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0: Bonjour et bienvenue dans ce magazine estival du lundi 10 août 2026. Un magazine estival que nous vous proposons tous les jours cet été à 9h, 12h et 18h sur nos ondes 93 FM et sur notre site internet radioroyant.fr.
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0: Au programme de ce magazine estival de Saint-Antoine, les activités de ce début de semaine, notamment avec un focus pour les activités sur les enfants qui sont nombreuses dans le Royan, le Vercors et le Sud Grésivaudan. Et puis nous continuerons avec notre rubrique reportage. Aujourd'hui, on vous propose d'écouter ou de réécouter un plateau radio qui a eu lieu le mois dernier au festival Texte en l'air, l'un de nos partenaires à Saint-Antoine-l'Abbaye. C'est un plateau qu'a réalisé notre collègue Céline en compagnie de plusieurs artistes à propos de ce que c'est que d'être artiste en milieu rural. À son micro, il y avait donc plusieurs artistes et autrices en résidence comme Métis Navarro et Anuradha Rugundundun, ainsi que l'auteur et plasticien Kobe et Véronique Didier qui est présidente de ce festival Texte en l'air. Et puis après, nous continuerons avec les temps forts de l'agenda de ce début de semaine, notamment du côté du musée de la résistance du Vercors à Vassieux. Et puis enfin, nous finirons avec un focus sur un de nos autres partenaires. Aujourd'hui, on vous propose une visite sonore au mémorial de la résistance de Vassieux.
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0: Pour commencer ce panorama des activités de ce début de semaine, on va partir du côté du plateau du Vercors, en particulier du côté de Vassieux, puisqu'il y a plusieurs musées qui proposent des activités très spécifiques pour les enfants. On commence du côté du musée de la Résistance, qui propose des animations jeunesse tous les mercredis. C'est Manon Bonjean, qui est stagiaire en médiation culturelle, qui nous en parle. On écoute. Tout l'été, Radio Royan Vercors vous emmène à Vassieux, à la découverte du musée départemental de la résistance du Vercors. Aujourd'hui, rencontre avec Manon Bonjean, stagiaire en médiation culturelle, qui nous parle des activités pensées spécialement pour le jeune public au musée.
4: Tous les mercredis après-midi sur juillet et août, les familles, donc avec leurs enfants, vont pouvoir venir l'après-midi à partir de 15h30 pour une petite heure d'escape game. Et le principe de l'escape game, c'est que les jeunes, ils vont se mettre à la place des résistants, notamment des opérateurs radio. Et pendant une heure, ils vont pouvoir apprendre à décoder des messages, coder des messages, tout en menant une enquête pour retrouver l'identité d'un opérateur radio du Vercors.
0: Et donc ça, c'est un escape game que vous avez conçu au sein du musée. C'est quelque chose d'inédit ?
4: Alors, c'est quelque chose qui est fait chaque année. Chaque année, le musée, sur l'été, propose des escape games. C'est juste que chaque année, c'est souvent au stagiaire qui est en place de créer un escape game. Donc effectivement, cette année, ça va porter sur les transmissions radio.
0: Et donc, c'est quelque chose qui, j'imagine, va intéresser et mettre en immersion les plus jeunes, mais aussi les parents.
4: Exactement, les parents peuvent venir aider les plus jeunes si besoin, même si c'est vraiment à destination des plus jeunes. Sachant qu'on fait deux niveaux de difficulté, donc ça peut totalement s'adapter à un jeune de 6 ans, comme ça s'adapte totalement à un adolescent de 12-15 ans, en fonction de la difficulté, etc. Et au niveau de la réservation, appeler le musée quelques jours avant ou le mercredi matin pour l'après-midi, ça peut être une bonne chose, histoire qu'on sache combien de jeunes on attend, etc.
0: Et alors, il y a une autre forme ludique qui est proposée, toujours à destination des jeunes publics, c'est de la manipulation d'objets. Est-ce que tu peux nous en dire plus ?
4: Exactement, donc la manipulation d'objets, pour le coup, ça va être les mercredis matins sur juillet-août à partir de 11h. Et là, donc, le musée, il a sorti de ses collections plusieurs objets de la vie quotidienne des maquisards et des habitants du Vercors. Et l'objectif, c'est de présenter ces objets pour pouvoir illustrer le quotidien des maquisards aux plus jeunes. Et à la fin de cette présentation d'objets, l'intérêt, c'est que les jeunes peuvent venir manipuler ces objets-là pour justement toucher l'histoire et se rendre compte du quotidien des maquisards.
5: Et donc là, ça permet de rentrer dans cette histoire de manière ludique et interactive. Et est-ce que tu peux nous donner peut-être un ou deux exemples d'objets qu'on peut découvrir sans trop en dire pour quand même donner envie de venir ?
4: Bien sûr, on va avoir tout ce qui va toucher aux tâches quotidiennes des maquisards. Donc tout ce qui va être autour de la corvée de l'eau, de la corvée de nourriture. Donc les objets aussi qui sont associés, comme par exemple des gourdes ou des gamelles, etc. Et on va avoir aussi des objets qui vont toucher plutôt aux transmissions. Donc encore une fois, on retrouve ce côté des transmissions avec, sans trop en dire, pas mal d'objets qui vont toucher à ce domaine-là de résistance. Et donc ces deux activités, les mercredis en juillet-août pour les familles, ça permet aussi de laisser la possibilité aux parents de visiter l'exposition permanente et temporaire du musée, pendant que nous, les médiateurs et les personnels qui travaillent au musée, nous occupons des enfants et leur faisons apprendre l'histoire d'une autre façon, quoi.
5: Eh ben, merci beaucoup pour cette description. Donc ça, ce sont deux formats qu'on peut découvrir donc le mercredi à 11h pour les parcours de résistants, donc cette manipulation d'objets, et à 15h30 pour l'escape game. Évidemment, c'est toujours mieux de réserver un petit peu avant ou de se manifester au musée. Si vous êtes intéressé pour en savoir plus ou pour retrouver l'information a posteriori, tout ça, ça se retrouve dans le petit flyer que le musée de la résistance du Vercors a édité. Un flyer qu'on peut retrouver soit sur internet, soit dans les différents offices de tourisme. Et merci, du coup, Manon, pour cette description donc des différents parcours interactifs.
4: Merci à vous, et puis on espère voir plein de jeunes au musée cet été.
5: Pour en savoir plus sur la programmation estivale et toutes les informations pratiques d'accès au musée départemental de la résistance du Vercors à Vassieux, rendez-vous sur leur site internet et dans les différentes offices de tourisme du territoire. Et on en profite pour vous rappeler que l'exposition à découvrir en ce moment s'intitule « Se relever, Vercors, août 44, début 1947 ». C'est une exposition qui est prolongée, qui était déjà là l'année dernière, mais qui accueille de nouvelles pièces cette année, notamment avec le témoignage d'Henriette Faravellon, qui s'intitule « 6 ans en 1944 ». Et donc, cette habitante de Vassieux se souvient des combats et de la reconstruction du village. C'est un film de 15 minutes qui est projeté tous les jours à 15h ou bien à la demande à l'accueil du musée. Autre activité jeunesse sur le plateau du Vercors Sud, toujours à Vassieux, et bien c'est au musée de la préhistoire du Vercors à Vassieux. Sachez que chaque mercredi et chaque jeudi, il y a pas mal d'activités qui sont proposées pour les plus petits, avec par exemple des ateliers faire naître le feu, donc pour expérimenter la technique d'allumage d'un feu par friction. Ça, c'est un atelier qui est à partir de 7 ans. Pour les plus petits, il y a également l'atelier parure avec la création d'un collier d'inspiration préhistorique. Ça, c'est à partir de 4 ans et donc c'est le mercredi de 16h à 17h30. Autre activité, le mercredi matin, cette fois-ci de 10h30 à 12h, c'est un atelier apprenti archéologue, avec l'introduction à la fouille archéologique et à la recherche de vestiges. Il y a tout un tas d'autres ateliers qui sont proposés, comme la fabrication d'un couteau à moissonner, de la peinture sur galets, la confection et la décoration d'un instrument préhistorique, donc d'un rhombe en bois plus précisément. Et puis il y a également l'atelier chasseur paléo ou l'atelier petit meunier pour apprendre à moudre du blé, à cuisiner une galette et à la cuire sur une pierre. Ces ateliers sont ludiques et pédagogiques et ils sont proposés pour les enfants principalement, mais les adultes sont évidemment les bienvenus. Et attention, il faut réserver pour ces ateliers, donc je le rappelle, c'est le mercredi et le jeudi au musée de la préhistoire. Et toutes les informations sont disponibles en ligne sur le site internet du musée ou par téléphone au 04 75 48 27 81. Autre proposition d'activité, cette fois-ci plutôt à destination des adultes et des adolescents qui sont curieux de l'astronomie et de l'astrophysique. C'est mardi soir à partir de 19h à Vassieux-en-Vercors toujours, mais cette fois-ci au café-librairie des Espelines, qui propose tout l'été une programmation culturelle riche et variée. Et donc ce mardi, il y a la présence de l'astrophysicien Aymeric Falise avec une conférence qui s'intitule « Observer l'éclipse solaire et vivre la nuit des étoiles ». Ça sera suivi d'un échange autour de son livre qui s'intitule « Buffon ou l'âge de la Terre, naissance de l'astrophysique de laboratoire ». Il y aura également la lecture d'un texte de Buffon par Daniel Pénac, cet auteur assez connu des habitants et habitantes du Royaume et du Vercors. En parallèle, il y aura une petite restauration, ça c'est sur réservation, et puis le reste, donc la conférence et la lecture, c'est gratuit. Donc pour vous y rendre, donc c'est le café-librairie des Espelines, c'est en plein cœur du village de Vassieux. N'hésitez pas à vous rendre sur leur site internet pour connaître toute la programmation de ce mois d'août. Toujours en lien avec cette éclipse du soleil qui va avoir lieu donc mercredi aux alentours de 20h, eh bien sachez que le Vercors c'est le bon endroit pour observer ce phénomène. Il y a plusieurs activités qui vous sont proposées autour de cette éclipse. Et par exemple à Bouvante, au pas de l'Infernet, donc ça c'est du côté de Fondurle, il va y avoir une soirée exceptionnelle donc pour cette observation de l'éclipse. Ça sera commenté par Gérard Cavalli qui lui aussi est astrophysicien. L'accès au site se fait en autonomie, donc vous pouvez vous y rendre par vous-même. Il est conseillé d'avoir des bonnes chaussures et évidemment des lunettes d'observation. La marche est assez courte pour y aller. Et si vous avez besoin de plus d'observations par rapport à cette proposition d'activité, n'hésitez pas à contacter directement Gérard Cavalli, donc au 06 76 46 38 44. Toutes les informations sont à retrouver sur la petite gazette des offices de tourisme Royan-Vercors. Voilà pour le panorama des activités à faire pour ce début de semaine. On passe à notre rubrique reportage et aujourd'hui on va du côté du festival Texte en l'air qui a eu lieu du 22 au 26 juillet dernier à Saint-Antoine-l'Abbaye. C'est un festival qui est partenaire de Radio Royan et comme chaque année, nous avons réalisé un plateau radio sur place et en direct. C'était une table ronde en compagnie des auteurs et autrices en résidence. Ils se sont tous et toutes penchés autour de la question d'être artiste en milieu rural. Autour de la table, il y avait Métis Navarro et Anuradha Rugunundun, et l'auteur et plasticien Kobi, ainsi que Véronique Didier, qui est présidente du festival Texte en l'air. C'est Céline, notre collègue, qui a animé cette table ronde. On en écoute un extrait.

0: passer sur cette belle chanson de Mélissa Lavo qui s'appelle Cousin, que j'avais envie d'introduire et de commencer ce plateau radio. Bonjour à tous, bonjour à toutes, bienvenue, je crois que c'est la deuxième du festival Texte en l'air. On est bien, on est dans le jardin, on est à l'ombre des platanes. Ouais, des platanes. Et on va passer... Non, pas des platanes. Voilà, ça c'est les urbaines qui arrivent à la campagne et qui savent pas nommer les arbres. Qu'est-ce que c'est? Dites-moi, aidez-moi.
1: Ça c'est des platanes.
2: Oui,
0: catalpa. C'est ça? Ça c'est quand même un platane.
1: Oui.
0: Bah merci.
1: Tout
0: attention, le public est exigeant cet après-midi. Donc c'est à l'ombre des arbres qu'on va faire ce plateau radio. Moi, je suis très contente parce que on est rentré comme ça dans la programmation. On s'est glissé avec Radio Royan Vercors dans cette programmation du 22e festival, 22e édition de Texte en l'air, pour avoir le temps de dérouler des thématiques, avoir le temps d'avoir par exemple les artistes associés au festival, les artistes en résidence, pouvoir aussi les entendre autrement que sur scène et pouvoir traiter d'une thématique. Donc merci beaucoup au festival Texte en l'air et particulièrement à Valérie Charpinet pour cette invitation et ce moment. On va se présenter. Donc moi je m'appelle Céline, je travaille donc à Radio Royan Vercors, je suis animatrice et j'ai à côté de moi Jean-Claude qui est super bénévole technicien qui va vous permettre d'entendre quelque chose et de faire la captation que vous pourrez ensuite retrouver en ligne sur notre site internet. Que vous pourrez envoyer à tous les gens qui avaient dit qu'ils viendraient mais qui ne sont pas là. Et on avait envie avec Valérie, quand on a préparé tout ça, de parler des enjeux d'habiter à la campagne, d'être une compagnie artistique ou être un artiste ou une artiste, d'habiter à la campagne, de créer à la campagne. Toute cette tension entre, vous voyez, le foisonnement qu'il y a à la ville, la question de faire aussi avec les habitants et les habitantes d'un territoire. Qu'est-ce que ça impacte sur le travail de création? Donc on va avoir le temps cet après-midi de parler un peu de tout ça. Je tiens à dire aussi qu'on va peut-être pas toujours se comparer à la ville, parce que on habite des territoires ruraux. On n'a pas toujours besoin de se comparer avec celles et ceux qui habitent à la campagne, à la ville. Et du coup, on va le prendre aussi comme une expérience en tant que telle. Et donc, j'ai la chance d'avoir quatre magnifiques invités. Merci à tous les quatre d'être là. Et notamment, je vous laisse vous présenter chacun, chacune, avec la porte d'entrée qui est qui vous êtes, qu'est-ce que vous travaillez, mais aussi où est-ce que vous habitez, est-ce que c'est la ville ou la campagne, et qu'est-ce que vous aimez dans le territoire où vous habitez. Qui veut commence?
3: Bonjour à toutes et tous. Ravie d'être là avec vous et avec Radio Royan. Donc je m'appelle Métis Navarro. Je suis une des deux autrices avec Anourada à côté de moi qui est en résidence avec Texte en l'air cette année. Moi, je n'ai pas encore commencé ma résidence. Et il se trouve que je suis maintenant très proche de Saint-Antoine puisque j'habite depuis 4 ans, exactement 4 ans à Saint-Jean-Royan, donc que vous connaissez, Royan-Vercors. Et c'est une installation récente puisque j'ai vécu la plupart de ma vie à Paris, en région parisienne, et un petit peu au Mexique aussi. Mais donc ça nous emmène un peu loin. Donc je me considère de fait comme une artiste, une autrice vivant en milieu rural, puisque c'est un peu l'expression qu'on utilise. J'ai encore beaucoup de liens avec les villes et par mes attaches personnelles, amicales et professionnelles. Mais c'est vrai que l'installation près des montagnes et un peu plus loin des zones de grande densité a changé beaucoup de choses pour moi. Donc dans mon mode de vie, dans mon quotidien évidemment, et puis aussi dans la manière peut-être dont je travaille. De manière, sur un temps long, quoi. C'est-à-dire, je pense que j'apprécie beaucoup, et c'était aussi un désir, comme l'ont eu beaucoup de citadins avant moi, de sortir des villes, de se rapprocher un peu des lieux de production. Donc, je parle des endroits paysans, de la nature en elle-même, d'être plus proche peut-être du cycle des saisons, d'un rapport un peu au sauvage, même si c'est vraiment entre guillemets. C'était aussi par rapport au fait d'avoir un enfant et d'avoir envie de l'élever un peu en dehors des grandes villes. Et puis, petit à petit, au fur et à mesure des années qui passent, je sens qu'effectivement, il y a des choses qui évoluent dans peut-être les sources d'inspiration, les temps d'écriture, les rapports aussi avec les gens qui m'entourent, que ce soit un peu des nouvelles relations à créer qui sont à la fois très proches de celles que j'ai pu avoir à la ville et parfois très différentes. Donc forcément, ça nourrit autrement. Quand moi, je venais quand même de Paris, donc... En termes de fréquentation et de relations que j'ai pu avoir, c'était autre chose. Et en même temps, j'ai pas l'impression, évidemment, d'avoir perdu quoi que ce soit. Mais c'est vrai que les modalités sont un peu différentes. Donc, pour l'instant, j'en suis là. 4 ans, c'est encore jeune, mais en tout cas, ça suffit pour pouvoir dire quelques petites choses, quoi.
0: Tu fais partie de ce qu'on appelle communément les néos.
3: Apparemment, ouais. Léo, mangeuse de graines.
0: Ouais, dans le Royan, je m'associe à toi parce que j'habite aussi à Saint-Jean-en-Royan. On nous appelle les mangeurs de graines, les gens qui arrivent et...
3: je revendique, moi, j'ai pas de problème.
0: Peut-être qu'ils ont des valeurs écologistes, tout ça, on va en parler. Et toi, Anuradha ?
2: Et moi, donc, je m'appelle Anuradha Raghunandan, je suis comédienne et je suis aussi autrice. Donc je suis ici à Texte en l'air en tant qu'autrice. Donc, comme Mathil disait, j'ai été accueillie ici en résidence d'écriture à Texte en l'air. Là, c'est ma 6e semaine pour écrire un texte qui s'appelle Mon oncle Joseph, que je vais avoir ma sortie de résidence dimanche à 14h30. Voilà.
0: Et où est-ce que tu habites et pourquoi ça te plaît?
2: Ouais, j'habite à Cornillon-en-Trièves, sur le plateau du Trièves. À 2 heures d'ici à peu près. Voilà, ça fait 10 ans que j'habite dans la montagne. Avant d'être dans le Trièves, j'étais sur le plateau du Vercors. Et voilà. Et ce que j'aime, enfin, il y a beaucoup de choses que j'aime dans le fait d'habiter dans le Trièves, mais une chose que j'aime, c'est une forme de sentiment de communauté, je pense, avec dans les villages et c'est pas possible de passer à côté des gens, en fait. Et le fait, on est obligé de faire avec les gens et avec des gens différents. Et que. Et voilà. Et j'aime, en fait, et j'adore, en fait, ces trucs aussi d'ambiance de village, du samedi matin au marché, de. Voilà, j'aime ce sentiment communautaire-là. Même si c'est ce sentiment d'être avec les gens avec qui j'habite, qui habitent à côté de moi, parfois c'est pas facile. Dans le contexte de montée du fascisme, de l'extrême droite, ça peut aussi. Voilà, il y a des moments où ça me fait peur. Mais comme je me dis que de toute façon c'est comme ça partout, on est obligé de se le coltiner. Donc, voilà. Et puis après aussi, une chose que j'aime, c'est la montagne et le je sais pas, sorte de, il y a quelque chose aussi de rassurant dans la montagne qui est là depuis des millions d'années. Ça fait, voilà.
0: Un petit peu d'humilité ouais. De notre humanité.
2: Voilà, c'est ça, exactement. C'est ça, ça met en perspective.
0: Est-ce que toi, tu continues à faire des allers-retours avec la ville? Enfin, t'es proche de la ville pour des questions professionnelles?
2: Oui, je travaille beaucoup en ville. En fait, pas tant à Grenoble, mais en fait partout. Enfin, pas partout, mais partout là où je trouve du travail. Donc, ça peut être Marseille, ça peut être Saint-Étienne, ça peut être Bruxelles. C'est voilà, c'est ça peut être Lyon, ça peut être Saint-Antoine-l'Abbaye.
0: Au lieu culturel. Ben merci pour ça, Anuradha. On va avoir le temps de rentrer dans toute cette thématique. Et toi, Kobe, toi, tu n'es pas... Enfin, tu es artiste, mais tu es plutôt sur les arts visuels.
4: Oui, tout à fait, mais en utilisant aussi le texte dans mes arts visuels. Voilà. Pour résumer, j'écris des bêtises sur des affiches que je sérigraphie et que je colle discrètement dans la rue. Donc plutôt en milieu urbain à la base. Et depuis une dizaine d'années, après longtemps avoir été sur Grenoble, je me suis exporté en terre plus que rurale, en Ardèche, au fin fond des Ardèches, sans aucun regret. Et je rejoins Anuradha sur cette idée de communauté et qui permet d'aller plus loin que l'entre-soi qu'on peut avoir en ville. C'est-à-dire qu'on va en ville, on va finalement se coopter. Il y a aussi du biais de confirmation. On va rencontrer finalement les personnes qui nous ressemblent. Et l'intérêt de la communauté de villageois, c'est finalement de rencontrer des gens avec qui on n'aurait pas forcément parlé en ville, soit parce qu'on n'a pas envie de parler avec eux, soit parce qu'on ne va même pas les rencontrer, notamment d'un point de vue politique ou loisirs qui ne sont pas forcément les mêmes que les nôtres. Et effectivement, ce n'est pas toujours facile. On peut avoir des réflexes de citadin, effectivement. Et voilà, je trouve que c'est quelque chose de très intéressant.
0: Et puis peut-être ce que tu pratiques, c'est-à-dire le collage, c'est une pratique assez urbaine aussi. Est-ce qu'on colle pareil des bêtises politiques?
4: Alors, absolument pas. Déjà, ça colle beaucoup moins bien sur du caillou que sur du béton. On est beaucoup plus vite repéré. Non, je travaille essentiellement encore en zone urbaine, en tout cas pour ce qui est de l'activité artistique première, c'est-à-dire effectivement de produire des œuvres et de les exposer, donc soit dans la rue sans autorisation, soit en galerie. Par contre, pour tout ce qui peut être atelier, j'essaye de plus en plus de me rapprocher de chez moi. Voilà.
0: Et puis on va y revenir parce que toi, t'as pas mal été aussi sur des territoires ruraux en travail avec les habitants et habitantes, et notamment de faire avec les gens du texte, du slogan, des affiches. On va y venir sur ton travail, parce que notamment dans le Royan Vercors, oui. T'as eu une grande...
4: Un très bon souvenir.
0: Ouais. Un très bon, et puis avec beaucoup de production, donc on va en parler. Et Véronique, je ne sais pas s'il faut encore vous présenter, parce que peut-être tout le monde vous connaît ici, mais on va le faire parce que les auditeurs et auditrices qui vont écouter ça en podcast, peut-être ne vous connaissent pas.
5: Alors, je suis Véronique Didier. Moi, je suis née ici. J'y ai habité jusqu'à l'âge de 18 ans. Je suis allée au collège, au lycée à Saint-Marcelin. Et après, je suis partie faire mes études à Grenoble et j'y ai habité 45 ans. Je suis revenue à plein temps en 2019. Donc je me suis tapé le Covid de plein fouet ici. Alors ça a été un énorme choc et en même temps une grande joie, parce que le matin je me levais, je pouvais aller faire mon kilomètre, je voyais personne mais des oiseaux, des grenouilles. Et voilà, depuis je suis à nouveau à plein temps ici. Et ce qui m'amuse par rapport à ce que vous dites, moi à Grenoble j'ai vraiment connu des communautés comme ici. C'est-à-dire qu'on connaissait tous les voisins des immeubles, quel que soit le milieu social. Il y avait cette vie de quartier, donc je retrouve ça ici et ça me plaît bien. Et je pense que ce qu'il y a en plus ici pour moi, c'est la nature, les oiseaux, les animaux, la présence de l'eau avec nos rivières. Et voilà, c'est vraiment ça la grosse différence que je trouve. Et puis j'ai la chance de continuer d'aller à Grenoble parce que j'ai des amis, d'ailleurs il y en a qui sont là, et je retourne à Grenoble et j'ai pas de coupure nette et du coup ça me va vraiment bien.
0: Et vous êtes présidente de Texte en l'air, c'est aussi avec ce statut-là que vous êtes là sur ce plateau radio, parce que pour vous ça a été important de vous investir bénévolement sur la question de la culture, de l'accès à la culture et du spectacle vivant dans un territoire comme Saint-Antoine-l'Abbaye.
5: Alors tout à fait, en fait, un petit peu avant que je revienne déjà, on m'avait, voilà, un jour je suis allée à la cantine éplucher des carottes, c'était le festival Texte en l'air. Et j'ai trouvé ça super, donc je suis allée à l'Assemblée Générale qui a suivi, et puis petit à petit je travaillais encore mais j'ai mis un pied dedans, puis deux, et puis on m'a sollicité pour rentrer au conseil d'administration et j'ai trouvé que c'était pourquoi pas. Et puis voilà, petit à petit on met le doigt, la main, le coude, l'épaule, et voilà. Donc maintenant je suis présidente depuis 3 ans je crois. Et c'est vrai que je pense que ça fait partie des choses qui font que je suis contente d'habiter ici. C'est que ça existe ici. Même si je continue d'aller au théâtre à Grenoble ou à Romans ou à Valence, je suis tellement heureuse. Et puis de me dire que... Donc voilà, ce village, il est très connu pour son patrimoine architectural, etc. Et moi, je suis vraiment ravie que le théâtre de maintenant, la poésie de maintenant, écrite par des gens qui sont là, vivants, qu'on côtoie, elles aient leur place ici aussi. Et ça, je trouve ça extraordinaire. C'est pour ça que je me suis investie dans Texte en l'air.
0: Donc du coup, vous avez entendu, on va écouter un... C'est le teaser de ton spectacle Animal, parce que j'avais envie qu'on rentre un peu dans ce sujet sur qu'est-ce que habiter les territoires ruraux. Alors vous avez commencé à nous donner des bribes de ça, mais comment ça influence votre travail? Est-ce que c'est en termes de thématique? Est-ce que ça ouvre des imaginaires différents? Et peut-être tu peux nous en dire deux mots sur cette pièce Animal, Métis.
3: Donc, c'est lié un petit peu à ce que je vais continuer à travailler en résidence à Saint-Antoine-l'Abbaye. C'est un spectacle que j'ai créé assez récemment à partir d'un texte que j'ai écrit autour d'une enfant sauvage du XVIIIe siècle qui s'est échappée, qui a eu de multiples aventures et qui a vécu un long moment dans la forêt, alors dans une autre zone forestière dans l'est de la France. Et à partir de cette créature qui m'a un peu fascinée, un peu tout ce qui a été raconté autour d'elle, et puis surtout qu'elle s'était enfuie avec une autre jeune fille, une jeune fille noire, donc esclave, qui ne parlait pas la même langue, etc., et dont on ne sait rien. En fait, j'ai été un petit peu happée par cette histoire et j'ai eu envie d'écrire un peu ce que ça aurait été cette aventure entre elles, si on la connaissait. Donc c'est un texte autour de ces deux jeunes filles qui raconte de manière assez poétique le lien que Marie-Angélique Leblanc, à la fin de sa vie, essaye de recréer avec cette absente qui a été tuée, et qui a été tuée comme une petite poule d'eau par un chasseur. Et donc j'ai proposé à une amie artiste, dessinatrice, autrice de bande dessinée avec qui j'avais déjà travaillé, qui s'appelle Lusa Lugrin, de monter un... Peut-être vous connaissez une proposition dessiner, quoi. C'est-à-dire que je dis le texte écrit et en même temps elle dessine. Alors on a travaillé ensemble avant, donc c'est pas du dessin en direct au sens où elle le crée sur le moment, elle l'a déjà créé avant mais elle le refait en direct, et on s'est associé avec un musicien marseillais, on a créé ça à Marseille, et voilà, c'est une petite forme qui dure à peu près une heure, et donc on a fait un teaser que j'avais envoyé à Céline pour qu'elle se rende un peu compte, qui est le début et une toute petite partie du spectacle. Donc vous n'avez pas évidemment le dessin qui est magnifique, mais il y a le travail voix son, je dirais, sur cette sur ce petit échantillon, quoi.
0: Eh bien, on va l'écouter et ça vous donnera envie d'aller le voir sur YouTube.
5: Marie Leblanc est considérée comme l'unique cas d'enfant sauvage qui, découverte dans un état de régression comportementale avancée, a présenté, je cite, « une résurrection intellectuelle ». Après avoir passé de nombreuses années dans les bois, elle en est sortie en 1731, à l'âge débattu de 19 ans, près du village de Songy en Champagne. Elle a vécu dans la forêt avec une jeune fille noire, un peu plus âgée qu'elle, qui a disparu quelques jours avant que Marie soit attrapée et dont on ne sait à peu près rien. À bien des reprises, on a essayé de savoir d'où venaient les deux jeunes filles, de quel continent humain, de quelle région de l'animalité ?

paysages sont comme des décors sans personne. De forêt en forêt, nous traversons les distances et le temps, et tout ce qui nous ont appris nous quitte, comme une robe légère qui glisse le long des corps jusqu'à se déposer à nos pieds, et que nous foulons. Ainsi, nous nous dépouillons des habitudes de la soumission.

0: Voilà pour ce teaser du spectacle Animal que donc tu tournes toujours. Et tu disais que donc cette question du rapport de la relation au vivant, aux animaux, c'est quand même quelque chose qui va aussi influencer la résidence qui va venir dans la deuxième partie de cette année, puisque la première partie c'était toi, Anuradha, la deuxième ce sera toi, Métis. Comment t'as envie de continuer à tricoter tout ça, même si là t'as pas encore commencé tout de suite, mais comment ça influence cette question de rapport au vivant, ton travail?
1: Oui, alors c'est, je l'ai pensé un peu comme j'ai senti que cette figure de Marie-Angélique Leblanc m'avait beaucoup poursuivie et que j'avais des choses à faire avec elle. Il y a eu d'abord ce texte-là qu'on a créé assez récemment finalement et qu'on tourne cette saison. Et puis ensuite il y avait une nouvelle, un récit qui correspondait à l'échappée de deux jeunes filles pendant la période des confinements. Même si c'était un peu en dehors des chronologies, ça correspondait à peu près à ça. Et c'était comme une espèce de variation contemporaine de cette fuite et émancipation de deux jeunes filles. Donc ça, c'était un peu un deuxième volet. Et là, j'ai pensé que j'avais envie de continuer, pas forcément encore avec le duo de ces jeunes femmes, mais à travailler sur la question de... à la fois un rapport à l'animalité et puis l'animalité présente en nous, dans un autre contexte, et donc c'est le projet que j'avais proposé au départ à Texte en l'air, donc ça fait quelques temps déjà, donc entre-temps j'ai fait d'autres choses, mais oui c'est un peu ça que j'ai envie de prolonger. Alors j'étais un peu intéressée par la question des procès des animaux au Moyen-Âge, qui est une chose à la fois connue et pas très connue, mais qui est à la fois drôle et assez intéressante, sur le fait qu'au Moyen-Âge, pendant un moment, les cochons étaient jugés responsables de leurs actes quand ils attaquaient un enfant ou qu'ils commettaient des dégâts dans un village. Aussi bien les insectes, enfin voilà, on leur faisait des procès, quoi. Et donc, ça paraît drôle, et en même temps, c'est intéressant sur la place qu'on leur accordait dans la communauté. C'est-à-dire que, en fait, ils devaient répondre de leurs actes, alors suivant la justice humaine, donc ça, c'est un peu compliqué quand même pour eux, mais ils étaient considérés comme des parts de la communauté, enfin de la création de Dieu, quoi. Donc ça, je trouvais ça assez, ça a attiré mon attention. Et puis j'ai un lien un peu distendu pour l'instant qui a été un peu éveillé par le moment des confinements et le fait que le premier responsable c'était ce pangolin, quoi. C'est-à-dire que à ce moment-là, après, depuis, il y a eu beaucoup de recherches et on sait pourquoi les animaux, quelle a été la part des animaux dans l'épidémie. Mais je trouvais ça intéressant de se dire, ah oui, dans cette épidémie mondiale qui est quand même beaucoup le fait de l'homme, on a mis l'animal comme catalyseur, quoi. C'est lui qui répand la maladie. Et donc voilà, j'avais envie d'essayer de trouver c'est ça un peu mon objet de recherche pour l'instant. Ça, c'est la partie un peu théorique, comme j'en parle. Mais après, je passe par des petites histoires, quoi. J'ai envie de travailler des petites histoires sur nos relations aux animaux pour interroger un peu la place qu'on leur fait dans notre communauté vivante, quoi.
0: Et si on tire le fil là de ce que tu viens de dire, ça veut dire qu'on aurait besoin d'un coupable pour quelque chose comme aussi gros que le Covid, et que c'est plus facile d'incriminer une chauve-souris ou un pangolin que nos dirigeants au hasard?
1: Je pense que c'est plus facile. J'ai pas beaucoup de mal à répondre à cette question. Mais oui, après ça peut se dérouler en plein de fils, quoi. C'est un peu la question de quand un chien attaque, est-ce que le chien est responsable ou le maître, quoi. Enfin, c'est-à-dire, mais effectivement, ça pose des questions assez intéressantes sur quelle place on laisse aux animaux, entre guillemets, parce que animaux, ça veut dire vraiment beaucoup de choses, entre les animaux d'élevage, les animaux sauvages, etc. Et quelle place on leur laisse, et du fait du peu de place qu'on leur laisse, bah forcément que ça crée de plus en plus de court-circuit, je dirais, avec l'habitat humain. Donc ouais, ça c'est une question qui m'intéresse. Et voilà, et par exemple au moment du Covid, il y a eu beaucoup d'histoires au sujet des abattages, pas seulement d'ailleurs au moment du Covid et après des épidémies qui sont des zoonoses qui concernent principalement les animaux, mais au moment du Covid au Danemark, par exemple, on a abattu 17 millions de visons. C'est des chiffres comme ça, on se dit 17 millions quand même, parce qu'on a pensé qu'ils allaient aussi être vecteurs du virus. Et puis ça a été un scandale, et la ministre a dû démissionner finalement, parce qu'en fait il y avait pas, enfin c'était insensé, quoi.
0: trop
1: mais c'est aussi des réactions absolument irrationnelles face à l'arrivée d'un virus. Donc voilà, c'est un peu l'arrière-plan de ce qui m'intéresse dans ce travail-là, mais après, comme je l'ai dit, moi, après, je rentre par des plus petites histoires, quoi.
0: Ouais. Bah, on a hâte de voir comment tu vas travailler ça sur cette deuxième partie d'année. J'avais aussi rapidement envie d'évoquer ton travail sur Terre Rebelle, qui était le travail avec...
1: Lisa, justement, ouais,
0: Avec
1: Lisa
0: Dudin. Sur les communautés zapatistes, comment ça aussi nourrit, parce que là, pour le coup, on est assez proche de la terre, du milieu rural. Enfin, je ne sais même pas si on dit ça comme ça au Mexique. Est-ce qu'on parle de campagne ou en tout cas, il y a un travail très politique autour de la réappropriation de la terre, tout ça. J'ai l'impression que ça a vachement nourri aussi ton écriture. On fait le grand écart, oui.
1: Mais que... C'est entre Antoine Labeille et San Cristóbal de las Casas. Oui, alors effectivement, j'ai été au Mexique et je vais pas trop... je vais essayer d'être bref parce que c'est une longue histoire pour moi, mais dans les communautés indigènes zapatistes. Donc il y a déjà longtemps, mais j'ai vécu un moment et c'est vrai que ça a été quelque chose d'assez bouleversant pour moi dans mon parcours politique, personnel, donc artistique forcément. J'avais pas pensé que t'allais me poser cette question, elle est intéressante, mais effectivement, comme ça peut arriver dans des mesures bien moins grandes, parfois dans des communautés paysannes en France, en tout cas les zapatistes, ils ont construit des modèles politiques alternatifs d'autonomie qui sont essentiellement fondés donc sur une autonomie de ressources. Donc forcément qu'il y a le travail de la terre qui est fondamental, mais aussi développer un système d'éducation, un système médical, etc., qui ne soit plus subventionné de l'État, quoi, du tout. Donc c'est une rupture très nette. Donc c'est une sorte de... Enfin, c'est pas une sorte, quoi. C'est un modèle alternatif qui a plus de 30 ans, qui est absolument unique au monde dans sa durée. Et c'est assez important de savoir que ça existe. Donc je sais pas si je retrouve ça, mais en tout cas c'est une espèce de chose vers laquelle on peut tendre, parce qu'on sait que ça existe, donc il arrive que des gens arrivent à construire d'autres choses, et c'est très inspirant, quoi. Et oui, donc la BD Terre Rebelle, effectivement, revenait un peu sur ça.
0: Oui, donc la BD que je vous invite à lire parce qu'elle est passionnante et aussi voilà, parce que ça fait, comme tu dis, c'est pas directement là et à la fois c'est dans ton expérience de vie et du coup ça peut influencer ton travail comme une espèce d'imaginaire possible qui est pas juste un fantasme mais qui est une réalité.
1: Voilà, qui n'est pas une utopie mais qui est une réalité. Ouais.
0: Toi, Anuradha, t'as fait cette première partie de résidence, enfin la première partie de l'année. Tu disais que ça fait 6 semaines et tu travailles sur un texte qui s'appelle Mon oncle Joseph. C'est pas directement lié à la question de la ruralité, de la campagne, mais par contre, ça parle plutôt de cette grande thématique qui est aussi mise en avant à Texte en l'air, qui est nos héritages. C'est quand même une thématique que tu travailles que t'as travaillé avec la compagnie La Lézarde sur d'autres textes. T'en es où dans ton travail? On le verra dimanche, mais comment ça s'est passé pour toi cette résidence et comment t'as travaillé ce texte-là?
2: Ma résidence s'est très bien passée. Et comment est-ce que j'ai travaillé ce texte-là?
0: Ou plutôt de quoi ça parle pour donner aussi envie de venir voir dimanche.
2: Ouais, de quoi ça parle? Alors ça parle d'une personne qui s'appelle Joseph, comme le titre l'indique, et qui était gouverneur colonial. Donc, il a été gouverneur à Madagascar, au Gabon et au Pacifique austral, donc ce qui correspond actuellement notamment à la Nouvelle-Calédonie et aussi à ce qui est actuellement le Vanuatu. Voilà, et du coup, c'est l'histoire donc de Tulsi, une personne qui existe aujourd'hui, enfin un personnage d'aujourd'hui, métisse, et donc qui apprend que donc dans sa généalogie il y a cet homme, ce gouverneur qui est donc l'oncle de son grand-père, et donc Tulsi part sur les traces de cet oncle Joseph et va à la fois mêler des archives familiales avec des archives nationales pour retracer la vie de cet homme, et donc à travers la pièce donne vie à différentes archives qui donnent en fait des aperçus de l'histoire coloniale française dans différentes régions du monde. Et il y a tout l'aspect de comment est-ce que Tulsi se relie ou ne se relie pas à cet héritage-là, qui est un héritage dont on ne lui a pas parlé, il n'y a pas eu de transmission familiale par rapport à l'existence de cette branche coloniale dans sa famille. Donc Tulsi découvre ça dans des archives de son grand-père. Et donc c'est comment est-ce que Tulsi se relie à ça, sachant que Tulsi vient et lui-même ou elle-même issu d'une histoire coloniale de l'autre côté de sa famille. Donc, c'est comment est-ce que ces différents héritages-là coexistent, dialoguent. Et donc, j'essaye de décrire ça de façon à ce que ça parle de comment est-ce qu'à l'intérieur de nous, on porte ça, en tant que, à l'intérieur de nous, non seulement en tant que personne, mais aussi en tant que société. Voilà.
0: Tu veux dire, on porte ça, la question à la fois de la colonisation d'un côté et de l'autre, quoi.
2: C'est ça. Comment est-ce qu'on porte, en fait, nos histoires, les histoires avec des petits H, avec des grands H, et notamment l'héritage colonial, c'est quelque chose qui est extrêmement, enfin, qui est extrêmement présent dans notre société française actuelle, dans notre culture actuelle, mais qui est très peu nommé, qui est très peu raconté. Et ça nous appartient pourtant à tous et toutes. Ça a modelé, ça modèle toujours nos sociétés. Et donc voilà. Donc c'est pour parler de ça. Et c'est aussi et par ailleurs, c'est aussi une pièce qui va essayer de parler, de questionner la notion d'identité et de comment est-ce que et de parler d'identité comme de quelque chose de complexe, de pluriel. Et pour moi, c'était d'autant plus important là, dans un contexte où on entend beaucoup de discours identitaires très simplistes, qui voudraient nous faire croire qu'on ne peut être qu'une seule chose à la fois, porter qu'une seule culture, qu'une seule histoire, etc. Alors qu'en fait, on est tous des êtres complexes. Et voilà. Donc c'est aussi, c'était aussi de, voilà, d'amener une réflexion sur ça.
0: Et du coup, comment ça va se passer pour reboucler avec la thématique d'aujourd'hui, qui est la question d'habiter sur un territoire rural? Toi, tu viens du Trièves. Ouais. Est-ce que c'est une pièce que tu imagines présenter là-bas? Est-ce que tu as commencé à en parler aussi aux gens, à ta communauté de vie?
2: Oui, bah justement, ça me questionne énormément. Moi, je travaille beaucoup sur les questions

0: où j'ai l'impression que ça pourrait faire écho aussi à plus de personnes. Et que là, je me dis beaucoup, ah voilà, donc je vais encore écrire une pièce sur les questions raciales et coloniales à un public majoritairement blanc. Et donc ça me pose la question de à qui je m'adresse, ça me met dans une posture d'essayer d'être très pédagogique. À la fois, c'est intéressant parce que ça me force à ne pas être du tout jugeante. Et notamment en abordant les questions coloniales, je trouve ça très important de, enfin, parce que évidemment j'ai des jugements moi dans ma tête et j'ai des avis, mais par contre pour que la pièce donne à penser, à réfléchir, à imaginer, à se projeter, à sentir, je trouve que c'est très important de ne pas coller du sens politique et incriminer et juger. Et donc le fait de me dire bon bah probablement le public auquel je m'adresse, un public qui peut-être se sent loin des questions coloniales ou se pose pas beaucoup cette question dans sa vie quotidienne, par exemple. Voilà, ça m'oblige à beaucoup de choses. Et après, par ailleurs, je me suis aussi posé la question, ah, est-ce que dans Mon oncle Joseph, j'intègre le fait que Toulsi habite dans un village de montagne? Est-ce que j'essaye de le relier? Et je suis allée au cimetière de mon village pour voir... pour ces questions de descendance, etc. Et le nombre de tombes avec des plaques sur les combattants de la guerre d'Algérie. Je me dis, mais en fait, l'histoire coloniale, elle est là, dans l'espace public, même en milieu rural. Et elle fait partie de l'histoire des familles et l'histoire des gens. Mais elle n'est pas racontée. Enfin, en tout cas, on ne la met pas en avant. On va aller parler de la résistance dans le Vercors, ce qui est important aussi. Mais en fait, ça, il y a aussi tout. Enfin, voilà. Donc je me suis dit, est-ce que j'essaye de raccrocher ça? Puis après, bon, j'avais déjà tellement de fils à tresser dans mon histoire que je me dis non, je fais pas ça. Faut faire des choix. Voilà.
1: Mais est-ce que ça pourrait être ramené d'une autre manière, par une discussion après la pièce ou par des retours? Enfin, je sais pas. Là, peut-être c'était trop chargé dans cette écriture-là, mais est-ce que ça va réapparaître d'une manière ou d'une autre, peut-être?
0: Peut-être. Après, c'est sûr que tout ce qui est médiation autour des spectacles, c'est ça aussi qui permet de créer les discussions. Là, par exemple, ici, quand j'étais en résidence à Saint-Antoine, j'ai animé un atelier d'écriture qui était sur des thématiques qui sont liées à celles que je travaille dans Mon oncle Joseph, et notamment les généalogies, et comment est-ce que la grande histoire, l'histoire avec un grand H, traverse nos familles et nos histoires familiales. Voilà, c'est très bien passé. Enfin, j'étais vraiment très contente de cet atelier, et je me suis dit que typiquement, cet atelier d'écriture-là, il pouvait être un atelier de médiation aussi pour permettre à des gens qui peuvent se sentir loin de l'histoire coloniale de se sentir aussi proche de cette histoire-là en s'inscrivant en fait chacun dans l'histoire avec un grand H et de sentir qu'on est tous traversés par ça et que ça donne des pistes et ça donne des envies. Et c'est aussi pour ça que j'ai beaucoup apprécié, moi, ma résidence ici. C'est que ça m'a aussi permis de penser à de la médiation autour de Mon oncle Joseph.
1: Mm. Et que ça a nourri probablement ton écriture. Trop bien. On va se faire une courte pause en écoutant une chanson de Anaïs Rosso qui s'appelle June. Et comme ça, ça va rythmer un peu ce plateau. Vous pouvez vous servir du thé ou du café, c'est quand même le principe des causeries. Et on continue dans quelques minutes.

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0: Pas mal d'activités qui vous sont proposées pour ce début de semaine du côté du Royan et du Vercors Sud. On commence comme chaque lundi avec le petit marché de Saint-Agnan. C'est un petit marché qui a lieu tous les lundis soirs de 17h à 19h30. Ça dure jusqu'au 7 septembre et donc sur ce petit marché, vous pouvez retrouver des producteurs et des productrices locaux ainsi que des artisans, donc essentiellement tous basés sur le plateau du Vercors. Sur place, vous retrouverez également un food truck, de la petite restauration, des boissons locales, puisqu'il y a une petite brasserie qui est implantée à Saint-Agnan qui s'appelle La Tangente et qui produit des bières et des sodas faits maison sur place. Et comme chaque lundi, il y a un concert à partir de 18h. Et aujourd'hui, c'est le groupe Mon Cœur Balbeat qui sera en représentation. Pour l'occasion, on vous propose d'écouter un extrait de l'interview d'Adrien, qui fait partie du collectif qui organise ces petits marchés et qui nous parle de ce concert. Donc là, quand on balaye la programmation, c'est vrai qu'on a aussi de la musique des Balkans, on a du rock à texte engagé. Il y a également un bal du tout monde. Qu'est-ce que c'est? Donc ça, c'est Mon Cœur Balbeat.
4: Ouais, Mon Cœur Balbeat, qui est un groupe qui est un peu connu pour les amateurs de musique, quoi. Ils ont quand même pas mal tourné dans le coin. C'est un groupe qui existe depuis un moment et puis qui ont un petit succès, quoi. Qui ont fait quand même des belles scènes et tout ça.
0: Donc eux, ils viendront le 10 août.
4: Ouais, eux, ils viendront le 10 août. Alors je sais plus, ils sont 3 ou 4. Il y a de la contrebasse, de l'accordéon, des percussions. Et celui-là, je l'ai déjà vu pour le coup, et c'est hyper, hyper péchu, hyper dansant. Il y a vraiment que le public danse ce jour-là. Et donc eux, sur leur descriptif, ils mettent musique à danser. Alors, ils font plein de jeux de mots dans le descriptif. Musique à danser, écouter des orteils, se trémousser des oreilles pour une danse de tout âge, de toutes les origines et de toutes les rencontres. Transidentitaire, aussi éclectique que possible. Reprend la tradition du bal, celle du rituel populaire, de nos retrouvailles. Une musique du tout monde, de l'ici et du maintenant. Traversant les influences comme on traverse les quartiers et les carrefours d'une cité cosmopolite et réinventée. Allumez la radio monde et laissez vos cœurs balbutent sur le dance floor.
0: C'est vrai que c'est assez explicite cette description.
4: Ouais, je l'ai trouvé sympa et oui, eux ils sont vraiment vraiment chouettes à aller voir aussi.
0: Ouais, ouais, il me semble qu'ils étaient passés à Pont-en-Royan peut-être une fête de la musique ou.
4: Ouais, ils sont passés à Pont-en-Royan en tout cas une fois sur des pieds et des mains, le festival des pieds et des mains.
0: Qui était co-organisé par nos collègues de la 5e saison d'ailleurs.

0: C'était Adrien qui était à notre micro à propos de ce concert de Mon Cœur Balbite. C'est ce soir à Saint-Agnan à l'occasion du petit marché de Saint-Agnan en Vercors. Donc c'est sur la place du village. Tous les concerts sont au chapeau et en parallèle donc vous pouvez retrouver plusieurs stands de producteurs et d'artisans locaux. Autre proposition pour ce soir et pour les prochains soirs de la semaine, sachez que tous les jours à 19h jusqu'à vendredi, il y a un spectacle à Saint-Martin en Vercors à la Grange Ouverte qui s'intitule Le Cabaret de la Grange Ouverte. C'est une surprenante mosaïque d'artistes professionnels et d'artistes en herbe qui sont tous portés par l'immense désir d'offrir chaque soir le plus chatoyant, le plus pétillant des spectacles. Au menu des numéros qui vous seront proposés, il y a des chansons, de la danse, de la performance, de la musique et bien d'autres surprises en tout genre. C'est un air de joyeuse liberté qui mêle humour et poésie avec de quoi manger et boire sur place, le tout servi sur un plateau du Vercors. Tout ça, c'est à retrouver donc à la Grange Ouverte, c'est en plein cœur du village de Saint-Martin en Vercors. C'est organisé par la Compagnie de la Sirène, une compagnie qu'on a l'habitude de retrouver sur les activités culturelles du plateau du Vercors Sud. Il est conseillé de réserver. Toutes les informations sont à retrouver sur le site internet de la Compagnie de la Sirène, donc c'est compagniedelasirène.fr. Et attention, sirène, c'est un jeu de mots, ça s'écrit C-Y-R-E-N-E. Et puis juste au nord, dans le village de Saint-Julien en Vercors, il y a un concert qui vous est proposé dans le cadre de la 30e édition du festival Musique en Vercors qui a lieu du 6 au 20 août 2026. Un concert qui s'intitule Le Jardin Imaginaire avec Samuel Catio qui est contre-ténor et baryton, Michel Godard au serpent et à la guitare basse et Ihab Radwan qui est au oud et au chant. C'est une formation musicale imaginée par Samuel Catio qui a recherché des textes et des poèmes dans le patrimoine culturel d'Orient et d'Occident depuis la période du Moyen-Âge jusqu'à la Renaissance en évoquant les jardins, la botanique et le végétal en tout genre. Pour ce concert hors du commun, il va falloir vous rendre ce soir à 18h à l'église de Saint-Julien en Vercors. Côté tarif, c'est de 15 à 20 euros par personne. Et évidemment, toute la programmation du festival Musique en Vercors est à retrouver sur leur site internet et dans les différents offices de tourisme du territoire. D'autres propositions pour ce lundi 10 août, c'est à La Chapelle en Vercors avec du cinéma qui vous est proposé cette fois-ci. Ça va se passer à la salle des fêtes du village de 21h à 22h30 et au programme, il y a trois films, trois portraits au cœur du massif des Écrins. Chacun dure environ une heure, ça sera sur grand écran et ils seront présentés par le réalisateur qui sera sur place. Côté tarif, c'est à 5 euros pour les enfants et 9 euros pour les adultes. Toujours du côté de la chapelle en Vercors, mais cette fois-ci pour demain, mardi 11 août. Il y a la soirée France 2100 qui est organisée au Café des Loisirs, qui se trouve juste au-dessus de l'église de la chapelle. Et donc cette soirée France 2100, il s'agira de prendre le temps d'imaginer ensemble les territoires de demain. Le Café des Loisirs vous invite à cette soirée de rencontres et d'échanges autour du livre France 2100 en présence de son auteur Guillaume Refait. C'est une proposition qui est gratuite et qui va avoir lieu de 18h à 19h30 au Café des Loisirs. Et puis dernière proposition cette fois-ci du côté de Vassieux en Vercors pour demain, mardi 11 août. À 20h, c'est le musée de la Résistance qui accueille un conte de la compagnie Amaterasu qui s'intitule « À la rencontre de Léa Blin ». C'est un récit inédit que vous allez pouvoir écouter et pour cela, on écoute Thomas Domi nous en parler. L'été, Radio Royan Vercors vous emmène à Vassieux, à la découverte du musée départemental de la Résistance du Vercors. Aujourd'hui, rencontre avec Thomas Domi, chargé de communication et de programmation, puisqu'en plus de proposer une exposition temporaire, historique et documentaire, le musée propose également une programmation culturelle variée. Autre proposition qui va avoir lieu cette fois-ci le 11 août.
1: Oui, un récit conté par Sylvie Guigné. C'est le récit conté de Léa Blin. Alors Léa Blin, c'est une très grande figure féminine de la résistance dans le Vercors. dont on parle énormément au musée, d'où le fait qu'on était très intéressés de pouvoir proposer ce récit conté justement au musée. Et toute l'idée justement c'est de découvrir ce personnage, d'où le fait que dans le flyers il n'y ait pas sa photo. Il ne faut pas avoir d'a priori justement sur elle et venir la découvrir par ce récit conté. Et je profite pour remercier Sylvie Guigné qui proposera la dernière représentation en fait de ce récit conté au musée. Elle l'a proposé pendant plusieurs années. Elle a fait le tour de ce récit et comptait s'arrêter, mais elle a accepté de venir jouer la dernière représentation ici. Donc c'est un bel honneur qu'elle nous fait. Donc je tenais à la remercier.
0: Et donc là, ouais, comme on disait, ça sera une forme contée. Pour découvrir ou redécouvrir Léa Blin, c'est aussi ouvert aux personnes qui connaissent peut-être déjà tout sur l'histoire de Léa Blin et ça permettra de redécouvrir cette histoire.
1: Oui, parce qu'il y a l'histoire qu'on connaît nous au musée, qu'on raconte aux enfants pendant nos visites, et il y a l'histoire intime, le personnel de Léa qu'on connaît pas forcément, même nous qui travaillons au musée. Donc c'est aussi une façon d'approfondir un personnage, de découvrir ce personnage plus humainement que simplement ses actions de résistance, aussi voir qui elle était dans la vie de tous les jours.
0: Et donc c'est la dernière occasion de découvrir cette pièce contée, donc qui s'appelle À la rencontre de Léa Blin, par la compagnie Amaterasu, qui sera donc c'est un spectacle qui est conçu et interprété par Sylvie Guigné. Pour en savoir plus sur la programmation estivale et toutes les informations pratiques d'accès au musée départemental de la résistance du Vercors à Vassieux, rendez-vous sur leur site internet et dans les différentes offices de tourisme du territoire. C'était Thomas Domi du musée de la résistance à propos de ce conte qui vous est proposé demain à 20h. Voilà pour ce panorama des différentes propositions culturelles pour ce début de semaine.
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0: Cet été, Radio Royan Vercors vous emmène à la découverte du mémorial de la résistance en Vercors à Vassieux. Aujourd'hui, on discute des visites commentées avec Julien Guillon, historien et référent scientifique du mémorial.
3: Oui, alors la visite guidée est animée par nos médiateurs et médiatrices culturelles. C'est une surinscription sur Internet qui dure environ 2 heures. C'est 1 heure avec donc un médiateur et environ 1 heure en autonomie. Ces visites guidées sont proposées les mercredis, jeudis, vendredis à 10h30.
0: Et donc là, c'est une très bonne manière pour découvrir l'exposition qui sera en cours, l'histoire du bâtiment, on survole un peu tous les sujets qui seront là.
3: Oui, il y a une entrée architecturale, paysagère aussi, et bien sûr, on va rentrer directement au cœur du maquis du Vercors, des femmes et hommes qui ont constitué ce maquis emblématique. Le fait d'être accompagné fait que on peut venir en famille aussi avec des enfants, ne pas hésiter à poser des questions. Voilà, on est là évidemment pour apporter des réponses.
0: Et donc ça, ces visites guidées, donc comme on le disait, c'est préférable de s'inscrire avant sur le site internet du mémorial. Est-ce que c'est quand même possible d'arriver sur place ou alors est-ce que souvent c'est quand même bien réservé ?
3: En fait, il y a énormément de demandes, donc il faut vraiment réserver sur internet. Alors nous sommes ouverts tous les jours du 1er mai au 31 août, de 10h à 18h. Pour les visites libres, comptez bien 1h30 à 2h de visite. Voilà. Et en septembre, nous sommes ouverts tous les jours de 10h à 17h.
0: Et évidemment, donc sur le site internet du mémorial, il y a toutes les informations de tarifs et d'accès. Et puis peut-être qu'on peut préciser également que pour celles et ceux qui ne sont jamais venus, le mémorial donc se situe sur un col, au milieu de la forêt, des prairies, qu'il y a pas mal de balades à faire autour. Est-ce que on peut compléter cette visite avec des petites balades pour en apprendre plus sur cette histoire entre paysage et mémoire?
3: Oui, il y a beaucoup de randos mémoire avec des QR codes à flasher, avec des sentiers qui sont balisés. Ça, je pense que c'est aussi important pour celles et ceux qui souhaitent découvrir le Vercors en toute sécurité et avec des propositions de parcours concernant la résistance. Voilà, à faire en famille avec des balades vraiment qui sont très accessibles et très sympas autour du mémorial, autour de Vassieux ou même sur l'ensemble du massif du Vercors.
0: Est-ce qu'il y a un site internet sur lequel on peut les retrouver?
3: Oui, sur vercorrando.fr. Vous allez retrouver, il y a d'autres thématiques, notamment celle de la préhistoire ou de patrimoine plus en général, Seconde Guerre mondiale et résistance.
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4: Bonjour, nous sommes le peuple de Loire. Nous nous appelons Bateau Labo, B-A-T-O-L-A-B-O. Nous naviguons pour des rivières vivantes, de la Loire jusqu'au Danube. Nous sommes ravis de vous rencontrer, peuple de la Seine.
5: 16 octobre 2025, l'expédition Bateau Labo traverse Paris en remontant la Seine à bord de la Fillonnerie, bateau de Loire en bois.
4: Pour des rivières vivantes ! Ouais ! Bateau Labo, B-A-T-O, L-A-B-O ! Bateau Labo, B-A-T-O, L-A-B-O !
6: Pour des rivières vivantes, pour des rivières libres.
5: Samuel Bautreau, de Bateau Labo.
6: Pour des rivières libres, moi je trouve ça super intéressant. Parce qu'il y a la notion d'écologie de la libération aussi, sur cette idée que l'écologie n'est pas punitive, mais que c'est une écologie qui libère les obstacles et qui crée du lien. Je pense qu'avec Bateau Labo, on va essayer d'accompagner un peu cette idée, créer du réseau entre les gens, créer des synergies, des passerelles culturelles entre les cours d'eau du continent.
4: Bonjour, nous venons de la Loire. Enchanté, peuple de la Seine. Comment allez-vous ?
6: Ça nous paraît important d'être à l'écoute de la rivière, un peu comme un stéthoscope, je pense souvent cette image, à l'écoute du fleuve et du coup de ses attachements, des combats en cours, et puis des choses belles aussi qui se passent sur les rivières. Il y a aussi de très très belles initiatives, on a envie de les rencontrer, quoi.
7: Le bateau, c'est vraiment un outil social.
5: O.L. Jacquin, charpentier de Marine de Loire.
7: Quand t'arrives quelque part, les gens ils te sourient et puis ils arrivent, ils viennent discuter. Et d'emmener là sur cette coque de bois un peu de poésie, un peu d'artistique, d'essayer de faire un lien entre les gens qui essayent de sauver le monde un peu, ouais. Si ça peut amener un peu de joie.
5: Écouter fleuves et rivières, le vivant humain et non humain, faire du lien, apporter de la joie, sauver le monde. Quelques objectifs de l'expédition Bateau Labo, partie de Touraine en septembre 2025 à bord de la Fillonnerie, chaland de Loire en bois. Destination, la mer Noire, en passant sur Seine, Rhin, Danube. Bateau Labo, aventure sociale, artistique, avec des escales proposant spectacles et tables rondes. Aventure scientifique, avec notamment ces prélèvements d'ADN environnemental réalisés tous les 15 km de cette navigation. Aventure juridique, avec cette idée de parlement de Loire et une réflexion pour doter les milieux naturels de personnalité juridique. Aventure à la rencontre du vivant humain et non humain des fleuves, des rivières, de la planète. Salut les amis, c'est JBD pour Polémique, c'est la voix off.com et pour votre radio libre préférée, Bateau Labo, B-A-T-O-L-A-B-O, pour des rivières libres. Cette spéciale Bateau Labo commence avec une visite de la Fillonnerie avec O.L., le charpentier.
4: Pour des rivières vivantes !
5: 18 octobre 2025, c'est la grande odyssée de Bateau Labo à bord de la Fillonnerie, aujourd'hui sur l'île Saint-Denis. Salut O.L.
7: Salut JB.
5: O.L. Jacquin, charpentier de Marine de Loire.
7: Ouais, on peut dire ça, ou charpentier fluvial, ça marche.
5: Et devant nous, donc, ce magnifique bateau, la Fillonnerie, à 18 ans. Pour un bateau, on est vieux, vieille.
7: Bah, 18 ans pour un bateau de Loire, ça commence à faire. Sur des grandes unités, comme ça, elle fait 15 mètres de long, 4 mètres de large. Elle est construite en chêne et elle passe tout son temps dans l'eau. Et c'est un milieu hostile, surtout sur la Loire. Il y a plein de sable qui se mélange à l'eau et qui vient poncer la coque en permanence. Là, on a passé 3 mois d'été à la restaurer pour qu'elle puisse faire ce grand voyage jusqu'au Danube.
5: Peut-être même jusqu'à la mer Noire, non ? Sait-on jamais ?
7: Inchaloir.
5: Donc ce bateau, il n'est pas sorti comme ça de ton imagination, hein, t'inspirant d'embarcations qui ont existé. Là, c'est marqué, c'est d'après un chaland du 19e siècle.
7: Le plan original du bateau, c'est une gravure du 19e d'un chaland qui passe devant le château de Ménard, à côté de Blois. Voilà, après, une gravure, c'est pas des plans, c'est un dessin d'un bateau. Donc en combinant les techniques de construction des bateaux qui ont perduré,
5: Un chaland, en fait, c'est un bateau qui transporte du fret. Est-ce qu'on peut l'appeler aussi tout, gabar? C'est des bateaux à fond plat, hein, puisque c'est fait pour naviguer en fleuve. Il n'y a donc pas de quille. Il y a, bien sûr, un mât avec une voile, puisque sur la Loire, il y a généralement souvent du vent d'ouest. Donc, pour aller de l'estuaire jusqu'à l'amont, ça marche à la voile. Et puis après, on descend le courant. Mais au niveau vocabulaire, on dit c'est un chaland. C'est quoi une toux? C'est quoi une gabar?
7: Déjà, il faudrait qu'on arrive à enlever le mot gabar du vocabulaire nigérien, parce que c'est un terme qui est arrivé dans les années 90 quand on a commencé à reconstruire les bateaux. C'est un terme qui vient du sud et qui veut dire bateau de charge et qui n'était pas trop utilisé. Les gabars, c'est plutôt des bateaux d'estuaire qui servaient à faire du petit cabotage pour transporter le fret entre les gros bateaux qui faisaient des traversées.
5: D'accord, donc on bannit, en ce qui concerne la Loire, on bannit gabar.
7: Ouais, c'est mieux de bannir gabar. Okay.
5: Donc chaland, c'est le terme approprié.
7: Voilà, c'est un chaland de Loire. On peut dire chaland quand ça commence à faire 14-15 mètres. Les grands chalands faisaient jusqu'à 30 mètres sur la Loire. Donc nous, on a un petit chaland. Et là, notamment, on voit que c'est un petit bateau à côté de la grande péniche sur laquelle on est accosté, qui est transformée en habitation aujourd'hui, mais qui faisait aussi du fret.
5: Et tu peux nous rappeler vite fait ce qu'est une toux?
7: Et une toux, bah, c'est un bateau entre 9 et 13 mètres, un bateau ligérien, un bateau de Loire. Et après, en fonction de son aménagement, de son utilité, de sa fonction, il y a la toux cabanée qui servait à la pêche sur la Loire.
5: Parce qu'il y a une cabane dessus.
7: Parce qu'il y a une cabane dessus. Il y avait des toux sablières qui servaient à extraire le sable de la Loire à l'aide d'une queue de singe, une espèce de pelle râteau. Le tireur de sable se mettait sur un banc de sable et il chargeait sa toux. Et après, il allait revendre le sable sur le port d'à côté. Ouais.
5: Et là, la fillonnerie, donc
7: 15 mètres de long et 3,90 m exactement de large. Elle s'enfonce de 45 cm. Elle a été transformée. À la base, c'était vraiment une réplique d'un chaland du 19e, tout ponté avec une grande piotre, ces gouvernails typiques de la Loire, un guindat, un grand treuil qui faisait la largeur du bateau. Et puis au fur et à mesure du temps et puis de l'évolution de sa destination, à un moment, j'ai pendant 6 ans habité dessus, donc j'avais construit une cabane, une petite maison, qui était un vrai nid douillet.
5: Qu'il l'est toujours, hein, puisque là, il y a une équipée de bateaux labos, et je peux en témoigner moi-même. Qu'est-ce qu'on dort bien à bord? C'est tellement confortable, et l'espace est précieux, les choses sont... Il faut qu'elles soient bien rangées. Et ce mât?
7: Alors, le mât, il fait 11,50 m de haut, et puis il est articulé à 2 mètres au-dessus de l'eau. Il est équipé d'une voile de 100 mètres carrés, on dit voile carrée, qui marche au portant, avec le vent qui vient de derrière. Ça nous permet de remonter la Loire à la voile.
5: Grâce au fameux vent d'ouest. Cette voile, c'est en gros 10 mètres sur 10 mètres.
7: 12 mètres 50 par 8.
5: Et c'est ça qui pousse cette masse. Et rappelle-moi aussi, il y a ce petit drapeau qui est tout en haut du mât et qui aide à connaître la direction du vent. Il a un nom, lui.
7: Ça s'appelle un girouet. Un girouet, c'est une girouette en bois avec une flamme. Donc un petit drapeau. On n'a pas encore fait le drapeau, là, il faut qu'on trouve du tissu. On a une machine à coudre à bord. Mais pour l'instant, c'est pas trop du repos bateau labo. On est tout le temps à faire des choses, à naviguer, organiser, partager. C'est très intense.
5: Comme sur n'importe quel bateau, chaque pièce, chaque ustensile porte un nom bien particulier. Par exemple, petit tuyau, ne jamais parler de ficelle ou de corde sur un bateau. C'est des bouts. Mais genre, on vous regarde de travers quand vous dites corde ou ficelle.
7: Ouais, il y a des superstitions sur le.
5: Ah, c'est pour ça.
7: C'est des superstitions. Après, on est plus ou moins superstitieux.
5: D'accord.
7: On dit qu'il y a deux cordes sur un bateau, la corde de la cloche pour sonner la fin du quart et le début du suivant. Nous, on s'en sert plutôt de la cloche pour signaler notre arrivée et puis appeler tout le monde à la cantine. La deuxième corde, c'était la corde du pendu sur un bateau. Chaque corde a un nom. Ça permet de ne pas se mélanger dans les manœuvres. Si tu donnes des ordres, borde la corde et choque la corde, le gars qui va devoir faire la manœuvre, il ne va rien comprendre.
5: Oui, il va se retrouver pendu potentiellement.
7: Alors que si tu dis borde la Marne à tribord et choque l'écoute à bâbord, il va comprendre et il va pouvoir faire la manœuvre qui va permettre d'avancer.
5: Elle pourrait transporter 100 tonnes de marchandises.
7: Alors, c'est un bateau qui devrait pouvoir charger 10 tonnes. On ne l'a jamais chargé complètement parce que elle est motorisée. Et du coup, le puits moteur où est accroché le moteur, il est plus bas que le haut du bordé, donc on peut pas la charger à ras-bord.
8: On peut aller voir ça ?
7: Oui.
8: Allez, donc on quitte la péniche qui nous a gentiment accueillis pour cette expédition et on monte à bord donc de la Fillonnerie. On arrive devant donc le treuil.
7: Lui, il sert à hisser la voile. Donc ça, c'est un vieux treuil qu'on a récupéré sur une épave en Loire, à côté des Ponts de Cé.
8: Et donc pour hisser le mât, c'est un autre treuil qu'à l'autre bout, mais on ira le voir tout à l'heure.
7: Ouais. Okay. Donc là, on est sur la partie arrière.
8: La barre, juste vraiment dans
7: voilà.
8: ton dos.
7: Dans la première version du bateau, on avait vraiment le gouvernail typique du bateau de Loire, qui est une piotre. Là, on a son évolution, qui est arrivée... au début du XXe siècle, sur les bateaux de Loire.
8: Okay.
7: Donc un gouvernail qu'on peut retrouver aussi sur les péniches. Et,
8: Gouvernail, ça désigne un ensemble ou
7: le gouvernail, c'est l'ensemble.
8: D'accord. Ce qui trempe dans l'eau et qui donne la direction, c'est le safran.
7: Voilà. La partie qui est dans l'eau du safran, elle fait 2,20 m. Et puis elle s'enfonce comme la coque là, de 40 cm, 45. Quoi.
8: Barre très longue, là.
7: 2,50 m. Elle fait la barre... Quand les 100 mètres carrés sont gonflés, il faut avoir un bon levier pour diriger le bateau.
8: Et donc là, tu disais, on est juste donc au pied du puits moteur qui est juste sous nous. On descend pour voir ?
7: Oui.
8: On descend. À côté du puits moteur. De l'autre côté du puits moteur, il y a déjà une couchette. Il y a combien de couchettes sur ce bateau ?
7: Il y a 8 couchages et puis il y a des lits de place.
8: Oui, parce qu'il me semblait qu'on était plus que 8 des fois. Donc,
7: Oui, oui.
8: Et là, donc, on est devant le moteur, un gros moteur.
7: 75.
8: C'est des tout petits chevaux, parce que pour tous les faire rentrer là-dedans,
7: ouais.
8: C'est un peu le Tetris, quoi.
7: Ils sont forts, les Japonais.
8: Ah, ouais, parce que des fois, le fameux vent d'ouest, il n'est pas là. Et quand il n'y a pas de vent, c'est toujours pratique d'avoir un moteur. Hein.
7: Surtout que sur les canaux, c'est pas vraiment propice à faire de la voile. Il y a des ponts partout, des lignes électriques. On ne fait pas 3 km sans devoir baisser le mât. Donc là, on met plus le mât pour la para, pour avoir fière allure à côté des péniches sénoises.
8: T'as dit, là, la Fillo, tu l'as faite au doigt levé, d'après une gravure du 19e siècle.
7: C'est un peu au pif, en fait.
8: Je suppose qu'il y a quand même des trucs, des calculs, peut-être même des secrets de fabrication. Est-ce qu'on fait appel au nombre d'or ?
7: Je pourrais pas dire que c'est des calculs. C'est une construction un peu empirique. Qu'on tombe bien là dans le savoir-faire immatériel. C'est un processus, en fait, de construction. On commence d'abord par faire le fond du bateau à plat. Et en fonction des cotes qu'on va mettre de la largeur de la sole, en fait, largeur, longueur, ses proportions, et la levée, le fond du bateau, c'est un fond plat qui est cintré à l'avant et plus ou moins à l'arrière. Il y a des bateaux à deux levées ou des bateaux comme ici avec un tableau, un cul carré, quoi. En fonction de toutes ces cotes-là, ça va faire un bateau différent, quoi.
8: Un truc empirique, en fait, dans la fabrique.
7: Ouais, complètement. Complètement.
8: C'est ça le secret, en fait.
7: Pour avoir un bon feeling.
8: Okay. D'accord.
7: Et puis après, des bases qu'on apprend en cherchant, en se renseignant.
8: T'as appris où, toi ? Je sais qu'il y a une école à Douarnenez.
7: Moi, j'ai fait un BEP. J'aimais pas l'école. J'ai vraiment détesté le collège. Et du coup, j'avais pas envie de faire des grandes études.
8: Mais dans ta famille, on était déjà dans le bois. Hein.
7: Ouais, ouais. Moi, je suis la 5e génération de charpentier dans la famille. C'est quelque chose dont j'ai bien profité depuis que je suis petit. Mon grand-père me construisait tout ce que je voulais, il était trop fort. L'amour du bois s'est vraiment transmis, et du travail beau aussi.
8: Une entreprise familiale qui a toujours été à Lignières de Touraine, sur la Loire.
7: Ouais, depuis 1903. Mon arrière-arrière-grand-père, il s'est installé. C'est le paradis du bois là-bas.
8: Toujours avec OL, charpentier de Marine de Loire, qui a passé l'été 2025 à réparer et entretenir la coque de la Fillonnerie avant que cette dernière ne parte de la Loire pour le Danube. Un carénage.
7: Le carénage, ouais. Ça consiste à sortir le bateau, nettoyer avec un karcher, et puis ensuite on vient sonder la coque, voir s'il y a du bois qui est abîmé. Et là, il y en avait pas mal. Si le bois est pourri, faut le changer. Donc on démonte, on remet du bois neuf. Après, on vient calfater entre les planches, les coutures des planches, on dit. On met du bitor, un cordage goudronné, une ficelle de chanvre qui est goudronnée avec du goudron de pin pour calfeutrer le jour entre les planches, parce qu'au bout de 18 ans, il y a des fois où je rentre mes doigts entre les planches. Et après, on vient mettre un goudron qu'on fait chauffer à la spatule. C'est une activité très désagréable. On travaille en l'air, à 1,30 m du sol. Et on respire tout ça, ouais. Et après, on vient lui passer 4 couches de goudron pour protéger le bois. Et puis, si on a bien fait le travail, c'est étanche au bout de 3 semaines, le bateau, après la mise à l'eau.
9: Et le principe, après, c'est que quand tu remets le bateau dans l'eau, tout ça gonfle, prend donc du volume, et c'est ça qui assure l'étanchéité. Alors,
7: c'est surtout le bois qui gonfle, comme un tonneau. Ce bitor-là, c'est le joint qui va se comprimer, au contraire, quand le bois va gonfler.
9: 3 mois de travaux à combien de personnes sur un bateau de 18 mètres de long?
7: Je dirais une trentaine de personnes qui ont tourné sur les 3 mois. C'était vraiment usant.
9: Et c'est des dizaines et des dizaines d'heures de travail.
7: Ouais, ouais.
9: Et il faut le faire souvent, ça?
7: Et ben nous, on fait ça tous les 4 ans. Pour que le bateau dure vraiment longtemps, il faudrait qu'on fasse ça tous les 2 ans. Il faut au moins 4 ans pour se remettre d'un carénage de la fianerie. On a des petits moyens et c'est long.
9: Est-ce qu'on peut continuer notre exploration de la fionnerie? Donc on parle à côté du moteur. Un premier endroit où il faut bien baisser sa tête. Moi j'ai appris à faire comme toi, ouais, à prendre ce passage à 4 pattes parce que bah, y a le pont du bateau en fait qui est à quoi? 1 mètre du plancher.
7: Ouais, ça ouais, 1 mètre, ouais.
9: L'un des espaces de vie de ce bateau, au milieu du bateau.
7: On va appeler ça le carré, la pièce de vie. Ça fait... je dirais 3 mètres de large, 3 mètres 10 peut-être. Et pareil en longueur. Bah, c'est un carré, ouais.
9: On s'assied sur l'un des couchages qu'il y a. Là, je suis tout ému parce qu'il y a le lit où j'ai le privilège de dormir si bien depuis plusieurs nuits. Puis en plus, il y a eu un petit coup de rangement, donc c'est plutôt cool. Et tout l'espace est optimisé. Donc là, il y a un bout de couchage qui est le lit où tu as dormi cette nuit, à cheval, sous cette partie où on est passé à 4 pattes. Et il y a la tête juste qui arrive bah, à mes pieds. Ça va, c'est bien passé pour toi?
7: Super, ça va, t'es pas trop grand. Ouais.
9: Et donc là, on est assis donc, dans la carrée, sur l'un des couchages. Il y a une table qui peut circuler. On la bouge facilement.
7: Ouais, ouais. La table, c'est un rectangle de bois et dimensionné à la taille des cartons de vin. Mmh. Parce qu'on fait du fret de vin nature avec le bateau. Et du coup, quand on fait du fret, on doit charger 1000 bouteilles.
9: Il y en a toujours 1000 à l'arrivée. Tu parlais de patrimoine culturel immatériel.
7: On se doit de goûter à la marchandise. Voilà. Et on aime beaucoup ce vin nature là, qui est fait en respect avec la terre et qui fait pas mal au corps. Mais après, c'est pas un bateau où il y a des abus de... C'est un gros bateau. Hein. Je pense que c'est le bateau le plus lourd naviguant sur la Loire, okay, actuellement. Et du coup, ça nécessite d'être un peu carré. Ça peut vite être très dangereux.
9: Oui, on peut se blesser très gravement sur un bateau.
7: Ouais.
9: Hein.
7: Ouais, ouais. C'est déjà arrivé.
9: Ouais.
7: On a un look de pirate, mais...
9: Mais c'est un travail, des savoir-faire, des compétences et des règles de sécurité. Tout est fonctionnel hein, sur ce genre d'outils.
7: Bah oui, parce que déjà, c'est un endroit réduit. Hein. On lutte pour la place, donc ce qui n'a pas lieu d'être à bord, ce qui ne sert pas, n'est pas là.
9: Je vais faire de la philo à 2 balles. Quand t'es sur un bateau, t'es donc plus à terre et que des choses essentielles. Et donc, tout est précieux. À bord, les choses ont une autre valeur. Il y a des choses qui sont importantes. Il y en a qui sont pas du tout utiles. Première chose précieuse, c'est l'espace. Surtout quand on est une collectivité flottante, quoi. Donc, voilà, ça fait partie des règles de navigation et de cohabitation à bord.
7: Ouais. Bah oui, si... Forcément.
9: Et donc j'adore cet espace. On va le décrire.
7: Déjà, on peut dire qu'on voit l'eau. Il y a des vitres partout. On est dans un carré là où on voit 360 degrés. Alors là, on est à coupe d'un énorme bateau, donc on a vu sur la salle de bain du voisin aussi. Mais sinon, c'était vraiment un souhait de voir l'eau de l'intérieur, pouvoir transporter mes grands-mères aussi, qu'elles aient chaud à côté du poêle et qu'elles puissent profiter de la Loire.
9: Des grands-mères qui peuvent quand même descendre par l'accès là qu'on va aller voir tout à l'heure. C'est un petit peu raide. Hein. Faut que grand-mère soit en forme quand même pour monter à bord. Si on tourne la tête partout où on regarde, il y a effectivement des fenêtres et donc de la lumière. En fait, c'est lumineux en permanence. sur la droite, cette gazinière, voilà, qui est encastrée. De l'autre côté, en face, l'évier, donc un jerrycan qui est suspendu au-dessus. Dans cet espace, on peut se tenir debout.
7: Ouais, c'est l'espace où on tient debout. Sinon, partout ailleurs, moi, je tiens pas debout. Il y a toujours des compromis à faire sur un bateau, et pour qu'il reste navigant, bah, faut que ça soit confortable sur le pont. Et du coup, on peut pas faire des hyperstructures énormes, sinon après, ça devient impossible à naviguer à la voile, à la bourde. Faut que ça reste navigant. C'est le cahier des charges premier. Et ensuite, faut que ça soit confortable, parce que vu que c'est un bateau lourd, c'est vraiment un bateau d'équipage qui se navigue à plusieurs. C'est pas un bateau pour naviguer à deux. On est au minimum 4 à naviguer en fait sur le bateau, mais on est souvent 8. Et du coup, il faut que tout le monde puisse dormir de manière égale. Ça, c'était important aussi. Toutes les couchettes, elles sont sur le même niveau. Grosso modo, la même taille. Après, les gens, ils sont pas tous à la même taille. Et il y a des lits de plat à l'avant pour les couples. Ce qui est chouette dans ce bateau, c'est le bois. Il n'y a pas de bois industriel. Chaque bout de bois a une histoire. Tous ces bots de bois, ils ont été sciés à Lignières à l'atelier, avec le banc de scie. Tous les bouts de bois, ils sont arrivés en tronc à l'atelier. On a fait des planches et on a conservé la courbe des bois. Chaque bout de bois est unique, déjà. Ça fait beaucoup sur le cachet à l'intérieur du bateau. Chaque bout de bois a été pensé et fait. Et du coup, on ressent aussi, quand on est dans le bateau, tous les gens qui ont bossé dessus. On dit que les bateaux ont une âme, et je pense que chacun qui a mis de l'amour à construire le bateau, on le ressent quand on est à bord. Et je pense que c'est pour ça qu'on dort bien aussi. Il y a plein de bienveillance qui ont été inspirées par ces bouts de bois.
9: Le secret est l'un des secrets de toute cette affaire. Maintenant que tu le dis, ça me semble assez évident. Ce bateau est plein de bonnes ondes. L'équipage minimal, c'est combien de personnes ?
7: 4, quand on veut faire de la voile, pouvoir manœuvrer. Alors après, sur des grandes distances de navigation à la voile, plus il y a de ponts et plus il faut manœuvrer. Le mât, il culmine à 13 mètres et la moyenne des ponts sur la Loire, c'est 8 mètres, si c'est 8 mètres. Donc ça fait qu'à chaque fois qu'il y a un pont, faut baisser la voile, baisser le mât. Là, on rallume le moteur souvent, on passe le pont et on remonte le mât et on remonte la voile. Si on fait ça 3 fois d'affilée, et ben, là, il faut être 6 ou 8 pour pouvoir tourner, parce que ça devient fatigant, quoi. Pour pouvoir tourner aussi.
9: Et c'est parmi les moments les plus tendus et dangereux potentiellement pour des mariniers marinières que les passages des ponts. Pour en revenir à ce chantier, combien de personnes en fait qui sont venues mettre d'elles-mêmes sur ce bateau ?
7: Dans sa fabrication, bah, il y a peut-être 200 personnes qui ont travaillé dessus. Ouais. Hein. J'ai toujours eu beaucoup de soutien et beaucoup de gens à venir... même prendre plaisir à participer à la construction, à la rénovation.
9: Et ce, pendant plusieurs années. Le chantier, il commence ?
7: Il commence en 2006. 2006, ouais. Elle a 18 ans. L'histoire du bateau, c'est... j'avais un futro qu'on a construit avec mon père et mon grand-père, qu'on a mis à l'eau en 2003. C'est mon deuxième bateau. Le premier, j'ai eu les plans à 14 ans. Petite marotte, un bateau de 2,50 m en contreplaqué. Ça a vite été trop petit. Du coup, j'ai convaincu mon père et mon grand-père qu'on se construise un futro de Loire de 8 mètres qui s'appelait le Fou du Bois. Et on est parti en 2004 avec ma frangine qui était aux Arts Déco de Strasbourg. On est parti jusqu'à Brest par les canaux bretons. Durant ce voyage, on a rencontré toute la faune ligérienne, les différents bateaux. Et je me suis dit, je voudrais un plus gros bateau, je voudrais construire un plus gros bateau. Pour emmener plus de gens, parce qu'on était à 4 sur le futro, et pendant un mois et demi, c'était vraiment, vraiment juste en matière d'espace. Et puis l'envie de transporter des choses aussi, de servir de ces outils pour véhiculer des idées, pour accueillir du spectacle, pouvoir mélanger un peu les mondes et puis faire découvrir la navigation. Je rentre en charpente navale à Audierne, en lycée, en mention complémentaire. Et puis en début d'année, j'ai ma sœur Ninon qui m'appelle et qui me dit « moi, je suis chaude pour qu'on construise le bateau ensemble, prendre une année sabbatique. » Et banco, super, on y va. Mention complémentaire, c'est bien parce qu'il y a beaucoup de vacances, il y a toutes les vacances scolaires et ça, c'est, J'ai pas du tout aimé ma scolarité, mais j'ai beaucoup aimé mes vacances. C'est quand même des temps libres. Du coup, on a passé toutes nos vacances à remplir des dossiers de subvention et monter une association qui s'appelle Charpentier Dio. Parce que nous, on n'avait pas un radis et il fallait construire un bateau de 15 mètres, ça coûte des sous. Elle a coûté 42 000 euros en 2007, sans main d'œuvre. On ne s'est pas payé pour faire le bateau. On a du coup les vacances, remplir des dossiers, trouver des arbres. On avait l'entreprise familiale qui nous soutenait. On avait à disposition tous les outils.
9: Et l'atelier. Donc,
7: et l'atelier. On n'a pas construit le bateau dans l'atelier, on l'a construit devant l'atelier parce qu'elle était trop large pour passer par la porte. Okay. Et puis l'atelier était en activité. Du coup, il ne fallait pas nuire non plus à l'entreprise de charpente, quoi. Tout ça aligné, on a rencontré la mission Val-de-Loire là, qui nous a amené vers des financeurs qui ont trouvé notre dossier convenable. Et le chantier a démarré en septembre. Et on l'a mis à l'eau au Festival de Loire d'Orléans le septembre d'après. 2007. Okay. Ça a été une année vraiment intense. On construisait le bateau. Tous les trimestres, on faisait une porte ouverte du chantier. On faisait visiter le chantier aux gens. On avait des invités. Donc on a fait une sur le thème de la pêche aux engins en Loire. Une porte ouverte sur le thème des Vikings. On avait des copains là qui faisaient de la reconstitution en Viking à la Riche. Torvald Aventure, là, et qui avait des superbes bateaux qui venaient de Norvège. On a eu une porte ouverte sur le chanvre et le matelotage. On a accueilli les scolaires. Il y avait vraiment une envie de transmettre, de se réapproprier des techniques de construction et de le transmettre. Donc c'était des chantiers participatifs où, depuis le début, on a été plein à mettre la main à la pâte. Et du coup, Ninon, elle a fait un petit carnet de bord du bateau pour les visites de chantier. Petit carnet pédagogique. Elle s'occupait vraiment de la partie scolaire. Et moi, plus de la partie technique, conception. On bossait tout le temps sur le bateau, quoi, toute l'année. Pas 7 jours sur 7, mais presque.
9: Est-ce qu'on continue notre visite ? Il faut rebaisser la tête.
7: En plein milieu du bateau, là, il y a une grosse charpente en chêne, là, qui est à 1,50 m. Du sol. Du coup, là, il faut baisser la tête. Tout le monde se cogne la tête ici.
9: Oui, je peux en témoigner.
7: Parce que c'est un peu bas. Parce que c'est ça qui tient le mât. C'est tout cet ensemble qui soutient le mât de 11,50 m. Là, hein. Du coup, il faut que ça soit costaud. Donc, c'est le parti pris de devoir baisser la tête. Mais d'avoir un grand mât et une voile de 100 mètres carrés qui peut faire remonter la Loire à un chaland de 12 tonnes quand elle est chargée. Quoi. Dans cette charpente, il y a deux escaliers.
9: Donc là, on passe évidemment en baissant la tête et en courbant le dos. Et on accède à cette autre partie qui mesure...
7: On est dans la cale avant, là, ça fait 4 mètres de long. On a toujours les vides sur les côtés, mais on est un peu plus bas. Pour quand on est au poste de pilotage, pour pouvoir voir le nez du bateau. Si on avait la même hauteur partout, on verrait pas le nez du bateau. Et ça serait vraiment pas pratique pour naviguer. Donc là, on a deux lits de place. Et après, au bout, il y a une espèce de plateforme qui est un ascenseur à piano. Je suis tombé amoureux d'une pianiste et puis on s'est tapé un délire de vouloir naviguer avec un piano à bord. Mais un piano, c'est très fragile. Du coup, il faut que ça soit abrité pour faire des spectacles avec un public à terre. Il faut pouvoir lever le piano. Donc le piano est sur un ascenseur et il sort de la coque.
9: Et au-dessus de nos têtes, là, le toit, en fait, il est amovible. C'est des panneaux qui peuvent se retirer.
7: Tous les toits sont amovibles. C'est fait comme les cales des chalets en nantais ou des péniches. On peut enlever chaque panneau de toit pour pouvoir charger, décharger, sortir la scène. Tout est modulable.
9: On passe sur le pont ?
7: Ouais.
9: Donc on ressort en baissant la tête, parce que sinon... Ah, je me la suis prise une ou deux fois, celle-là. Et donc là, un petit escalier, c'est assez raide. Il est très joli, mais aussi très fonctionnel, surtout. On passe par cette, on dit quoi, une trappe ?
7: Ça s'appelle une descente.
9: On arrive tout de suite sur le pont. Si je regarde le plancher de la Fillo, là, il est quoi
7: t'es à 1,60 m du...
9: 5 marches, c'est un peu raide quand même.
7: C'est un escalier avec des pas japonais, donc ça peut être un peu perturbant, mais moi je le trouve assez confortable.
9: Et donc nous voilà sur le pont, et alors on a de la chance, en ce 18 octobre, il fait un temps radieux. Et c'est comme ça que je la reconnais, des fois, la Fionnerie, elle a une boule à facettes accrochée. C'est pas une boule à facettes du 19e siècle. Hein.
7: Non, non, la boule à facettes de mes 30 ans, ça porte chance. Et puis on fait des clins d'œil à tout le monde avec le soleil.
9: La classe, et donc là, donc il y a un autre treuil qui, lui, sert à lever et baisser le mât.
7: Il y a le pont avant, avec un plancher, une cale en dessous, où on peut ranger des trucs qui craignent pas trop la flotte, parce que c'est pas étanche. Et il y a un gros treuil qu'on a trouvé sur la même épave de péniche, là, dans la Loire, qu'on a démonté complètement et remonté sur des poteaux en bois, comme il se faisait sur les chalands au début du 20e. Il y a une chèvre... Pour baisser le mât, c'est deux grandes perches qui forment un triangle et qui servent de levier pour baisser le mât, parce qu'il est quand même assez conséquent.
9: Donc là, le mât, il est dressé pour le moment, mais il peut se baisser.
7: Il est sur un axe.
9: Ouais.
7: Ouais. Il pivote et il couche sur l'arrière.
9: C'est sa première sortie hors Loire. Je sais qu'elle a déjà navigué sur la Vienne. Elle a connu quel cours d'eau avant cette aventure bateau-labo, la FIO?
7: La Vienne, un tout petit bout du Cher, la Mayenne, on est allé naviguer. Après le canal de Nantes à Brest, on est allé jusqu'à Pontivy, en Bretagne. On est allé quasiment jusqu'à Saint-Malo par la Vilaine et le canal d'Illérance. On est passé dans Rennes aussi. Plusieurs allers-retours à Nantes, Bain-Bœuf. On n'est pas encore descendu à Saint-Nazaire. Et là, pour ses 18 ans, on lui offre un voyage dans l'Europe. On a décollé après le Festival de Loire d'Orléans. On a été remis à l'eau sur le canal de Briard.
9: Genre fin septembre
7: 2025. Oui. Canal de Briard, on est passé par le Loing pour ensuite arriver dans la Seine. Avant-hier, on a traversé Paris.
9: La Seine n'est pas un canal, mais enfin, on pourrait dire qu'elle est quand même canalisée. La Loire est dite sauvage encore, ou pas trop bitumée et goudronnée. Est-ce que c'est plus calme ici, là, que ce soit sur la Marne ou sur la Seine, que par rapport à la Loire?
7: Ah bah là, c'est beaucoup plus calme. Il y a peu de surprises en matière de navigation. C'est un grand couloir qui fait des méandres.
9: Non, ça te fait tout drôle? Parce qu'en Loire, c'est une vigilance quasiment de tous les instants, parce que c'est un fleuve qui bouge beaucoup. Le chenal, donc l'endroit où il y a le plus de profondeur, bouge souvent, parce que la Loire, bah voilà, c'est du sable dans le fond. Enfin, il faut avoir l'œil ouvert tout le temps. Alors que sur la Marne ou la Seine, qui est canalisée, bon...
7: Bah, au niveau technique de navigation, c'est très simple. Il y a de l'eau partout. C'est vraiment pas compliqué. Après, il faut être quand même vachement vigilant. Il y a quand même des gros bateaux qui passent et il ne faut pas les embêter. Parce qu'ils travaillent et puis ils en ont un peu rien à fiche des autres usagers, quoi. Ils sont prioritaires.
9: On voit des monstres ici. Il n'y a pas que de la péniche fraissinée. Ça, c'est du 38,5 m, je crois, sur je ne sais pas quoi, 4 de large. Et il y a aussi des monstres beaucoup plus conséquents qui passent et qui font des grosses vagues. D'un point de vue poétique, ça dit quand même quelque chose. Un bateau de Loire qui va naviguer sur d'autres cours d'eau, dans d'autres pays, jusqu'au Danube, peut-être jusqu'à la mer Noire. Et ça dit quoi en 2025?
7: La Fionnerie, le bateau, c'est un outil... C'est vraiment un outil social où, quand t'arrives quelque part, les gens, ils te sourient et puis ils arrivent, ils viennent discuter. Parce que c'est pas un bateau qui passe inaperçu. Et du coup, c'est un outil... pour lier les gens, pour faire connaître des luttes aussi. C'est vachement important. On vit quand même dans un monde de merde avec des politiques qui s'acharnent à tout broyer. Et d'emmener là sur cette coque de bois un peu de poésie, un peu d'artistique, d'essayer de faire un lien entre les gens qui essayent de sauver le monde un peu. Ouais. Si ça peut amener un peu de joie...
9: Tu as mentionné plusieurs aspects de l'expédition Bateau Labo, artistique, poésie, etc. Mais il y a aussi les sciences sociales, des ethnologues, des sociologues, etc. Parce qu'il y a tout un système de tables rondes aux escales de ce grand voyage. Toute la dimension scientifique aussi. Et puis peut-être aussi de bâtir peut-être un protocole d'observation des rivières pour leur préservation, pour qu'elles restent vivantes. Il y a aussi un outil scientifique et d'observation, pas seulement de la Loire, mais de l'eau qui coule dans cette aventure Bateau Labo.
7: Mais oui, La Fionnerie, c'est une boîte à outils et puis Bateau Labo met plein d'outils dedans et les fait voyager.
9: Et l'une des questions, qui plane, ça fait longtemps qu'elle plane, mais là, elle était clairement formulée sur donc cette grande remontée 2025, hein, une vingtaine de bateaux qui ont monté de Saint-Nazaire jusqu'au Festival de Loire d'Orléans. La grande question qui a plané sur cette édition, comment va Loire ? Pas la Loire, hein, comment va Loire ? Ton avis, comment va Loire ?
7: L'humanité la malmène bien, ouais. Et qu'elle survit après. Il y a encore des poissons dedans, et elle coule toujours de l'amont vers l'aval. Il y a une bonne période de l'année où on ne peut pas se baigner parce qu'elle est trop dégueulasse et qu'elle pue, quoi. Donc on ne peut pas dire qu'elle va bien.
9: Ouais. Et c'est peut-être aussi de ça dont vous allez discuter avec d'autres usagers et usagères, d'autres personnes qui vivent sur les cours d'eau que vous allez sillonner là, pendant cette expédition Bateau Labo.
7: Ouais, de parler de la propriété de l'eau et aussi de ce que ça fait que d'être attaché à un cours d'eau et l'attachement des populations à ces chemins qui marchent.
8: Octobre 2025, la Fionnerie traverse Paris. Sur le pont du bateau, le beatmaker Beat Mataz, en costume d'aigrette, et la chanteuse et harpiste Loï, en costume de blaireau.
10: Salut, on s'appelle Bateau Labo, B-A-T-O-L-A-B-O, on navigue pour des rivières vivantes. 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

0: jour, ce 16 octobre, la fille Henri vient d'achever sa traversée de Paris. Samuel Botreau est à la barre du bateau. Bonjour Sam.
1: Salut JBD.
0: À la barre de la FIO, ça va mieux après cette traversée de Paris?
1: Là ça va mieux, ouais. J'ai le sourire. Un peu les larmes aux yeux, c'était très très émouvant de passer Paris, de voir tous ces gens qui nous observent, qui nous font des coucous, qui ont le smile, la musique de Chloé, Marco, sous les ponts. Un moment assez symbolique et majestueux et très fort. L'idée c'était de partager ce moment avec les gens qui sont sur les quais, sur les rives, avec des messages que l'on répète, qui sont un peu à l'épicentre de notre projet, pour des rivières vivantes. Quand on parle de rivières vivantes, on parle de tout le reste. Et on avait un café FIO à Juvisy avec Thomas Braille, Julien Leguet, Marine Iscardo. Eux, ils sont dans des combats pour des rivières vivantes et nous, on est à notre endroit aussi de ces combats. Et là, aujourd'hui, c'était un moment de joie et de partage avec les gens qui étaient sur les quais, sur les bateaux.
0: Alors, il y a eu une interaction assez étonnante, une brigade de la police fluviale. Ça s'est très bien passé, enfin, ça m'a semblé que c'était très courtois l'échange, voire même assez admiratif de la part des policiers quand même, qui n'ont pas l'habitude de voir des chalands de Loire en bois sur la Seine. Eux, c'est plutôt les péniches fraissinées.
1: Ben, ils n'ont pas l'habitude de voir un bateau en bois déjà, avec un mât. Notre arrivée était tout à fait la bienvenue. Quoi, ça c'est clair, on voit la Défense là, regarde.
0: On a vu la grande bibliothèque François Mitterrand, le Louvre, le musée d'Orsay, on est passé devant l'Assemblée Nationale, ou alors quelqu'un qu'on aime beaucoup nous a fait coucou depuis le quai qui est juste devant l'Assemblée Nationale.
1: Exactement, juste après la motion de censure qu'il a votée, il nous a retrouvés et on a salué notre ami Charles, notre député de la circonscription de Tours.
0: Donc, Charles Fournier est l'un des 38 députés du groupe écologiste et social, d'Indre-et-Loire.
1: C'était un moment aussi devant l'Assemblée Nationale qui était important, on a fait un prélèvement d'ADN environnemental comme ceux que l'on fait là depuis le début. Intéressant aussi pour nous symboliquement que de

0: Ouais, c'est une agression qui est sans précédent pour les êtres autres qu'humains. C'était d'autant plus important pour nous. Alors déjà d'avoir ce geste, parce que ce prélèvement d'ADN, qu'on le fasse devant l'Assemblée ou ailleurs, c'est égal, mais c'est ce geste important qui est un geste pour la science. Connaître voilà, les communautés algaires, parce que c'est le sujet en fait, quand on fait le prélèvement d'ADN, là, il y aura une étude du phytoplancton. On était quand même beaucoup dans le symbole ce matin. On avait des costumes d'aigrette, de blaireau, Chloé en blaireau, Marco en aigrette, les musiciens, musiciennes. C'est devant le muséum où elle a dit, voilà, nous ne voulons pas d'aigrette lyophilisée, nous ne voulons pas de blaireau dans vos tiroirs muséographiques, nous voulons des animaux, nous voulons du vivant dans nos rivières. Voilà.
1: En ce qui concerne donc ce décret écocidaire qui est dans les tuyaux, là, donc de ne plus protéger ce qu'il était jusqu'à présent, une menace contre tout le vivant non humain, c'est aussi une menace contre l'humain, puisque nous faisons partie d'un tout.
0: Bah oui, complètement, ouais. Quand on revendique des droits à la nature, quand on revendique une protection plus accrue de nos écosystèmes, de nos sociaux écosystèmes, on en fait complètement partie. Et si on le... C'est un peu notre credo, qu'on est dans des interrelations, on est complètement lié à ce vivant qui est en nous déjà, parce qu'on est composé essentiellement de cellules qui ne sont pas humaines, et tout autour de nous, dans la rivière, et voilà. C'est aussi pour nous, quoi. Pour nous, enfin voilà, bref.
1: Oui. Bon, en tout cas, merci pour ce fabuleux moment, cette merveilleuse traversée de Paris. J'ai envie de te prendre dans mes bras au micro. Oui. On va faire un croc-câlin. Bravo, bravo les copains. Vous assurez. Et vous allez assurer comme ça, donc, jusqu'au Danube.
0: Ouais. Alors, on va pas faire des traversées spectaculaires comme ça dans toutes les villes. Là, c'était un peu le moment fort, quoi. On arrive à la capitale, on a envie de déclamer et de revendiquer tous ces droits. Droits pour les autres humains, droits pour les humains, enfin, nos droits. Bon, c'est important quand on arrive à la capitale de dire que, voilà, il existe des initiatives, des projets dans les autres rivières. Et de créer cette gémellité entre les fleuves et les rivières nous paraît complètement indispensable. Mais sur notre parcours, sur la suite, on va organiser des escales, des résidences embarquées, des temps forts aussi dans certaines villes, dans certains villages. Prochaine étape, c'est Compiègne-Longueuil-Annel, la capitale de la bétellerie de l'Oise.
1: Capitale de la lutte victorieuse, bientôt victorieuse, contre le méga canal. Voilà, Longueuil-Annel, c'est l'endroit où était établi le camp et ce grand rassemblement contre le projet écocidaire de méga canal, ouais, dont on vous a déjà parlé dans cette émission. 107 km d'horreur et 3300 hectares de terres nourricières ravagées, des grands travaux inutiles, en voulez-vous, en voilà. Une horreur à 10 milliards d'euros d'argent public. Mmh. Voilà, et donc c'est là que vous allez faire étape bientôt.
0: Ouais, on a hâte de rencontrer les gens sur place. C'est de porter leur témoignage, de porter leur voix qui est absolument indispensable aujourd'hui.
1: Est-ce qu'on peut te présenter comme, disons, l'un des maîtres d'œuvre, des architectes de cette expédition Bateau au Labo, dont tu me parles depuis un moment déjà quand même. C'est des mois et des mois, peut-être des années de travail, non, cette odyssée, cette aventure?
0: Ouais, c'est 2 ans de travail. On a commencé à peu près à cette période, en 2023. Et oui, moi je suis en coordination générale du projet, mais on est une équipe de 5 à l'architecture du projet. À le travailler un peu au corps depuis des mois, avec des allées, des retours, et aujourd'hui c'est une grande avancée quand même, parce qu'on n'était pas encore sûr de partir il y a ne serait-ce que quelques semaines, parce qu'on a eu beaucoup de difficultés au démarrage, beaucoup de bâtons dans les roues aussi, mais là maintenant ça y est, on est parti et il n'y a rien qui peut nous arrêter, quoi.
1: Et vraiment avec un côté DIY, un do it yourself, fais-le toi-même, parce que bon, les sous vous les avez trouvés vous-même, de l'argent public, bah, y en a peut-être un petit peu, mais pas tant que ça. Vous avez bricolé financièrement ce projet avec des bouts de ficelle et pourtant bah, ça flotte.
0: Ouais, c'est des bouts de ficelle, c'est un engagement bénévole aussi, ça c'est important de le rappeler. On ne se paye pas sur ce voyage, on arrive à naviguer parce que voilà, c'est dans notre calendrier, c'est anticipé depuis un moment. Mais les petits bouts de ficelle, comme tu dis, les petits bouts de financement qu'on a pu récupérer de ci, de là, c'est vraiment le reflet de bah, voilà, cette année 2025 qui est un désastre économique pour les petites associations, pour tous les projets d'intérêt généraux d'une manière générale. C'est vraiment un coup dur, un coup de massue qu'on connaît depuis des années, mais là, cette année, c'est encore plus fort. Et c'est à craindre encore pour les années à venir. Mais on y arrive et on avait vraiment envie de mener à bien ce projet. En ajustant, bien sûr, on ne peut pas faire tout ce qu'on imaginait avec le peu de moyens, mais on a quand même une belle escale parisienne à la MSH Nanterre, à l'île Saint-Denis. À la MSH Nanterre, du coup, ça réunit des scientifiques. Et il y a l'île Saint-Denis, des initiatives citoyennes, des organisations qui sont en lutte contre le Green Dock, contre le méga canal, des soulèvements de la terre, des gens aussi qui naviguent, qui vont nous prêter leur voix et témoigner de la manière dont ils habitent, dont ils vivent avec le fleuve. Et puis aussi... porter à connaissance, ça c'est important, de la vision du fleuve telle qu'elle existe aujourd'hui et de celle qui serait quand même beaucoup plus souhaitable pour notre avenir, pour aujourd'hui aussi.
1: Pour revenir juste sur le volet financement, vous avez boutiqué ces

0: expédition avec très peu d'argent. C'est quoi, c'est 7-8 000 balles, non? J'ai cru comprendre.
1: Oui, c'est ça, c'est 7 500 € en tout et pour tout pour 2025, donc pour 2 mois de navigation, ce qui nous permet de couvrir des frais minimaux. Et après, on a lancé un financement participatif aussi pour compléter. Donc ça, c'est quelque chose qu'on ne voulait pas, absolument pas faire, mais on, voilà, on n'a pas trop le choix. Et enfin, on ne voulait pas le faire dans le sens où c'est pour nous, c'est au service public, en fait, c'est aux collectivités de financer un projet comme ça. On a fini par demander à nos potes et à nos familles s'ils voulaient bien contribuer. Et...
0: C'est un projet multidimensionnel, donc scientifique, artistique, philosophique, politique, sûrement. Allez, on va dire, on va lâcher le mot. Tous ces axes qui sont conjugués en même temps. Il va y avoir tant des artistes que des scientifiques que peut-être des politiques.
1: Ouais, c'est ça l'idée. Bah, c'est un projet un peu rhizome. Nous, ce qui nous intéresse, c'est d'inventer un espace de rencontre. Ça, c'est le cœur du projet. On est convaincus, tous et toutes dans l'équipe, que bah, voilà, les espaces pour échanger, pour se rencontrer, elles sont de plus en plus faibles. Ça conduit à ce que l'on voit aujourd'hui, enfin, la montée de l'extrême droite, avec des raccourcis qui sont extrêmement forts. Si on organise, on construit ensemble ces espaces de rencontre et d'échange, on pourra au moins échanger sur des sujets hyper importants. Des espaces de rencontre et puis bah, mettre un peu la focale sur les rivières, parce que les rivières sont des espaces qui concentrent, qui révèlent, qui cristallisent des tensions à l'échelle locale, mais aussi à l'échelle internationale. C'est pour ça qu'on se dirige vers le Danube, parce que c'est le fleuve le plus international au monde, celui qui traverse une dizaine de pays. C'est un fleuve frontière, une frontière molle, avec d'un côté on parle croate, de l'autre côté on parle serbe, d'un côté on parle roumain, de l'autre côté on parle ukrainien. Ça nous intéresse aussi pour mettre ça en perspective avec notre géopolitique de l'eau en France et la manière dont on pense à l'échelle d'un bassin versant. Et donc du coup de croiser un peu les démarches, les approches, d'où l'idée de faire venir des scientifiques, des gens aussi qu'on va rencontrer sur notre chemin à notre bord, des artistes en résidence pour documenter à la fois les travaux que l'on va faire sur le terrain, les travaux des scientifiques aussi, et le traduire avec des médiums très différents. Donc on aura de la vidéo, de l'audio comme ce que tu fais, du dessin, du récit, de l'écrit. Et voilà, nous, on imagine ça un peu comme une grande plateforme où on met en réseau, on crée du lien et puis on vient... le projet Bateau Labo, en fait, on raconte vraiment des histoires.
0: Et puis s'approprier le narratif aussi, comme on dit, hein, qu'on laisse trop souvent aux puissances d'argent, aux politiques, écrire notre propre histoire, ne pas laisser non plus le monopole du récit à d'autres.
1: Bah oui, je trouve qu'il y a beaucoup de désillusions, une désinhibition aussi de la sensibilité à l'égard du vivant et puis peut-être une difficulté à... se raccrocher à une aspiration, à un modèle pour vivre différemment. C'est qu'on nous a proposé un modèle complètement moribond. Enfin, aujourd'hui, on est dans un état de crise qui est sans précédent. Et du coup, qu'est-ce qu'on veut comme vie, en fait? Toute la question des droits de la nature, elle vient aussi à bord et puis on la transporte, on la véhicule sur notre parcours. Parce que c'est un petit peu comme un gabarit, moi je l'imagine comme ça, comme une trame. La manière dont on structure nos droits à nous, êtres humains, la manière dont on envisage notre rapport à l'eau, d'une manière très ressourciste, très utilitariste. Enfin, le bassin versant, il est pensé comme une ressource avant tout. Je trouve que c'est assez dramatique, parce que ça dit des choses, en fait, sur notre rapport à l'eau et au vivant. Du coup, il y a vraiment l'enjeu aussi d'inventer un nouveau langage, en fait, une autre manière de montrer, de toucher, d'illustrer la rivière, un bassin versant, et pas que la rivière, en fait. C'est juste que c'est l'endroit qui rassemble, c'est l'endroit qui cristallise, qui concentre. Tu prends un verre d'eau, tu fais un prélèvement d'ADN dans cette eau, et t'as une histoire qui est assez incroyable, qui est racontée, quoi. L'histoire d'un bassin versant, de ses polluants, de ses intrants, de sa charge organique, et du coup, de la manière dont la rivière a été aménagée, recalibrée, réutilisée à des fins, voilà. Et donc, ça nous paraît important d'être à l'écoute de la rivière, un peu comme un stéthoscope, je prends souvent cette image, à l'écoute du fleuve, et du coup, de ses attachements, des combats en cours, et puis des choses belles aussi qui se passe sur les rivières. Il y a aussi de très très belles initiatives, on a envie de les rencontrer.
0: Ce chaland de Loire, donc il est parti de Brémont sur la Loire, en Indre-et-Loire. Vous comptez aller jusqu'en mer Noire?
1: Cette année, on navigue exclusivement sur les rivières françaises. On va emprunter des rivières et des canaux, l'Oise, canal de Briard, de la Marne, de l'Aisne, le Champagne-Bourgogne. On va rejoindre le Jura, on va voir... peut-être des petites montagnes enneigées. Le voyage, il va nous amener, on l'espère, c'est en bonne voie, jusqu'au Rhin et ensuite jusqu'au Danube. On rejoint le Danube en remontant la rivière de la Main. Et donc ça va nous pousser peut-être jusqu'au delta du Danube, qui est situé en Roumanie et en Ukraine, à 4444 km de Saint-Nazaire.
0: Le bateau, la Fionnerie, est parti de Saint-Nazaire, en fait.
1: Alors, pas de... elle n'est pas partie de Saint-Nazaire. Non, mais par contre, il y a René, la petite annexe qui nous accompagne. Ouais. qui est à la voile, là, juste derrière nous, qui, elle, est partie de Saint-Nazaire et qui fait partie de Bateau Labo. Il y a René et il y a la Fionnerie. Voilà, et ce sont ces deux bateaux
0: qui avaient besoin d'être carénés. Hein, c'est ça, un entretien, un petit soin de beauté de la coque qui a eu lieu. Mais voilà, et in extremis qui s'est fini juste avant de partir.
1: Hein. Ouais, c'est un bateau en bois, c'est un Chaland de Loire qui a 18 ans. Il y a eu une réfection, un carénage de la coque avec des pièces de bois changées, des bordées. Donc ouais. Des pièces qui sont sur le côté du bateau. Ça a pris 3 mois parce que c'était un travail très lourd. C'est un peu une vieille dame, la Fionnerie. Il faut bien s'en occuper. Ça demande du temps, de l'énergie, des moyens aussi. 3 mois à sécher aussi sur les quais de Brémont. C'est pour ça que le départ était un peu houleux, parce que le bois a séché. Même si on le calfate, on met de l'étoupe de chanvre, donc une espèce de filasse qu'on vient insérer dans des jointures et qu'on recouvre d'un brai, d'une résine. Quand on remet à l'eau le bateau, comme tous les bateaux en bois, eh bien, ils prennent l'eau jusqu'à ce que le bois gonfle et s'étanchéifie. Et là, ça a pris le temps qu'il fallait, mais on a remis à l'eau le bateau à Orléans et c'était un petit peu trop tôt, donc on a dû le bâcher. Enfin bref, je passe les détails, c'était compliqué quoi. Mais le bateau est en bon état, il flotte et il peut accueillir ce voyage à bras ouverts. Voilà.
0: Pour que la Fionnerie donc puisse faire combien de centaines de kilomètres?
1: Ouais, à peu près 4000 bornes et il faudra envisager le retour qu'on espère à la voile et on espère qu'on sera accompagné aussi de Copen, là, de Loire, pour nous aider à remonter. C'est un grand fleuve, le Danube, hein, et remonter ce fleuve-là, ça demande du temps et un équipage.
0: Tout ce périple, il y aura des escales avec donc des tables rondes, des rencontres.
1: Des tables rondes, des rencontres, mais pas que du blabla. C'est aussi super de partager des moments autres et donc du coup, on va créer des modules forains, une fête foraine low-tech, qui sera des outils interactifs qui seront sur les quais et qui vont nous permettre d'entrer en relation avec des gens, avec des personnes qui parlent serbe et nous on parle pas serbe, et du coup il faut imaginer des jeux et des outils adaptés et des outils qui viennent traduire cette proposition de loi qui va être déposée à la Commission européenne, cette initiative citoyenne européenne pour les droits de la nature, parce que c'est un peu complexe les droits de la nature, personne ne comprend trop, on a l'impression que c'est que pour les juristes et les avocats ou une frange des écologues, mais en fait c'est des choses aussi qui sont assez simples à comprendre et nous on aimerait bien les traduire et les interpréter sous forme de jeux, de plateaux, mais aussi des jeux à manipuler, donc une roue de la fortune décalée, des tirs à la corde ou je ne sais quoi, enfin bref, des jeux qu'on va imaginer cet hiver avec la Haute École des Arts du Rhin qui nous accueille à Strasbourg. Et ce sera des pieds sur les quais, il y aura aussi des banquets chantés et un spectacle que va créer Chloé avec des étapes de création sur le parcours.
0: Dans tous les angles d'attaque de cette exhibition, le bateau labo, je disais artistique, politique, scientifique et juridique. On vient aussi du département où a germé cette idée en 2019 de Parlement de Loire, hein, donc doté des milieux naturels comme la Loire, d'entités juridiques pour qu'elles puissent être défendues devant les tribunaux. Et vous êtes aussi porteuse de cette idée, de ce concept, qui d'ailleurs a cheminé jusqu'à l'Assemblée nationale grâce à notre député Charles Fournier.
1: On accompagne donc cette initiative citoyenne européenne. C'est un peu comme une pétition à l'échelle de l'Europe, comme un référendum en fait plutôt. Une fois que cette proposition, qui doit être proposée par minimum 7 citoyens et citoyennes dans 7 pays différents, si elle récolte 1 million de signatures en un an, ensuite elle est déposée à la Commission européenne qui doit examiner cette proposition de loi, mais qui doit s'appuyer sur les compétences de l'Union européenne. Et donc là, il y en a une qui est en cours sur les droits de la nature, qui s'inspire énormément de ce qui existe maintenant sur la lagune Mar Menor en Espagne, qui est le premier écosystème sujet de droit en Europe, avec des règles qui sont assez claires, un comité scientifique, citoyen, des droits.
0: Et une des premières grandes étapes aussi, c'était en Nouvelle-Zélande, la rivière Whanganui.
1: Oui, la rivière Whanganui, et puis ensuite il y a eu pas mal de fictions juridiques en France. On fait comme si, c'est-à-dire le Parlement de Loire, c'était souvent ça qui était dit hein, tout au long de ce processus, c'est et si on donnait des droits à un fleuve, qu'est-ce que ça donnerait en fait? Si la Loire est sujet de droit, quels sont les freins, quels sont les leviers, quelles sont les véritables opportunités? Et ce levier, je ne sais pas s'il est juridique, mais en tout cas, il est mobilisateur et il donne envie de se rassembler. Parce que ça peut rassembler, je pense, des gens qui sont de sphère plus académique et d'autres qui sont militants. Je pense qu'il y a plus que besoin aujourd'hui de créer de plus en plus d'alliances. Parce que de l'autre côté, ils en ont des alliances. Et nous, on est quand même très très fort pour se diviser. Peut-être que c'est une opportunité de se rassembler.
0: Puisque vous voulez qu'on se la joue anthropocentré, libéral, capitaliste et droit, eh bien on pourrait envisager que les milieux naturels, comme par exemple la Loire ou d'autres fleuves, travail à notre survie, nous apporte de l'eau, qui nous permet de faire plein de trucs, d'abord de vivre. Le milieu, il fait ce qu'il a à faire, en fait. Si ça fait intervenir la notion de travail, ça fait intervenir aussi la notion de droit du travail. Ouais. Mais on devrait aussi rétribuer, par exemple, la Loire pour le travail qu'elle fait pour nous, les humains. Donner de l'argent à la Loire, ça pourrait peut-être aussi lui permettre de se payer des avocats ou de se refaire des beautés de ses berges. Enfin, je ne sais pas, moi. Mais en tout cas, allez-y, vous voulez qu'on se la joue capitaliste et pognon, la nature travaille pour nous et tout travail mérite salaire, en fait.
1: Ouais. Et par rapport au travail, moi, il y a un sujet qui m'intéresse énormément et on va essayer de l'expérimenter un peu là sur le trajet. C'est l'idée d'un syndicat qui rassemble des usagères, usagers, praticiens, praticiennes du bateau, du fleuve, mais par des pratiques différentes du bateau, que ce soit la pêche traditionnelle, le tourisme et le transport. Trois parmi des usages très importants en France. Il y en a un qui est complètement maltraité, c'est la pêche traditionnelle. Il y en a un qui est très très appuyé, c'est le tourisme. Et le transport qui du coup est assez clivant dans les manières dont on envisage le fluvial aujourd'hui. Et je pense qu'il y a un intérêt, vu que le syndicat de la pêche est en train de mourir en Loire, à peut-être se réunir autour de cette idée d'un syndicat qui revendique les droits des travailleurs et travailleuses. Mais je pense que par un jeu sémantique, dans la constitution statutaire de ce syndicat, on pourrait essayer de faire le pari que l'on revendique des droits qui soient à la fois des droits des travailleurs, mais aussi le droit du fleuve. Parce que quand on est travailleur sur le fleuve avec un bateau, on a besoin d'un fleuve qui circule librement, on a besoin de réduire les entraves à la circulation des sédiments et des poissons, parce que sinon il n'y a juste pas de poissons. On a besoin d'une eau de qualité pour marcher dans des cyanobactéries et puis ça crée des désastres, enfin, tout ce qu'on connaît en fait, des troubles et des dysfonctionnements des milieux aquatiques. Il y a ce truc-là qui est peut-être à inventer, parce que même dans le transport, tu vois, sur Compiègne, il y a des bateliers traditionnels qui s'opposent à la création de ce méga canal. Ils se retrouvent un petit peu esselés. Et est-ce qu'on ne pourrait pas s'unir entre personnes du tourisme qui sont vraiment très engagées, comme Clément et comme d'autres sur la Loire, où on voit dans la Grande Remontée, en fait, c'est des gens en fait qui amènent des touristes en fait en été, et c'est des gens qui s'engagent et qui viennent au pied du barrage de Saint-Laurent et qui revendiquent une circulation du fleuve sans entrave et sans grosses entraves comme ce stupide mur de Saint-Laurent.
0: C'est une centrale nucléaire.
1: C'est une centrale nucléaire. Cette idée de syndicat, elle séduit. Après, on va voir, ça prend peut-être du temps, mais je pense que ça permettrait aussi de rassembler d'une manière plus simple, parce que le syndicat, c'est pas les mêmes luttes, c'est pas la même histoire de lutte aussi, parce que les droits de la nature, c'est quelque chose qui est très contemporain de notre époque, pas forcément palpable dans l'immédiat, alors que le syndicat, tout le monde sait ce que c'est. Il y a des gens qui sont syndiqués et il y a une difficulté, je trouve, à créer un syndicat des bateliers-batelières qui réunit la communauté navigante de France pour des rivières vivantes, pour des rivières libres. Pour des rivières libres, moi je trouve ça super intéressant comme nom de syndicat, parce qu'à la notion d'écologie de la libération aussi, beaucoup portée, accompagnée par Fatima Wassak, sur cette idée que l'écologie n'est pas punitive, mais que c'est une écologie qui libère les obstacles et qui crée du lien, quoi. Je pense qu'avec Bateau Labo, on va essayer d'accompagner un peu cette idée et créer du réseau entre les gens, créer des synergies, des passerelles culturelles entre les cours d'eau du continent.
0: Bah, il va falloir des bons traducteurs et traductrices pour expliquer tout ça et échanger sur tout ça quand vous allez traverser la Serbie, la Roumanie et l'Ukraine.
1: On en a un sur le chemin. On a rencontré des gens qui parlent serbe, qui parlent allemand, qui parlent hongrois. On va avoir aussi des gens qui vont traduire. Ouais, carrément.
0: Et voilà les amis, c'est fini pour cette visite de la Fillonnerie qui emmène l'expédition Bateau Labo jusqu'à la mer Noire. Grand merci, bisous et bon vent aux copains de ce génial équipage. Rendez-vous sur le site Bateau Labo, batolabo.com. 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Continuons le début. Salut !

0: Bonjour et bienvenue dans ce magazine estival du lundi 10 août 2026. Un magazine estival que nous vous proposons tous les jours cet été à 9h, 12h et 18h sur nos ondes 93 FM et sur notre site internet radioroyan.fr.
1: Ce magazine estival est réalisé en collaboration avec nos partenaires.
2: Les offices de tourisme Vercordrome,
0: la grotte de Choranche,
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0: Au programme de ce magazine estival de Saint-Antoine, les activités de ce début de semaine, notamment avec un focus pour les activités sur les enfants qui sont nombreuses dans le Royan, le Vercors et le sud Grésivaudan. Et puis nous continuerons avec notre rubrique reportage. Aujourd'hui, on vous propose d'écouter ou de réécouter un plateau radio qui a eu lieu le mois dernier au festival Texte en l'air, l'un de nos partenaires à Saint-Antoine-l'Abbaye. C'est un plateau qu'a réalisé notre collègue Céline en compagnie de plusieurs artistes à propos de ce que c'est que d'être artiste en milieu rural. À son micro, il y avait donc plusieurs artistes et autrices en résidence comme Métis Navarro et Anuradha Rugundundun, ainsi que l'auteur et plasticien Kobi et Véronique Didier qui est présidente de ce festival Texte en l'air. Et puis après, nous continuerons avec les temps forts de l'agenda de ce début de semaine, notamment du côté du musée de la résistance du Vercors à Vassieux. Et puis enfin, nous finirons avec un focus sur un de nos autres partenaires. Aujourd'hui, on vous propose une visite sonore au mémorial de la résistance de Vassieux.
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0: Pour commencer ce panorama des activités de ce début de semaine, on va partir du côté du plateau du Vercors, en particulier du côté de Vassieux, puisqu'il y a plusieurs musées qui proposent des activités très spécifiques pour les enfants. On commence du côté du musée de la Résistance, qui propose des animations jeunesse tous les mercredis. C'est Manon Bonjean, qui est stagiaire en médiation culturelle, qui nous en parle. On écoute. Tout l'été, Radio Royan Vercors vous emmène à Vassieux, à la découverte du musée départemental de la Résistance du Vercors. Aujourd'hui, rencontre avec Manon Bonjean, stagiaire en médiation culturelle, qui nous parle des activités pensées spécialement pour le jeune public au musée.
4: Tous les mercredis après-midi sur juillet et août, les familles, donc avec leurs enfants, vont pouvoir venir l'après-midi à partir de 15h30 pour une petite heure d'escape game. Et le principe de l'escape game, c'est que les jeunes, ils vont se mettre à la place des résistants, notamment des opérateurs radio. Et pendant une heure, ils vont pouvoir apprendre à décoder des messages, coder des messages, tout en menant une enquête pour retrouver l'identité d'un opérateur radio du Vercors.
0: Et donc ça, c'est un escape game que vous avez conçu au sein du musée. C'est quelque chose d'inédit?
4: Alors, c'est quelque chose qui est fait chaque année. Chaque année, le musée, sur l'été, propose des escape games. C'est juste que chaque année, c'est souvent aux stagiaires qui est en place de créer un escape game. Donc effectivement, cette année, ça va porter sur les transmissions radio.
0: Et donc, c'est quelque chose qui, j'imagine, va intéresser et mettre en immersion les plus jeunes, mais aussi les parents.
4: Exactement, les parents peuvent venir aider les plus jeunes si besoin, même si c'est vraiment à destination des plus jeunes. Sachant qu'on fait deux niveaux de difficulté, donc ça peut totalement s'adapter à un jeune de 6 ans, comme ça s'adapte totalement à un adolescent de 12-15 ans, en fonction de la difficulté, etc. Et au niveau de la réservation, appeler le musée quelques jours avant ou le mercredi matin pour l'après-midi, ça peut être une bonne chose, histoire qu'on sache combien de jeunes on attend, etc.
0: Et alors, il y a une autre forme ludique qui est proposée, toujours à destination des jeunes publics, c'est de la manipulation d'objets. Est-ce que tu peux nous en dire plus?
4: Exactement, donc la manipulation d'objets, pour le coup, ça va être les mercredis matins sur juillet-août à partir de 11h. Et là, donc, le musée, il a sorti de ses collections plusieurs objets de la vie quotidienne des maquisards et des habitants du Vercors. Et l'objectif, c'est de présenter ces objets pour pouvoir illustrer le quotidien des maquisards aux plus jeunes. Et à la fin de cette présentation d'objets, l'intérêt, c'est que les jeunes peuvent venir manipuler ces objets-là pour justement toucher l'histoire et se rendre compte du quotidien des maquisards.
5: Et donc là, ça permet de rentrer dans cette histoire de manière ludique et interactive. Et est-ce que tu peux nous donner peut-être un ou deux exemples d'objets qu'on peut découvrir sans trop en dire pour quand même donner envie de venir ?
4: Bien sûr, on va avoir tout ce qui va toucher aux tâches quotidiennes des maquisards. Donc tout ce qui va être autour de la corvée de l'eau, de la corvée de nourriture. Donc les objets aussi qui sont associés, comme par exemple des gourdes ou des gamelles, etc. Et on va avoir aussi des objets qui vont toucher plutôt aux transmissions. Donc encore une fois, on retrouve ce côté des transmissions avec, sans trop en dire, pas mal d'objets qui vont toucher à ce domaine-là de résistance. Et donc ces deux activités, les mercredis en juillet-août pour les familles, ça permet aussi de laisser la possibilité aux parents de visiter l'exposition permanente et temporaire du musée, pendant que nous, les médiateurs et les personnels qui travaillent au musée, nous occupons des enfants et leur faisons apprendre l'histoire d'une autre façon, quoi.
5: Eh ben, merci beaucoup pour cette description. Donc ça, ce sont deux formats qu'on peut découvrir donc le mercredi à 11h pour les parcours de résistants, donc cette manipulation d'objets, et à 15h30 pour l'escape game. Évidemment, c'est toujours mieux de réserver un petit peu avant ou de se manifester au musée. Si vous êtes intéressé pour en savoir plus ou pour retrouver l'information a posteriori, tout ça, ça se retrouve dans le petit flyer que le musée de la résistance du Vercors a édité. Un flyer qu'on peut retrouver soit sur internet, soit dans les différents offices de tourisme. Et merci, du coup, Manon, pour cette description donc des différents parcours interactifs.
4: Merci à vous, et puis on espère voir plein de jeunes au musée cet été.
5: Pour en savoir plus sur la programmation estivale et toutes les informations pratiques d'accès au musée départemental de la résistance du Vercors à Vassieux, rendez-vous sur leur site internet et dans les différentes offices de tourisme du territoire. Et on en profite pour vous rappeler que l'exposition à découvrir en ce moment s'intitule « Se relever, Vercors, août 44, début 1947 ». C'est une exposition qui est prolongée, qui était déjà là l'année dernière, mais qui accueille de nouvelles pièces cette année, notamment avec le témoignage d'Henriette Faravellon, qui s'intitule « 6 ans en 1944 ». Et donc, cette habitante de Vassieux se souvient des combats et de la reconstruction du village. C'est un film de 15 minutes qui est projeté tous les jours à 15h ou bien à la demande à l'accueil du musée. Autre activité jeunesse sur le plateau du Vercors Sud, toujours à Vassieux, eh bien c'est au musée de la préhistoire du Vercors à Vassieux. Sachez que chaque mercredi et chaque jeudi, il y a pas mal d'activités qui sont proposées pour les plus petits, avec par exemple des ateliers faire naître le feu, donc pour expérimenter la technique d'allumage d'un feu par friction. Ça, c'est un atelier qui est à partir de 7 ans. Pour les plus petits, il y a également l'atelier parure avec la création d'un collier d'inspiration préhistorique. Ça, c'est à partir de 4 ans et donc c'est le mercredi de 16h à 17h30. Autre activité, le mercredi matin, cette fois-ci de 10h30 à 12h, c'est un atelier apprenti archéologue, avec l'introduction à la fouille archéologique et à la recherche de vestiges. Il y a tout un tas d'autres ateliers qui sont proposés, comme la fabrication d'un couteau à moissonner, de la peinture sur galets, la confection et la décoration d'un instrument préhistorique, donc d'un rhombe en bois plus précisément. Et puis il y a également l'atelier chasseur paléo ou l'atelier petit meunier pour apprendre à moudre du blé, à cuisiner une galette et à la cuire sur une pierre. Ces ateliers sont ludiques et pédagogiques et ils sont proposés pour les enfants principalement, mais les adultes sont évidemment les bienvenus. Et attention, il faut réserver pour ces ateliers, donc je le rappelle, c'est le mercredi et le jeudi au musée de la préhistoire. Et toutes les informations sont disponibles en ligne sur le site internet du musée ou par téléphone au 04 75 48 27 81. Autre proposition d'activité, cette fois-ci plutôt à destination des adultes et des adolescents qui sont curieux de l'astronomie et de l'astrophysique. C'est mardi soir à partir de 19h à Vassieux-en-Vercors toujours, mais cette fois-ci au café-librairie des Espelines, qui propose tout l'été une programmation culturelle riche et variée. Et donc ce mardi, il y a la présence de l'astrophysicien Aymeric Falise avec une conférence qui s'intitule « Observer l'éclipse solaire et vivre la nuit des étoiles ». Ça sera suivi d'un échange autour de son livre qui s'intitule « Bouffon ou l'âge de la Terre, naissance de l'astrophysique de laboratoire ». Il y aura également la lecture d'un texte de Bouffon par Daniel Pénac, cet auteur assez connu des habitants et habitantes du Royaume et du Vercors. En parallèle, il y aura une petite restauration, ça c'est sur réservation, et puis le reste, donc la conférence et la lecture, c'est gratuit. Donc pour vous y rendre, donc c'est le café-librairie des Espelines, c'est en plein cœur du village de Vassieux. N'hésitez pas à vous rendre sur leur site internet pour connaître toute la programmation de ce mois d'août. Toujours en lien avec cette éclipse du soleil qui va avoir lieu donc mercredi aux alentours de 20h, eh bien sachez que le Vercors c'est le bon endroit pour observer ce phénomène. Il y a plusieurs activités qui vous sont proposées autour de cette éclipse. Et par exemple à Bouvante, au pas de l'Infernet, donc ça c'est du côté de Fondurle, il va y avoir une soirée exceptionnelle donc pour cette observation de l'éclipse. Ça sera commenté par Gérard Cavalli qui lui aussi est astrophysicien. L'accès au site se fait en autonomie, donc vous pouvez vous y rendre par vous-même. Il est conseillé d'avoir des bonnes chaussures et évidemment des lunettes d'observation. La marche est assez courte pour y aller. Et si vous avez besoin de plus d'observations par rapport à cette proposition d'activité, n'hésitez pas à contacter directement Gérard Cavalli, donc au 06 76 46 38 44. Toutes les informations sont à retrouver sur la petite gazette des offices de tourisme Royan-Vercors. Voilà pour le panorama des activités à faire pour ce début de semaine. On passe à notre rubrique reportage et aujourd'hui on va du côté du festival Texte en l'air qui a eu lieu du 22 au 26 juillet dernier à Saint-Antoine-l'Abbaye. C'est un festival qui est partenaire de Radio Royan et comme chaque année, nous avons réalisé un plateau radio sur place et en direct. C'était une table ronde en compagnie des auteurs et autrices en résidence. Ils se sont tous et toutes penchés autour de la question d'être artiste en milieu rural. Autour de la table, il y avait Métis Navarro et Anuradha Rugunundun, et l'auteur et plasticien Kobi, ainsi que Véronique Didier, qui est présidente du festival Texte en l'air. C'est Céline, notre collègue, qui a animé cette table ronde. On en écoute un extrait.

0: C'est sur cette belle chanson de Mélissa Lavo qui s'appelle Cousine que j'avais envie d'introduire et de commencer ce plateau radio. Bonjour à tous, bonjour à toutes, bienvenue, je crois que c'est la deuxième du festival Texte en l'air. On est bien, on est dans le jardin, on est à l'ombre des platanes. Ouais, des platanes. Et on va passer... Non, pas des platanes. Voilà, ça c'est les urbaines qui arrivent à la campagne et qui savent pas nommer les arbres. Qu'est-ce que c'est? Dites-moi, aidez-moi.
1: Ça c'est des platanes.
2: Oui,
0: c'est catalpa. Platanes,
2: hein.
0: C'est ça? Ça c'est quand même un platane.
1: Oui.
0: Bah merci. Attention, le public est exigeant cet après-midi. Donc c'est à l'ombre des arbres qu'on va faire ce plateau radio. Moi, je suis très contente parce que on est rentré comme ça dans la programmation. On s'est glissé avec Radio Royan Vercors dans cette programmation du 22e festival, 22e édition de Texte en l'air pour avoir le temps de dérouler des thématiques, avoir le temps d'avoir par exemple les artistes associés au festival, les artistes en résidence, pouvoir aussi les entendre autrement que sur scène et pouvoir traiter d'une thématique. Donc merci beaucoup au festival Texte en l'air et particulièrement à Valérie Charpinet pour cette invitation et ce moment. On va se présenter. Donc moi je m'appelle Céline, je travaille donc à Radio Royan Vercors, je suis animatrice et j'ai à côté de moi Jean-Claude qui est super bénévole technicien qui va vous permettre d'entendre quelque chose et de faire la captation que vous pourrez ensuite retrouver en ligne sur notre site internet. Que vous pourrez envoyer à tous les gens qui avaient dit qu'ils viendraient mais qui ne sont pas là. Et on avait envie avec Valérie, quand on a préparé tout ça, de parler des enjeux d'habiter à la campagne, d'être une compagnie artistique ou être un artiste ou une artiste, d'habiter à la campagne, de créer à la campagne, toute cette tension entre, vous voyez, le foisonnement qu'il y a à la ville, la question de faire aussi avec les habitants et les habitantes d'un territoire, qu'est-ce que ça impacte sur le travail de création. Donc on va avoir le temps cet après-midi de parler un peu de tout ça. Je tiens à dire aussi qu'on va peut-être pas toujours se comparer à la ville, parce que on habite des territoires ruraux. On n'a pas toujours besoin de se comparer avec celles et ceux qui habitent à la campagne, à la ville. Et du coup, voilà, on va le prendre aussi comme une expérience en tant que telle. Et donc, j'ai la chance d'avoir quatre magnifiques invités. Merci à tous les quatre d'être là. Et notamment, je vous laisse vous présenter chacun, chacune, avec la porte d'entrée qui est qui vous êtes, qu'est-ce que vous travaillez, mais aussi où est-ce que vous habitez, est-ce que c'est la ville ou la campagne, et qu'est-ce que vous aimez dans le territoire où vous habitez. Qui veut commence.
3: Bonjour à toutes et tous. Ravie d'être là avec vous et avec Radio Royan. Donc je m'appelle Métty Navarro, je suis une des deux autrices avec Anourada à côté de moi qui est en résidence avec Texte en l'air cette année. Moi je n'ai pas encore commencé ma résidence. Et il se trouve que je suis maintenant très proche de Saint-Antoine puisque j'habite depuis 4 ans, exactement 4 ans à Saint-Jean-en-Royan, donc que vous connaissez, Royan-Vercors. Et c'est une installation récente puisque j'ai vécu la plupart de ma vie à Paris, en région parisienne. Et un petit peu au Mexique aussi, mais donc ça nous emmène un peu loin. Donc je me considère de fait comme une artiste, une autrice vivant en milieu rural, puisque c'est un peu l'expression qu'on utilise. J'ai encore beaucoup de liens avec les villes et par mes attaches personnelles, amicales et professionnelles. Mais c'est vrai que l'installation près des montagnes et un peu plus loin des zones de grande densité a changé beaucoup de choses pour moi, donc... dans mon mode de vie, dans mon quotidien, évidemment, et puis aussi dans la manière peut-être dont je travaille, de manière, sur un temps long, quoi. C'est-à-dire, je pense que j'apprécie beaucoup, et c'était aussi un désir, comme l'ont eu beaucoup de citadins avant moi, de sortir des villes, de se rapprocher un peu des lieux de production. Donc je parle des endroits paysans, de la nature en elle-même, d'être plus proche peut-être du cycle des saisons, d'un rapport un peu au sauvage, même si c'est vraiment entre guillemets. C'était aussi par rapport au fait d'avoir un enfant et d'avoir envie de l'élever un peu en dehors des grandes villes. Et puis, petit à petit, au fur et à mesure des années qui passent, je sens qu'effectivement, il y a des choses qui évoluent dans peut-être les sources d'inspiration, les temps d'écriture, les rapports aussi avec les gens qui m'entourent, que sont un peu des nouvelles relations à créer qui sont à la fois très proches de celles que j'ai pu avoir à la ville et parfois très différentes. Donc forcément, ça nourrit autrement. Quand moi, je venais quand même de Paris, donc en termes de fréquentation et de relations que j'ai pu avoir, c'était autre chose. Et en même temps, j'ai pas l'impression, évidemment, d'avoir perdu quoi que ce soit. Mais c'est vrai que les modalités sont un peu différentes. Donc pour l'instant, j'en suis là. 4 ans, c'est encore jeune, mais en tout cas, ça suffit pour pouvoir dire quelques petites choses, quoi.
0: Tu fais partie de ce qu'on appelle communément les néos.
3: Apparemment, ouais. Néo, mangeuse de graines.
0: Ouais, dans le Royan, je m'associe à toi parce que j'habite aussi à Saint-Jean-en-Royan. On nous appelle les mangeurs de graines, les gens qui arrivent et...
3: Je revendique, moi, j'ai pas de problème.
0: Peut-être qu'ils ont des valeurs écologistes, tout ça. On va en parler. Et toi, Anuradha ?
2: Et moi, donc, je m'appelle Anuradha Raghunandan. Je suis comédienne. Et je suis aussi autrice, donc je suis ici à Texte en l'air en tant qu'autrice. Donc comme Mathilde disait, j'ai été accueillie ici en résidence d'écriture à Texte en l'air, là c'est ma 6e semaine, pour écrire un texte qui s'appelle « Mon oncle Joseph », que je vais avoir ma sortie de résidence dimanche à 14h30. Voilà.
0: Et où est-ce que tu habites et pourquoi ça te plaît ?
2: Ouais, j'habite à Cornillon-en-Trièves, sur le plateau du Trièves, à 2 heures d'ici à peu près. Voilà, ça fait 10 ans que j'habite dans la montagne. Avant d'être dans le Trièves, j'étais sur le plateau du Vercors. Et voilà, et ce que j'aime, enfin, il y a beaucoup de choses que j'aime dans le fait d'habiter dans le Trièves, mais une chose que j'aime, c'est une forme de sentiment de communauté, je pense. Avec dans les villages, et c'est pas possible de passer à côté des gens en fait, et le fait on est obligé de faire avec les gens et avec des gens différents et que et voilà, et j'aime en fait et j'adore en fait ces trucs aussi d'ambiance de village du samedi matin au marché de... Voilà, j'aime ce sentiment communautaire-là. Même si c'est ce sentiment d'être avec les gens avec qui j'habite, qui habitent à côté de moi, parfois c'est pas facile. Dans les contextes de montée du fascisme, de l'extrême droite, ça peut aussi... Voilà, il y a des moments où ça me fait peur. Mais comme je me dis que de toute façon c'est comme ça partout, on est obligé de se le coltiner. Donc, voilà. Et puis après aussi, une chose que j'aime, c'est la montagne et le je sais pas, sorte de, il y a quelque chose aussi de rassurant dans la montagne qui est là depuis des millions d'années. Ça fait, voilà.
0: Un petit peu d'humilité ouais. De notre humanité.
2: Voilà, c'est ça, exactement. C'est ça, ça met en perspective.
0: Est-ce que toi, tu continues à faire des allers-retours avec la ville ? Enfin, t'es proche de la ville pour des questions professionnelles ?
2: Oui, je travaille beaucoup en ville. En fait, pas tant à Grenoble, mais en fait partout. Enfin, pas partout, mais partout là où je trouve du travail. Donc, ça peut être Marseille, ça peut être Saint-Étienne, ça peut être Bruxelles. C'est voilà, c'est ça peut être Lyon, ça peut être Saint-Antoine-l'Abbaye.
0: Au lieu culturel. Ben merci. Pour ça, Anuradha, on va avoir le temps de rentrer dans toute cette thématique. Et toi, Kobe, toi, tu n'es pas... Enfin, tu es artiste, mais tu es plutôt sur les arts visuels.
4: Oui, tout à fait, mais en utilisant aussi le texte dans mes arts visuels. Voilà. Pour résumer, j'écris des bêtises sur des affiches que je sérigraphie et que je colle discrètement dans la rue. Donc plutôt en milieu urbain à la base. Et depuis une dizaine d'années, après longtemps avoir été sur Grenoble, je me suis exporté en terre plus que rurale, en Ardèche, au fin fond des Ardèches, sans aucun regret. Et je rejoins Anuradha sur cette idée de communauté. et qui permet d'aller plus loin que l'entre-soi qu'on peut avoir en ville. C'est-à-dire qu'on va en ville, on va finalement se coopter. Il y a aussi du biais de confirmation. On va rencontrer finalement les personnes qui nous ressemblent. Et l'intérêt de la communauté villageoise, c'est finalement de rencontrer des gens avec qui on n'aurait pas forcément parlé en ville, soit parce qu'on n'a pas envie de parler avec eux, soit parce qu'on ne va même pas les rencontrer, notamment d'un point de vue politique ou loisirs qui ne sont pas forcément les mêmes que les nôtres. Et effectivement, ce n'est pas toujours facile. On peut avoir des réflexes de citadin, effectivement. Et voilà, je trouve que c'est quelque chose de très intéressant.
0: Et puis peut-être ce que tu pratiques, c'est-à-dire le collage, c'est une pratique assez urbaine aussi. Est-ce qu'on colle pareil des bêtises politiques ?
4: Alors, absolument pas. Déjà, ça colle beaucoup moins bien sur du caillou que sur du béton. On est beaucoup plus vite repéré. Non, je travaille essentiellement encore en zone urbaine, en tout cas pour ce qui est de l'activité artistique première, c'est-à-dire effectivement de produire des œuvres et de les exposer, donc soit dans la rue sans autorisation, soit en galerie. Par contre, pour tout ce qui peut être atelier, j'essaye de plus en plus de me rapprocher de chez moi. Voilà.
0: Et puis on va y revenir parce que toi, t'as pas mal été aussi sur des territoires ruraux en travail avec les habitants et habitantes, et notamment de faire avec les gens du texte, du slogan, des affiches. On va y venir sur ton travail, parce que notamment dans le Royan-Vercors, t'as eu une grande...
4: Un très bon souvenir.
0: Et puis avec beaucoup de production, donc on va en parler. Et Véronique, je ne sais pas s'il faut encore vous présenter, parce que peut-être tout le monde vous connaît ici, mais on va le faire parce que les auditeurs et auditrices qui vont écouter ça en podcast, peut-être ne vous connaissent pas.
5: Alors, je suis Véronique Didier. Moi, je suis née ici. J'y ai habité jusqu'à l'âge de 18 ans. Je suis allée au collège, au lycée à Saint-Marcelin. Et après, je suis partie faire mes études à Grenoble et j'y ai habité 45 ans. Je suis revenue à plein temps en 2019. Donc je me suis tapé le Covid de plein fouet ici. Alors ça a été un énorme choc et en même temps une grande joie, parce que le matin je me levais, je pouvais aller faire mon kilomètre, je voyais personne mais des oiseaux, des grenouilles. Et voilà, depuis je suis à nouveau à plein temps ici. Et ce qui m'amuse par rapport à ce que vous dites, moi à Grenoble j'ai vraiment connu des communautés comme ici. C'est-à-dire qu'on connaissait tous les voisins des immeubles, quel que soit le milieu social, il y avait cette vie de quartier, donc je retrouve ça ici, et ça me plaît bien. Et je pense que ce qu'il y a en plus ici, pour moi, c'est la nature, les oiseaux, les animaux, la présence de l'eau avec nos rivières, et voilà, c'est vraiment ça la grosse différence que je trouve. Et puis j'ai la chance de continuer d'aller à Grenoble parce que j'ai des amis, d'ailleurs il y en a qui sont là, et je retourne à Grenoble et j'ai pas de coupure nette et du coup ça me va vraiment bien.
0: Et vous êtes présidente de Texte en l'air, c'est aussi avec ce statut-là que vous êtes là sur ce plateau radio, parce que pour vous ça a été important de vous investir bénévolement sur la question de la culture, de l'accès à la culture et du spectacle vivant dans un territoire comme Saint-Antoine-l'Abbaye.
5: Alors tout à fait, en fait, un petit peu avant que je revienne déjà, on m'avait, voilà, un jour je suis allée à la cantine éplucher des carottes, c'était le festival Texte en l'air. Et j'ai trouvé ça super, donc je suis allée à l'Assemblée Générale qui a suivi, et puis petit à petit je travaillais encore mais j'ai mis un pied dedans, puis deux, et puis on m'a sollicité pour rentrer au conseil d'administration et j'ai trouvé que c'était pourquoi pas, et puis voilà, petit à petit on met le doigt, la main, le coude, l'épaule, et voilà, donc maintenant je suis présidente depuis 3 ans je crois. Et c'est vrai que je pense que ça fait partie des choses qui font que je suis contente d'habiter ici. C'est que ça existe ici. Même si je continue d'aller au théâtre à Grenoble ou à Romans ou à Valence, je suis tellement, mais tellement heureuse. Et puis de me dire que... Donc voilà, ce village, il est très connu pour son patrimoine architectural, etc. Et moi, je suis vraiment ravie que le théâtre de maintenant, la poésie de maintenant, écrite par des gens qui sont là, vivants, qu'on côtoie, elles aient leur place ici aussi. Et ça, je trouve ça extraordinaire. C'est pour ça que je me suis investie dans Texte en l'air.
0: Donc du coup, vous avez entendu, on va écouter un... C'est le teaser de ton spectacle Animal. Parce que j'avais envie de qu'on rentre un peu dans ce sujet sur qu'est-ce que habiter les territoires ruraux. Alors vous avez commencé à nous donner des bribes de ça, mais comment ça influence votre travail? Est-ce que c'est en termes de thématique? Est-ce que ça ouvre des imaginaires différents? Et peut-être tu peux nous en dire deux mots sur cette pièce animale, Métis.
3: Donc c'est lié un petit peu à ce que je vais continuer à travailler en résidence à Saint-Antoine-l'Abbaye. C'est un spectacle que j'ai créé assez récemment à partir d'un texte que j'ai écrit autour d'une enfant sauvage du XVIIIe siècle qui s'est échappée, qui a eu de multiples aventures et qui a vécu un long moment dans la forêt, alors dans une autre zone forestière dans l'est de la France. Et à partir de cette créature qui m'a un peu fascinée, un peu tout ce qui a été raconté autour d'elle, et puis surtout qu'elle s'était enfuie avec une autre jeune fille, une jeune fille noire, donc esclave, qui ne parlait pas la même langue, etc., et dont on ne sait rien. En fait, j'ai été un petit peu happée par cette histoire et j'ai eu envie d'écrire un peu ce que ça aurait été cette aventure entre elles, si on la connaissait. Donc c'est un texte autour de ces deux jeunes filles qui raconte de manière assez poétique le lien que Marie-Angélique Leblanc, à la fin de sa vie, essaye de recréer avec cette absente qui a été tuée, et qui a été tuée comme une petite poule d'eau par un chasseur. Et donc j'ai proposé à une amie artiste, dessinatrice, autrice de bande dessinée avec qui j'avais déjà travaillé, qui s'appelle Lusa Lugrin, de monter un... Peut-être vous connaissez une proposition dessiner, quoi. C'est-à-dire que je dis le texte écrit et en même temps elle dessine. Alors on a travaillé ensemble avant, donc c'est pas du dessin en direct au sens où elle le crée sur le moment. Elle l'a déjà créé avant, mais elle le refait en direct. Et on s'est associé avec un musicien marseillais. On a créé ça à Marseille. Et voilà, c'est une petite forme qui dure à peu près une heure. Et donc on a fait un teaser que j'avais envoyé à Céline pour qu'elle se rende un peu compte, qui est le début et une toute petite partie du spectacle. Donc vous n'avez pas évidemment le dessin, qui est magnifique, mais il y a le travail voix-son, je dirais, sur ce petit échantillon, quoi.
0: Eh ben, on va l'écouter et ça vous donnera envie d'aller le voir sur YouTube.
3: Marie Leblanc est considérée comme l'unique cas d'enfant sauvage qui, découverte dans un état de régression comportementale avancée, a présenté, je cite, « une résurrection intellectuelle ». Après avoir passé de nombreuses années dans les bois, elle en est sortie en 1731, à l'âge débattu de 19 ans, près du village de Songy en Champagne. Elle a vécu dans la forêt avec une jeune fille noire, un peu plus âgée qu'elle, qui a disparu quelques jours avant que Marie soit attrapée et dont on ne sait à peu près rien. À bien des reprises, on a essayé de savoir d'où venaient les deux jeunes filles, de quel continent humain, de quelle région de l'animalité ?

paysages sont comme des décors sans personne. De forêt en forêt, nous traversons les distances et le temps. Et tout ce qui nous ont appris nous quitte, comme une robe légère qui glisse le long des corps jusqu'à se déposer à nos pieds et que nous foulons. Ainsi, nous nous dépouillons des habitudes de la soumission.

0: Voilà pour ce teaser du spectacle Animal que donc tu tournes toujours. Et tu disais que donc cette question du rapport de la relation aux vivants, aux animaux, c'est quand même quelque chose qui va aussi influencer la résidence qui va venir dans la deuxième partie de cette année, puisque la première partie c'était toi, Anuradha, la deuxième ce sera toi, Métis. Comment t'as envie de continuer à tricoter tout ça, même si là t'as pas encore commencé tout de suite, mais comment ça influence cette question de rapport aux vivants, ton travail?
1: Oui, alors c'est, je l'ai pensé un peu comme j'ai senti que cette figure de Marie-Angélique Leblanc m'avait beaucoup poursuivie et que j'avais des choses à faire avec elle. Il y a eu d'abord ce texte-là qu'on a créé assez récemment finalement et qu'on tourne cette saison. Et puis ensuite il y avait une nouvelle, un récit qui correspondait à l'échappée de deux jeunes filles pendant la période des confinements. Même si c'était un peu en dehors des chronologies, ça correspondait à peu près à ça. Et c'était comme une espèce de variation contemporaine de cette fuite et émancipation de deux jeunes filles. Donc ça, c'était un peu un deuxième volet. Et là, j'ai pensé que j'avais envie de continuer, pas forcément encore avec le duo de ces jeunes femmes, mais à travailler sur la question de... à la fois un rapport à l'animalité et puis l'animalité présente en nous, dans un autre contexte. Et donc c'est le projet que j'avais proposé au départ à Texte en l'air. Donc ça fait quelques temps déjà, donc entre temps j'ai fait d'autres choses, mais oui, c'est un peu ça que j'ai envie de prolonger. Alors j'étais un peu intéressée par la question des procès des animaux au Moyen-Âge, qui est une chose à la fois connue et pas très connue, mais qui est à la fois drôle et assez intéressante, sur le fait qu'au Moyen-Âge, pendant un moment, les cochons étaient jugés responsables de leurs actes quand ils attaquaient un enfant ou qu'ils commettaient des dégâts dans un village. Aussi bien les insectes, enfin voilà, on leur faisait des procès, quoi. Et donc, ça paraît drôle, et en même temps, c'est intéressant sur la place qu'on leur accordait dans la communauté. C'est-à-dire que, en fait, ils devaient répondre de leurs actes, alors suivant la justice humaine, donc ça, c'est un peu compliqué quand même pour eux, mais ils étaient considérés comme des parts de la communauté, enfin de la création de Dieu, quoi. Donc ça, je trouvais ça assez, ça a attiré mon attention. Et puis j'ai un lien un peu distendu pour l'instant qui a été un peu éveillé par le moment des confinements et le fait que le premier responsable, c'était ce pangolin, quoi. C'est-à-dire que à ce moment-là, après, depuis, il y a eu beaucoup de recherches et on sait pourquoi les animaux, quelle a été la part des animaux dans l'épidémie. Mais je trouvais ça intéressant de se dire, ah oui, dans cette épidémie mondiale qui est quand même beaucoup le fait de l'homme, on a mis l'animal comme catalyseur, quoi. C'est lui qui répand la maladie. Et donc voilà, j'avais envie d'essayer de trouver c'est ça un peu mon objet de recherche pour l'instant. Ça, c'est la partie un peu théorique, comme j'en parle. Mais après, je passe par des petites histoires, quoi. J'ai envie de travailler des petites histoires sur nos relations aux animaux pour interroger un peu la place qu'on leur fait dans notre communauté vivante, quoi.
0: Et si on tire le fil là de ce que tu viens de dire, ça veut dire qu'on aurait besoin d'un coupable pour quelque chose comme aussi gros que le Covid, et que c'est plus facile d'incriminer une chauve-souris ou un pangolin que nos dirigeants au hasard?
1: Je pense que c'est plus facile. J'ai pas beaucoup de mal à répondre à cette question. Mais oui, après ça peut se dérouler en plein de fils, quoi. C'est un peu la question de quand un chien attaque, est-ce que le chien est responsable ou le maître, quoi. Enfin, c'est-à-dire, mais effectivement, ça pose des questions assez intéressantes sur quelle place on laisse aux animaux, entre guillemets, parce que animaux, ça veut dire vraiment beaucoup de choses, entre les animaux d'élevage, les animaux sauvages, etc. Et quelle place on leur laisse, et du fait du peu de place qu'on leur laisse, bah forcément que ça crée de plus en plus de court-circuit, je dirais, avec l'habitat humain. Donc ouais, ça c'est une question qui m'intéresse. Et voilà, et par exemple au moment du Covid, il y a eu beaucoup d'histoires au sujet des abattages, pas seulement d'ailleurs au moment du Covid et après des épidémies qui sont des zoonoses qui concernent principalement les animaux, mais au moment du Covid au Danemark, par exemple, on a abattu 17 millions de visons. C'est des chiffres comme ça, on se dit 17 millions quand même, parce qu'on a pensé qu'ils allaient aussi être vecteurs du virus. Et puis ça a été un scandale, et la ministre a dû démissionner finalement, parce qu'en fait il y avait pas, enfin c'était insensé, quoi.
0: trop
1: mais c'est aussi des réactions absolument irrationnelles face à l'arrivée d'un virus. Donc voilà, c'est un peu l'arrière-plan de ce qui m'intéresse dans ce travail-là, mais après, comme je l'ai dit, moi, après, je rentre par des plus petites histoires, quoi.
0: Ouais. Bah, on a hâte de voir comment tu vas travailler ça sur cette deuxième partie d'année. J'avais aussi rapidement envie d'évoquer ton travail sur Terre Rebelle, qui était le travail avec...
1: avec Lisa, justement. Ouais,
0: ouais,
1: Lisa
0: Dudin, ouais. Sur les communautés zapatistes, comment ça aussi nourrit... Parce que là, pour le coup, on est assez proche de la terre, du milieu rural. Enfin, je ne sais même pas si on dit ça comme ça au Mexique. Est-ce qu'on parle de campagne ou en tout cas, il y a un travail très politique autour de la réappropriation de la terre, tout ça. J'ai l'impression que ça a vachement nourri aussi ton écriture. On fait le grand écart, oui.
1: C'est entre de l'abbaye et San Cristóbal de las Casas. Oui, alors effectivement, j'ai été au Mexique et je vais pas trop. Enfin, je vais essayer d'être bref parce que c'est une longue histoire pour moi, mais dans les communautés indigènes zapatistes. Donc il y a déjà longtemps, mais j'ai vécu un moment et c'est vrai que ça a été quelque chose d'assez bouleversant pour moi. Dans mon parcours politique, personnel, donc artistique forcément. J'avais pas pensé que t'allais me poser cette question, elle est intéressante, mais comme ça peut arriver dans des mesures bien moins grandes, parfois dans des communautés paysannes en France, en tout cas les zapatistes, ils ont construit des modèles politiques alternatifs d'autonomie qui sont essentiellement fondés donc, sur une autonomie de ressources. Donc forcément qu'il y a le travail de la terre qui est fondamental, mais aussi développer un système d'éducation, un système médical, etc., qui ne soit plus subventionné de l'État, quoi, du tout. Donc c'est une rupture très nette. Donc c'est une sorte de... Enfin, c'est pas une sorte, quoi. C'est un modèle alternatif qui a plus de 30 ans, qui est absolument unique au monde dans sa durée. Et c'est assez important de savoir que ça existe. Donc je sais pas si je retrouve ça, mais en tout cas, c'est une espèce de chose vers laquelle on peut tendre, parce qu'on sait que ça existe. Donc il arrive que des gens arrivent à construire d'autres choses. Et c'est... Ouais, c'est très inspirant, quoi. Et oui, donc la BD Terre Rebelle, effectivement, revenait un peu sur ça.
0: Oui, donc la BD que je vous invite à lire parce qu'elle est passionnante et aussi voilà parce que ça fait comme tu dis c'est pas directement là et à la fois c'est dans ton expérience de vie et du coup ça peut influencer ton travail comme une espèce d'imaginaire possible qui est pas juste un fantasme mais qui est une réalité.
1: Voilà, qui n'est pas une utopie mais qui est une réalité. Ouais.
0: Toi, Anuradha, tu as fait cette première partie de résidence, enfin la première partie de l'année. Tu disais que ça fait 6 semaines et tu travailles sur un texte qui s'appelle Mon oncle Joseph. C'est pas directement lié à la question de la ruralité, de la campagne, mais par contre, ça parle plutôt de cette grande thématique qui est aussi mise en avant à Texte en l'air, qui est nos héritages. C'est quand même une thématique que tu travailles avec, que tu as travaillé avec la compagnie La Lézarde sur d'autres textes. T'en es où dans ton travail? On le verra dimanche, mais comment ça s'est passé pour toi cette résidence et comment t'as travaillé ce texte-là?
2: Ma résidence s'est très bien passée. Et comment est-ce que j'ai travaillé ce texte-là?
0: Ou plutôt de quoi ça parle pour donner aussi envie de venir voir dimanche.
2: Ouais, de quoi ça parle? Alors ça parle d'une personne qui s'appelle Joseph, comme le titre l'indique, et qui était gouverneur colonial. Donc, il a été gouverneur à Madagascar, au Gabon et au Pacifique austral, donc ce qui correspond actuellement notamment à la Nouvelle-Calédonie et aussi à ce qui est actuellement le Vanuatu. Voilà, et du coup, c'est l'histoire donc, de Tulsi, une personne qui existe aujourd'hui. Enfin, un personnage d'aujourd'hui, métisse, et donc qui apprend que donc dans sa généalogie il y a cet homme, ce gouverneur qui est donc l'oncle de son grand-père, et donc Tulsi part sur les traces de cet oncle Joseph et va à la fois mêler, enfin, des archives familiales avec des archives nationales pour retracer la vie de cet homme, et donc à travers donc sa... La pièce donne vie à différentes archives qui donnent en fait des aperçus de l'histoire coloniale française dans différentes régions du monde. Et il y a tout l'aspect de comment est-ce que Tulsi se relie ou ne se relie pas à cet héritage-là, qui est un héritage dont on ne lui a pas parlé, il n'y a pas eu de transmission familiale par rapport à l'existence de cette branche coloniale dans sa famille. Donc Tulsi découvre ça dans des archives de son grand-père. Et donc c'est comment est-ce que Tulsi se relie à ça, sachant que Tulsi vient et lui-même ou elle-même issu d'une histoire coloniale de l'autre côté de sa famille. Donc, c'est comment est-ce que ces différents héritages-là coexistent, dialoguent. Et donc, j'essaye de décrire ça de façon à ce que ça parle de comment est-ce qu'à l'intérieur de nous, on porte ça, en tant que, à l'intérieur de nous, non seulement en tant que personne, mais aussi en tant que société. Voilà.
0: Tu veux dire, on porte ça, la question à la fois de la colonisation d'un côté et de l'autre, quoi.
2: C'est ça, comment est-ce qu'on porte en fait nos histoires, les histoires avec des petits H, avec des grands H, et notamment l'héritage colonial, c'est quelque chose qui est extrêmement, enfin, qui est extrêmement présent dans notre société française actuelle, dans notre culture actuelle, mais qui est très peu nommé, qui est très peu raconté. Et ça nous appartient pourtant à tous et toutes. Ça a modelé, ça modèle toujours nos sociétés. Et donc voilà. Donc c'est pour parler de ça. Et c'est aussi et par ailleurs, c'est aussi une pièce qui va essayer de parler, de questionner la notion d'identité et de comment est-ce que et de parler d'identité comme de quelque chose de complexe, de pluriel. Et pour moi, c'était d'autant plus important, là, dans un contexte où on entend beaucoup de discours identitaires très simplistes, qui voudraient nous faire croire qu'on ne peut être qu'une seule chose à la fois, porter qu'une seule culture, qu'une seule histoire, etc. Alors qu'en fait, on est tous des êtres complexes. Et voilà, donc c'est aussi, c'était aussi de, voilà, d'amener une réflexion sur ça.
0: Et du coup, comment ça va se passer pour reboucler avec la thématique d'aujourd'hui, qui est la question d'habiter sur un territoire rural. Toi, tu viens du Trièves. Ouais. Est-ce que c'est une pièce que tu imagines présenter là-bas? Est-ce que tu as commencé à en parler aussi aux gens, à ta communauté de vie?
2: Oui, bah justement, ça me questionne énormément. Moi, je travaille beaucoup sur les questions coloniales et sur les questions raciales dans mon travail, et je me sens beaucoup en décalage, du coup, là où j'habite, à porter ces questions-là, parce que j'ai beaucoup l'impression, et je sais pas si c'est vrai ou si c'est une idée reçue ou une peur, mais que ça n'intéresse pas beaucoup de gens. Et voilà, parce qu'il y a peu de diversité raciale visible là où j'habite, quand même dans la montagne. Alors il y a des campagnes où il y a plus de diversité raciale, où il y a eu aussi d'autres histoires d'immigration. Voilà, enfin, il y a des personnes racisées là où j'habite, mais on est un peu isolés, chacun a rasé les murs. Et que c'est sûr que je me vois plus facilement présenter ce travail dans des villes où j'ai l'impression que ça pourrait faire écho aussi à plus de personnes. Et que là, je me dis beaucoup, ah voilà, donc je vais encore écrire une pièce sur les questions raciales et coloniales à un public majoritairement blanc. Et donc ça me pose la question de à qui je m'adresse, ça me met dans une posture d'essayer d'être très pédagogique. À la fois, c'est intéressant parce que ça me force à ne pas être du tout jugeante. Et notamment, en abordant les questions coloniales, je trouve ça très important de, enfin, parce que évidemment, j'ai des jugements, moi, dans ma tête, et j'ai des avis. Mais par contre, pour que la pièce donne à penser, à réfléchir, à imaginer, à se projeter, à sentir, je trouve que c'est très important de ne pas coller du sens politique et incriminer et juger. Et donc, le fait de me dire, bon, bah, probablement, le public auquel je m'adresse, un public qui peut-être se sent loin des questions coloniales ou se pose pas beaucoup cette question dans sa vie quotidienne, par exemple, voilà, ça m'oblige à beaucoup de choses. Et après, par ailleurs, je me suis aussi posé la question, ah, est-ce que dans Mon oncle Joseph, j'intègre le fait que Tulsi habite dans un village de montagne? Est-ce que j'essaye de le relier? Et je suis allée au cimetière de mon village pour voir, pour ces questions de descendance, etc. Et le nombre de tombes avec des plaques sur les combattants de la guerre d'Algérie. Je me dis, mais en fait, l'histoire coloniale, elle est là, dans l'espace public, même en milieu rural. Et elle fait partie de l'histoire des familles et l'histoire des gens. Mais elle n'est pas racontée. Enfin, en tout cas, on ne la met pas en avant. On va aller parler de la résistance dans le Vercors, ce qui est important aussi. Mais en fait, il y a aussi tout. Enfin, Voilà. Donc je me suis dit, est-ce que j'essaye de raccrocher ça? Puis après, bon, j'avais déjà tellement de fil à tresser dans mon histoire que je me dis, non, je fais pas ça.

0: Et ça s'est très bien passé. Enfin, j'étais vraiment très contente d'entendre de cet atelier. Et je me suis dit que typiquement, cet atelier d'écriture-là, il pouvait être un bon... un atelier de médiation aussi pour permettre à des gens qui peuvent se sentir loin de l'histoire coloniale de se sentir aussi proche de cette histoire-là en s'inscrivant en fait chacun dans l'histoire avec un grand H et de sentir qu'on est tous traversés par ça et que ça donne des pistes et ça donne des envies. Et c'est aussi pour ça que ma résidence ici, c'est que ça m'a aussi permis de penser à de la médiation autour de mon oncle Joseph.
1: Mm. Et que ça a nourri probablement ton écriture.
0: Ouais.
1: Trop bien. On va se faire une courte pause en écoutant une chanson de Anaïs Rosseau qui s'appelle June. Et comme ça, ça va rythmer un peu ce plateau. Vous pouvez vous servir du thé ou du café, c'est quand même le principe des causeries. Et on continue dans quelques minutes.

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0: Pas mal d'activités qui vous sont proposées pour ce début de semaine du côté du Royan et du Vercors Sud. On commence comme chaque lundi avec le petit marché de Saint-Agnan. C'est un petit marché qui a lieu tous les lundis soirs de 17h à 19h30. Ça dure jusqu'au 7 septembre et donc sur ce petit marché, vous pouvez retrouver des producteurs et des productrices locaux ainsi que des artisans, donc essentiellement tous basés sur le plateau du Vercors. Sur place, vous retrouverez également un food truck, de la petite restauration, des boissons locales puisqu'il y a une petite brasserie qui est implantée à Saint-Agnan qui s'appelle La Tangente et qui produit des bières et des sodas faits maison sur place. Et comme chaque lundi, il y a un concert à partir de 18h. Et aujourd'hui, c'est le groupe Mon Cœur Balbite qui sera en représentation. Pour l'occasion, on vous propose d'écouter un extrait de l'interview d'Adrien qui fait partie du collectif qui organise ces petits marchés et qui nous parle de ce concert. Donc là, quand on balaye la programmation, c'est vrai qu'on a aussi de la musique des Balkans, on a du rock à texte engagé. Il y a également un bal du tout monde. Qu'est-ce que c'est? Donc ça, c'est Mon Cœur Balbite.
4: Ouais, Mon Cœur Balbite, qui est un groupe qui est un peu connu pour les amateurs de musique, quoi. Ils ont quand même pas mal tourné dans le coin. C'est un groupe qui existe depuis un moment et puis qui ont un petit succès, quoi. Qui ont fait quand même des belles scènes et tout ça.
0: Donc eux, ils viendront le 10 août.
4: Ouais, eux, ils viendront le 10 août. Alors je sais plus, ils sont 3 ou 4. Il y a de la contrebasse, de l'accordéon, des percussions. Et celui-là, je l'ai déjà vu pour le coup, et c'est hyper, hyper péchu, hyper dansant. Il y a vraiment que le public danse ce jour-là. Et donc eux, sur leur descriptif, ils mettent musique à danser. Alors ils sont fondant le jeu de mode descriptif, musique à danser, écouter des orteils, se trémousser des oreilles pour une danse de tout âge, de toutes les origines et de toutes les rencontres. Transidentitaire, aussi éclectique que possible. Reprend la tradition du bal, celle du rituel populaire, de nos retrouvailles. Une musique du tout monde, de l'ici et du maintenant. Traversant les influences comme on traverse les quartiers et les carrefours d'une cité cosmopolite et réinventée. Allumez la radio.

0: monde et laissez vos cœurs balbutent sur le dance floor.
1: C'est vrai que c'est assez explicite cette description.
0: Ouais, je l'ai trouvé sympa. Et oui, eux, ils sont vraiment vraiment chouettes à aller voir aussi.
1: Ouais, ouais, il me semble qu'ils étaient passés à Pont-en-Royant, peut-être à une fête de la musique ou.
0: Ouais, ils sont passés à Pont-en-Royant en tout cas une fois sur des pieds et des mains, le festival des pieds et des mains.
1: Qui était co-organisé par nos collègues de la 5e saison d'ailleurs.

0: C'était Adrien qui était à notre micro à propos de ce concert de Mon Cœur Balbite. C'est ce soir à Saint-Agnan à l'occasion du petit marché de Saint-Agnan en Vercors. Donc c'est sur la place du village. Tous les concerts sont au chapeau et en parallèle donc vous pouvez retrouver plusieurs stands de producteurs et d'artisans locaux. Autre proposition pour ce soir et pour les prochains soirs de la semaine, sachez que tous les jours à 19h jusqu'à vendredi, il y a un spectacle à Saint-Martin en Vercors à la Grange Ouverte qui s'intitule Le Cabaret de la Grange Ouverte. C'est une surprenante mosaïque d'artistes professionnels et d'artistes en herbe qui sont tous portés par l'immense désir d'offrir chaque soir le plus chatoyant, le plus pétillant des spectacles. Au menu des numéros qui vous seront proposés, il y a des chansons, de la danse, de la performance, de la musique et bien d'autres surprises en tout genre. C'est un air de joyeuse liberté qui mêle humour et poésie avec de quoi manger et boire sur place, le tout servi sur un plateau du Vercors. Tout ça, c'est à retrouver donc à la Grange Ouverte, c'est en plein cœur du village de Saint-Martin en Vercors. C'est organisé par la Compagnie de la Sirène, une compagnie qu'on a l'habitude de retrouver sur les activités culturelles du plateau du Vercors Sud. Il est conseillé de réserver. Toutes les informations sont à retrouver sur le site internet de la Compagnie de la Sirène, donc c'est compagniedelasirène.fr. Et attention, sirène, c'est un jeu de mots, ça s'écrit C-Y-R-E-N-E. Et puis juste au nord, dans le village de Saint-Julien en Vercors, il y a un concert qui vous est proposé dans le cadre de la 30e édition du festival Musique en Vercors qui a lieu du 6 au 20 août 2026. Un concert qui s'intitule Le Jardin Imaginaire avec Samuel Catio qui est contre-ténor et baryton, Michel Godard au serpent et à la guitare basse et Ihab Radwan qui est au oud et au chant. C'est une formation musicale imaginée par Samuel Catio qui a recherché des textes et des poèmes dans le patrimoine culturel d'Orient et d'Occident depuis la période du Moyen-Âge jusqu'à la Renaissance en évoquant les jardins, la botanique et le végétal en tout genre. Pour ce concert hors du commun, il va falloir vous rendre ce soir à 18h à l'église de Saint-Julien en Vercors. Côté tarif, c'est de 15 à 20 euros par personne. Et évidemment, toute la programmation du festival Musique en Vercors est à retrouver sur leur site internet et dans les différents offices de tourisme du territoire. D'autres propositions pour ce lundi 10 août, c'est à La Chapelle en Vercors avec du cinéma qui vous est proposé cette fois-ci. Ça va se passer à la salle des fêtes du village de 21h à 22h30 et au programme, il y a trois films, trois portraits au cœur du massif des Écrins. Chacun dure environ une heure, ça sera sur grand écran et ils seront présentés par le réalisateur qui sera sur place. Côté tarif, c'est à 5 euros pour les enfants et 9 euros pour les adultes. Toujours du côté de la chapelle en Vercors, mais cette fois-ci pour demain, mardi 11 août. Il y a la soirée France 2100 qui est organisée au Café des Loisirs, qui se trouve juste au-dessus de l'église de la chapelle. Et donc cette soirée France 2100, il s'agira de prendre le temps d'imaginer ensemble les territoires de demain. Le Café des Loisirs vous invite à cette soirée de rencontres et d'échanges autour du livre France 2100 en présence de son auteur Guillaume Refait. C'est une proposition qui est gratuite et qui va avoir lieu de 18h à 19h30 au Café des Loisirs. Et puis dernière proposition cette fois-ci du côté de Vassieux en Vercors pour demain, mardi 11 août. À 20h, c'est le musée de la Résistance qui accueille un conte de la compagnie Amaterasu qui s'intitule « À la rencontre de Léa Blin ». C'est un récit inédit que vous allez pouvoir écouter et pour cela, on écoute Thomas Domi nous en parler. L'été, Radio Royan Vercors vous emmène à Vassieux, à la découverte du musée départemental de la Résistance du Vercors. Aujourd'hui, rencontre avec Thomas Domi, chargé de communication et de programmation, puisqu'en plus de proposer une exposition temporaire, historique et documentaire, le musée propose également une programmation culturelle variée. Autre proposition qui va avoir lieu cette fois-ci le 11 août.
1: Oui, un récit conté par Sylvie Guigné. C'est le récit conté de Léa Blin. Alors Léa Blin, c'est une très grande figure féminine de la résistance dans le Vercors. dont on parle énormément au musée, d'où le fait qu'on était très intéressé de pouvoir proposer ce récit conté justement au musée. Et toute l'idée justement, c'est de découvrir ce personnage, d'où le fait que dans le flyers, il n'y ait pas sa photo. Il ne faut pas avoir d'a priori justement sur elle et venir la découvrir par ce récit conté. Et je profite pour remercier Sylvie Guigné qui proposera la dernière représentation en fait de ce récit conté au musée. Elle l'a proposé pendant plusieurs années. Elle a fait le tour de ce récit et comptait s'arrêter, mais elle a accepté de venir jouer la dernière représentation ici. Donc c'est un bel honneur qu'elle nous fait. Donc je tenais à la remercier.
0: Et donc là, ouais, comme on le disait, ça sera une forme contée. Pour découvrir ou redécouvrir Léa Blin, c'est aussi ouvert aux personnes qui connaissent peut-être déjà tout sur l'histoire de Léa Blin et ça permettra de redécouvrir cette histoire.
1: Oui, parce qu'il y a l'histoire qu'on connaît nous au musée, qu'on raconte aux enfants pendant nos visites, et il y a l'histoire intime, le personnel de Léa qu'on connaît pas forcément, même nous qui travaillons au musée. Donc c'est aussi une façon d'approfondir un personnage, de découvrir ce personnage plus humainement que simplement ses actions de résistance, aussi voir qui elle était dans la vie de tous les jours.
0: Et donc c'est la dernière occasion de découvrir cette pièce contée, donc qui s'appelle À la rencontre de Léa Blin, par la compagnie Amaterasu, qui sera donc c'est un spectacle qui est conçu et interprété par Sylvie Guigné. Pour en savoir plus sur la programmation estivale et toutes les informations pratiques d'accès au musée départemental de la résistance du Vercors à Vassieux, rendez-vous sur leur site internet et dans les différentes offices de tourisme du territoire. C'était Thomas Domi du musée de la résistance à propos de ce conte qui vous est proposé demain à 20h. Voilà pour ce panorama des différentes propositions culturelles pour ce début de semaine.
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0: Cet été, Radio Royan Vercors vous emmène à la découverte du mémorial de la résistance en Vercors à Vassieux. Aujourd'hui, on discute des visites commentées avec Julien Guillon, historien et référent scientifique du mémorial.
3: Oui, alors la visite guidée est animée par nos médiateurs et médiatrices culturelles. C'est une surinscription sur Internet qui dure environ 2 heures. C'est 1 heure avec donc un médiateur et environ 1 heure en autonomie. Ces visites guidées sont proposées les mercredis, jeudis, vendredis à 10h30.
0: Et donc là, c'est une très bonne manière pour découvrir l'exposition qui sera en cours, l'histoire du bâtiment, on survole un peu tous les sujets qui seront là.
3: Oui, il y a une entrée architecturale, paysagère aussi, et bien sûr, on va rentrer directement au cœur du maquis du Vercors, des femmes et hommes qui ont constitué ce maquis emblématique. Le fait d'être accompagné fait que on peut venir en famille aussi avec des enfants, ne pas hésiter à poser des questions. Voilà, on est là évidemment pour apporter des réponses.
0: Et donc ça, c'est visite guidée. Donc comme on le disait, c'est préférable de s'inscrire avant sur le site internet du mémorial. Est-ce que c'est quand même possible d'arriver sur place ou alors est-ce que souvent c'est quand même bien réservé?
3: En fait, il y a énormément de demandes, donc il faut vraiment réserver sur internet. Alors nous sommes ouverts tous les jours du 1er mai au 31 août, de 10h à 18h. Pour les visites libres, comptez bien 1h30 à 2h de visite. Voilà. Et en septembre, nous sommes ouverts tous les jours de 10h à 17h.
0: Et évidemment, donc sur le site internet du mémorial, il y a toutes les informations de tarifs et d'accès. Et puis peut-être qu'on peut préciser également que pour celles et ceux qui ne sont jamais venus, le mémorial donc se situe sur un col, au milieu de la forêt, des prairies. Il y a pas mal de balades à faire autour. Est-ce que on peut compléter cette visite avec des petites balades pour en apprendre plus sur cette histoire entre paysage et mémoire?
3: Oui, il y a beaucoup de randos mémoire avec des QR codes à flasher, avec des sentiers qui sont balisés. Ça, je pense que c'est aussi important pour celles et ceux qui souhaitent découvrir le Vercors en toute sécurité et avec des propositions de parcours concernant la résistance. Voilà, à faire en famille avec des balades vraiment qui sont très accessibles et très sympas autour du mémorial, autour de Vassieux ou même sur l'ensemble du massif du Vercors.
0: Est-ce qu'il y a un site internet sur lequel on peut les retrouver ?
3: Oui, sur vercorrando.fr. Vous allez retrouver, il y a d'autres thématiques, notamment celle de la préhistoire ou de patrimoine plus en général, Seconde Guerre mondiale et résistance.
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9: Bonjour.
10: Bonjour.
9: Bonjour.
10: Salut. D'accord, on est plein en plateau aujourd'hui. Et on va faire une émission spéciale qui va s'appeler « Le monde n'est qu'un fabuleux tas de microbes ». Et tout de suite...
11: Et c'est l'éclat des noctules du mois de mars, quand même, on peut dire. Et en plus, on a une invitée qui est en duplex à l'autre bout du monde. C'est Chico, qui n'est pas avec nous en studio, mais un peu quand même. Salut Chico.
12: Salut.
11: Et ben, paraît que tu vas nous dire de quoi on va parler.
12: Oui, alors, pour ce mois de mars, on se parle de microbes. Mais pas n'importe lesquels. Nous, on a choisi de zoomer sur deux types de microbes, les bactéries et les champignons. En fait, ce qu'on appelle microbes, c'est tout simplement des êtres vivants qu'on ne voit pas à l'œil nu. Les microbes, aussi on peut dire micro-organismes, représentent la majeure partie du monde vivant. Ils pèsent dans le game et on va vous dire un peu pourquoi. Mais surtout, regarder leur façon d'exister implique de réaliser deux, trois petits trucs fondamentaux. La vie n'est pas régie par la primauté de l'individu, la compétition comme mode d'existence par défaut, la survie égoïste comme moteur de l'évolution. En fait, l'histoire moderne coloniale du capitalisme avide, qui s'est carrément enorgueilli de savoir, se trompe, vraiment. Et leur science technopatriarcale qui défonce tout, les imaginaires, les corps, les vivantes, la terre, elle s'appuie sur des représentations du vivant qui sont profondément erronées. Du fonctionnement d'une cellule à l'histoire de l'évolution, et au-delà des notions de compétition et de coopération qui sont des notions humaines, la vie reste un mystère. Mais ce qu'on observe, c'est que la vie, c'est beaucoup plus une histoire de symbiose que de rapport de c'est qui le plus fort. La symbiose, c'est des êtres différents qui s'unissent et créent de nouveaux êtres. Et ces êtres soutiennent l'équilibre. Pendant que nous, les petits humains, on en est au stade de ruine et qu'on s'étouffe sous nos déchets, il y a des communautés invisibles, hautement développées, qui s'organisent les unes par rapport aux autres, les unes se nourrissant des déchets des autres. Lynn Margulis, une scientifique sur laquelle on reviendra juste après, nous dit « Qu'est-ce que la vie ? La vie est un processus qui se fait, pour autant que nous le sachions, et il est toujours basé sur les cellules. Les cellules peuvent être aussi petites qu'un millionième de mètre, qui est un micron, et ces choses s'enroulent en structure de leur propre fabrication. La propension à croître est intrinsèque à la vie. À croître, à excréter, à échanger du matériel. Un processus d'autofabrication où les composants de l'environnement sont pris et déplacés et changés chimiquement pour en faire plus. Et nous, petits humains, avons beaucoup à apprendre de ces êtres, car pour l'instant, on ne sait pas faire ce qu'elles font silencieusement et qui permet la continuité de la vie. Alors, les outils de classification du vivant utilisent différentes choses pour tenter d'organiser tout ça, mais en gros, il y a les êtres vivants dont là où les cellules n'ont pas de noyau. Ce sont les plus anciennes. Est-ce que vous savez comment s'appellent ces êtres vivants ?
10: Non, mais avec tu vas nous le dire. Les prokaryotes.
12: Oui, ces bactéries-là, du coup, elles sont souvent unicellulaires, le plus souvent, mais pas tout le temps. Et donc, c'est un peu comme nos ancêtres. En tout cas, au tout début, il y avait des cellules sans noyau. Et il y a les êtres vivants qui ont des cellules à noyau. Donc, parmi ceux-là, il y a les plantes, les animaux, les champignons, et ce qu'on appelle les protistes. Ou les... Donc, eux, selon qu'ils ont une ou plusieurs cellules, leur nom gagne un toc. Du coup, on dit protiste ou protoctiste. Et parmi cette famille, c'est tous ceux qu'on n'arrive pas à classer dans les plantes, les animaux, les champignons. Et par exemple, il y a les algues. Est-ce que vous savez comment cette famille avec des cellules à noyau, elle s'appelle ?
10: Les eucaryotes.
12: Oui. Alors, elle, le plus souvent, elles sont multicellulaires.
10: Premier de la classe, Yuri. C'est surtout que je l'ai fait sous les yeux.
12: Donc, c'est parti pour ce voyage au cœur du très petit, dans le pays des alchimistes microscopiques qui ont tant à nous apprendre. Alors attention, quelquefois nos imaginaires ont un peu extrapolé, on a bricolé une alternance de vrai et d'inventé. C'est-à-dire que quand vous entendrez un blob, en fait ce sera pas vraiment un blob qui parle, voilà. Peut-être vous reconnaîtrez d'ailleurs à qui donne sa voix au blob. Et quand vous entendrez la conférence sur le langage des champignons, alors ça se passe dans le futur, voilà, c'était pour vous prévenir. Mais avant de plonger un peu plus précisément dans le monde des bactéries, on écoute un petit feat des rappeuses Mycose et Floral en symbiose avec le titre Que des bébous.
10: Pop, pop, pop.

0: Alors, Chico, qu'est-ce qu'on a écouté?
1: Oui, alors, donc, c'était Flora et Nikos, avec le titre Que des bébous. Et alors, la suite, c'est que aujourd'hui, on apprend que les bactéries dirigent le monde, en fait. Voilà.
2: Carrément, quoi.
1: Ouais, voilà. C'est ça qui se passe.
2: Carrément.
1: Et alors, ouvrez les guillemets.
3: La Terre n'est pas un organisme. La Terre est un système physiologique composé d'écosystèmes, eux-mêmes constitués de communautés, et l'unité minimale est la cellule. Fermez les guillemets. C'est Lynn Margulis qui dit ça dans le film Symbiotic Earth, un film dont j'ai tiré pas mal des infos que je vais vous partager. Lynn Margulis, c'est une scientifique, une microbiologiste américaine qui est morte en 2011. Depuis les années 60 et jusqu'à la fin de sa vie, elle a travaillé sur la question « Comment est-on passé d'une cellule sans noyau aux cellules qu'on connaît aujourd'hui ?» C'est la théorie endosymbiotique. Elle a déboulé avec ses travaux au moment d'une idéologie dominante qui était celle qui est de l'idéologie mécaniste du monde, portée par des bonhommes mégalo, imbu et dominant, qui lui ont grave rayonné, mépris et snobisme de rigueur face à cette meuf qui dérange leur culture de l'exploitation. L'idéologie mécanisme était bien pratique pour justifier l'exploitation des ressources et de toutes les formes de vie. Ces travaux, Lynn Margulis, aujourd'hui, ils sont reconnus. Ça a mis du temps, mais ils sont reconnus et considérés comme déterminants. Elle a travaillé avec beaucoup de chercheuses différentes et parmi elles et eux, il y a eu Lovelock, avec qui elle a écrit l'hypothèse Gaïa, en étudiant les interactions qui ont régulé la composition de l'atmosphère au cours de l'histoire de la Terre sur une grande échelle de temps. Donc Margulis nous raconte qu'il y a fort fort longtemps, 2 milliards d'années environ, des bactéries, les ancêtres des cyanobactéries d'aujourd'hui, ces algues bleu-vert, vivaient sous l'eau. Elles vivent toujours sous l'eau d'ailleurs. Et elles ont empoisonné l'atmosphère. Celui-ci, alors sans oxygène, s'en est retrouvé saturé à cause de ces petits êtres qui en produisaient tellement qu'elles ont impacté l'atmosphère de la Terre entière. Aujourd'hui, on peut toujours observer les descendantes de ces actrices majeures de l'évolution de la vie. Sous l'eau, sur les pierres, il y a une multitude de petites bulles. C'est l'oxygène dégagé par les cyanobactéries. Il y a eu d'autres bactéries qui ont agi comme ça au long cours dans les processus chimiques, qui ont façonné notre univers gazeux et qui ont façonné les sols de la Terre. Et donc, face à cette énorme quantité d'oxygène produit, une série de symbioses eut lieu. Deux bactéries de types très différents se sont réunies. L'une décomposait les sucres et l'autre utilisait les produits de cette décomposition, et en utilisant l'oxygène, elle les brûlait complètement. L'oxygène s'est stabilisé à 20%. C'est celui qu'on connaît aujourd'hui, le pourcentage d'oxygène dans l'atmosphère. Lynn Margulis, elle utilise un schéma pour illustrer ses hypothèses sur les trois principales symbioses originelles qui ont débouché sur les cellules et les bactéries et les corps et les matières qu'on connaît aujourd'hui. Il y avait alors quatre différentes bactéries unicellulaires et sans noyau qui ont uni leurs forces pour créer les cellules qui deviendront les animaux, des champignons, des protoctistes et des plantes. La bactérie de la fermentation, la bactérie qui nage, la bactérie qui respire de l'oxygène et la bactérie qui fait la photosynthèse. Elle dit qu'à l'origine, deux cellules sans noyau, deux bactéries, une qui réalise la fermentation et une autre qui nage, ont réalisé une symbiose et sont devenues une cellule à noyau, qui n'a pas besoin d'oxygène à ce moment-là. Cette partie-là, elle est un peu controversée parce que la bactérie qui fait la fermentation, elle s'appelle les archées. Aujourd'hui, on ne considère plus qu'elles font partie de la famille des bactéries, notamment parce que la phylogénétique raconte une autre origine de ces êtres. Mais voilà, Yuri nous parlera un petit peu plus tard de cette notion de phylogénétique. Et Les archers, c'est aussi des petits êtres qui sont vraiment incroyables à découvrir, mais moi, je continue sur l'histoire des symbioses. Et puis, il y a la troisième bactérie, c'est celle qui respire de l'oxygène qui rentre dans l'histoire, qui se joint à cette nouvelle cellule, qui a un noyau, celle-là. Et ensemble, elles deviennent une cellule qui est capable de se reproduire, qui est capable de devenir multicellulaire. Cette cellule, sans noyau qui respire l'oxygène, elle deviendra la mitochondrie qui compose chacune des cellules des eucaryotes. C'est cette bactérie qui est devenue la mitochondrie, la partie de la cellule qui génère l'énergie dont la cellule a besoin pour fonctionner. De là, la cellule devient multicellulaire et elle devient les corps des animaux, des champignons et des protoctistes. Mais aussi de là, la troisième symbiose se passe. La quatrième bactérie sans noyau qui réalise la photosynthèse, elle se joint à cette nouvelle cellule composée de la mitochondrie et de noyaux. Et elle devient la cellule qui composera le corps des plantes. Trois symbioses principales, donc. J'espère que vous arrivez à vous représenter. J'essaye de pas trop rentrer dans les détails avec le nom de tout ce qui compose une cellule ou quoi, parce que sinon ça ferait beaucoup de mots, alors on se perdrait encore plus. Cette histoire endosymbiotique, elle parle de nos origines et de comment la vie fonctionne. Des facultés de l'unité minimale de la vie, la cellule et les bactéries, à vivre en symbiose et à vivre en interdépendance. Et nous, on est ces interdépendances-là. Je vous lis un extrait de l'article de Kriti Sharma qui s'appelle « Ce qu'une écologie microbienne hérétique révèle au-delà du comptable » et vous allez voir pourquoi, encore une fois, les bactéries dirigent le monde. Au fond des océans, les microbes consomment des gigatonnes de méthane qu'ils empêchent d'atteindre l'atmosphère. Le méthane est un gaz à effet de serre puissant. Si tout le méthane produit par les océans était relâché dans l'atmosphère, il y piégerait la chaleur du soleil dans de telles quantités que nous serions bien vite entièrement brûlés ou bouillis. Au cours de mes recherches postdoctorales, j'ai enquêté sur ce qui explique que les choses ne se passent pas ainsi et sur la manière dont les microbes des fonds océaniques forment des associations métaboliques complexes les uns avec les autres pour consommer le méthane, qui sans cela nous détruirait tous. Il y a bien des choses dans ce monde qui fonctionnent de travers, mais ici-bas, ce n'est pas le cas. Ici-bas, tous les jours, il y a des êtres qui nous sauvent de la destruction par le simple fait d'être en vie. Ces êtres vivent dans un endroit sombre, silencieux, et pour l'essentiel, ils passent sous nos radars, très très loin de tout ce que nous sommes capables de percevoir, des milliers de mètres sous la surface. Comme souvent, ce qui se trouve au fondement de nos vies est ignoré, parce qu'on peut constamment s'appuyer sur eux. Parce qu'ils agissent en silence, il est facile de les prendre pour acquis. C'était la fin de l'extrait de cet article de Kriti Sharma. Et alors, nos corps même, en plus d'être les héritiers de symbiose, existent en symbiose permanente. Alors je voulais vous faire une annonce. Nous sommes des holobiontes. Holobiontes, c'est un mot qui désigne une communauté d'organismes interdépendants avec de nombreux génomes en interaction, humains et bactériens. En fait, on ne peut pas vraiment dire que je suis un individu, une personne avec mon ensemble de gènes personnels que j'ai hérités de mes parents qui déterminent qui je suis et qui je deviendrai. Je suis ça, mais ça suffit pas à me définir. En fait, le déterminisme génétique, il échoue à comprendre ce qui fait qu'on développe telle ou telle maladie ou telle caractéristique. Et le séquençage du génome, il répond pas à la question de qu'est-ce que la vie. C'est pas les gènes qui dirigent les cellules. Et c'est ce qui amène à repenser complètement la façon dont on comprend la biologie. La vision mécaniste Elle disait ça, elle disait c'est la molécule d'ADN qui contrôle le reste de l'organisme. Mais en fait, l'ADN, il fait partie du système cellulaire et il contrôle activement rien. L'ADN, c'est une molécule de stockage qui est hyper fascinante, mais c'est pas elle qui dit à la cellule quoi faire. C'est Barbara McClintock qui a eu le prix Nobel en 1983 pour un travail qui s'appelle Jumping Gene, qui décrit le génome comme un organe de la cellule. Et donc ce génome est une base de données. Et c'est le reste de la cellule, donc c'est elle qui a décrit ça, c'est le reste de la cellule et les tissus et les organes au-delà des cellules qui sont ceux qui disent quoi faire et comment fonctionner et comment s'activer au niveau du génome. Les cellules, elles sont en fait responsables de leur ADN. C'est les cellules qui contrôlent la lecture de l'ADN, l'accès aux différentes parties de l'ADN, l'expression des différentes données qui sont dans l'ADN. Alors ça demande d'inverser la pensée. Au lieu de penser que tout suit une fois qu'on connaît mécaniquement le génome, en fait la question c'est comment le reste du système dit au génome quoi faire. Le reste du système, c'est en partie les communautés microbiennes qui nous composent, à 90%, si on parle en pourcentage de cellules. Dans mon corps, il y a 90% de cellules non humaines et 10% de cellules humaines. J'adore cette info. En fait, je suis plus microbe que humaine. Et si je parle par gène, je suis à 1 pour 200, et vous aussi d'ailleurs, les humains en tout cas, et beaucoup d'autres, les autres animaux aussi, on est à, enfin les autres animaux, je ne sais pas c'est quoi leur pourcentage, mais en tout cas pour les humains, on est à 1 pour 200. On est composé d'un gène humain pour 200 gènes microbiens. Et donc, quand on perd la diversité des microbiotes, des communautés microbiennes qui nous composent, en fait on tombe malade. On perd la capacité d'homéostasie et c'est les microbiotes diversifiés qui nous la donnent. Nous sommes à nous-mêmes des écosystèmes complexes et nous sommes des êtres symbiotiques. Les microbes sont intégrés complètement à notre physiologie et font partie de notre corps. On a coévolué, on s'est co-développé et on co-métabolise en permanence. Et c'est la nouvelle façon de penser la biologie pour laquelle Lynn Margulis a travaillé. Nous percevoir non plus comme des individus, mais comme des organismes holobiontes, comme une équipe, un système écologique complexe. Les modes de vie industrialisés, ils appauvrissent assez dramatiquement les diversités microbiennes. Ce monde moderne, colonialiste et capitaliste, il appauvrit aussi nos manières de voir et de comprendre la vie. Et on peut en ressentir les manques. À l'endroit de la santé, et aussi à l'endroit de nos relations, de ce qui fait sens, de ce qui nous nourrit, de ce qui nous soigne. À des endroits qui ne sont pas ceux où les choses se définissent une bonne fois pour toutes et se figent. Plutôt, à des endroits où c'est un autre rapport au monde qui se passe. Et alors, pour conclure, je voulais encore vous citer un extrait de l'article de Kriti Sharma, qui est paru dans Multitude. Dans sa conclusion incandescente aux damnés de la Terre, Frantz Fanon écrit que l'Europe s'est enfermée dans un dialogue, ouvrez les guillemets, un dialogue permanent avec soi-même, fermez les guillemets. De même, les sciences biologiques se sont enfermées dans un tel dialogue autocentré. Fanon montre clairement l'importance d'une science, d'une politique, dans la question éthique de savoir si elle met fin à, ouvrez les guillemets, la stratification aux haines raciales et surtout aux génocides exsangues que constitue la mise à l'écart d'1,5 milliard d'hommes. Fermez les guillemets. Winter, suivant en cela Fanon, on appelle à l'impératif éthique de, ouvrez les guillemets, marier notre pensée aux damnés de la Terre. Fermez les guillemets. Winter considère que la stratification brutale caractéristique du monde moderne est la conséquence de la perpétuation de l'humain défini comme homme bioéconomique. Et elle fait le pari, Winter, elle fait le pari que la question de savoir comment assurer la transition au-delà des limitations de l'homme bioéconomique, c'est la question la plus importante de notre temps. La pratique scientifique, plongée dans les affres de ce changement de paradigme, exige de nous un engagement radical, à rester présente à un monde, même et surtout là où nous ne le comprenons pas. Les biologiques contemporaines ne se contentent pas d'apporter les touches finales à une science qui a déjà résolu tous les problèmes. En réalité, nous ne savons ni ce qu'est la vie, ni comment elle fonctionne, ni ce qu'implique réellement la survie. Si nous le savions, nous n'en serions pas à produire des articles à la chaîne, au milieu d'un monde en flammes. Et pour reprendre la formule de la poétesse féministe noire Alexis Pauline Gums, nous n'en serions pas à agir et à penser, consciemment, tacitement ou concrètement, entre guillemets, comme si notre survie impliquait la destruction de la vie sur Terre. Fermé guillemets. Nous, biologistes, pourrions immerger nos sens dans les matières et les relations incroyables que nous avons l'honneur de rencontrer au cours de notre pratique de la biologie. Nous pourrions porter davantage attention à ce que les relations et ces matières nous indiquent sur ce qui est possible, au-delà de nos peurs et de nos imaginaires limités. Munis de cette écoute attentive, du récit précis des leçons que nous apprenons auprès de ces êtres et de ces matières, nos découvertes biologiques auront peut-être une chance de ne pas être transformées en ressources pour le capital, pour les intérêts militaires ou pour la reproduction de plus en plus frénétique d'universités privatisées. À la place, nos découvertes sauront peut-être devenir des ressources à mobiliser les unes pour les autres, notre meilleur espoir aux unes et aux autres de survie. Voilà, c'était encore l'extrait d'article de Kriti Sharma. Et pour terminer et digérer tout ça, on écoute un petit morceau de musique.
0: Merci Chico, et à bientôt.
1: Oui, à bientôt, bonne émission.
0: Merci, c'était hyper intéressant.

0: Allô?
1: Allô, je t'appelle parce que tu sais là, je suis allée à l'endroit où tu m'as dit qu'il y avait des morilles là, tu sais sur le chemin de Pessac.
0: Ouais?
1: Et je suis garée là après la montée sur le virage à droite là. Et là, je suis pas bien sûre, il y a un embranchement et il y a deux chemins qui partent sur la droite dans la forêt et du coup, je prends plutôt celui qui monte ou plutôt celui qui descend?
0: Non, bah tu vas tout droit.
1: Mais entre les deux chemins.
0: Ouais, enfin tu vas dans la forêt quoi, t'avances.
1: Mais il y en a un qui descend franchement vers un ruisseau, j'imagine, et l'autre il part au sommet. Et du coup,
0: Bah, je prends celui du ruisseau.
1: Ok, je vais au ruisseau. Mais d'accord. Et après, quand je serai au ruisseau, je traverse ou je reste de ce côté de la rive?
0: Non, bah tu regardes un peu, voilà, tu regardes.
1: Oui. Ok. Parce que en bas, il y a l'air d'avoir un troupeau de vaches, enfin du coup avec un taureau. Et je sais pas si enfin je vais y aller, mais c'est enfin voilà. Je vais traverser leur pré et c'est la route, quoi. Enfin, c'est.
0: Ouais.
1: Ok. Bon, ben j'y vais alors.
0: Ouais, bah
1: Voilà.
0: bon courage, hein.
1: Ouais. Ça te dit pas, si ça capte encore, je te rappelle pour voir
0: Ouais, bah écoute,
1: avec.
0: si tu trouves, tu trouves, hein. Mais bon, en même temps, moi, je vais pas te dire précisément non plus, quoi. Hein. C'est, tu sais, les coins à champignons, ça se donne pas comme ça, hein.
1: Bah, tu m'as dit l'autre jour, moi j'ai un coin à champignons à Césac, si tu veux, je t'explique.
0: Oui, mais enfin, je veux dire, j'avais envie que tu me payes un café, quoi. Voilà, enfin, c'est pas.
1: Et du coup là tu me laisses me démerder, je suis au milieu de la forêt, je sais pas à quoi ressemble une morille et au milieu
0: Bah,
1: des vaches quoi.
0: tu regardes dans ton téléphone, une morille. Bon, voilà, hein, parce que ça fait 5 générations qu'on l'a, nous, notre coin à champignons. Alors bon, c'est pas parce que je débarque dans le département que tu vas l'avoir comme ça, hein.
1: Ah oui. Ah oui. Ah, c'est sympa l'accueil, hein. Ok, ben je me démerde. Salut.
2: Voilà, alors vous avez entendu la chanson Moisissure de Maria Violenza. Et maintenant, vous allez entendre une interview exceptionnelle, historique,
3: Inédit.
2: inédite, que Céline a bien voulu faire pour nous. Oui, quand même, tu t'es aventurée sur un terrain.
3: Tu balances ton. Tu balances quoi?
2: Bah, c'est toi qui fais l'interview, on le sait, on t'entend.
3: Bon voilà, c'est un petit jeu, un petit. Voilà, quelque chose de nouveau quoi.
2: Laissez-vous porter.
3: Voilà, c'est le blob.

0: Eh bien, j'ai le grand plaisir et le grand honneur d'accueillir. Oui. Alors, j'ai le grand plaisir et le grand honneur d'accueillir notre invité du jour, Blob.
1: Bonjour.
0: Alors, bonjour Blob, vous avez l'air d'être un petit peu malade aujourd'hui.
2: Non, ça va, ça va.
0: Ok. Est-ce que vous seriez d'accord de vous présenter auprès de nos auditeurs et auditrices, de nous dire en quelques mots qui êtes-vous ?
1: Oui, alors je vais me présenter sous mon nom latin, Physarum Polycephalum. Enfin, vous pouvez m'appeler Blob, hein. Tout le monde m'appelle Blob, pas de problème. C'est juste que, voilà, bon, dans les deux cas, mon nom n'est pas très très glorieux. Blob, ça vient d'un blockbuster des années 50, vous l'avez vu ?
3: Ah, ça me dit rien.
1: Non, non. Bon. Écoutez, regardez-le parce que quand même, je terrifie une ville entière. Mais bon. Et donc mon nom latin, Physarum Polycephalum, ça veut dire vessie à plusieurs têtes. C'est celui que je préfère.
0: Ah, vessie à plusieurs têtes. Eh ben, quand même. Vous reconnaissez plutôt dans ce nom-là, c'est ça ?
1: Non. C'est parce qu'en fait, je suis un organisme unicellulaire, donc j'ai pas de tête en réalité.
0: Ah oui.
1: Mais j'aime bien avoir un nom latin, je trouve que ça en jette.
0: Ah, c'est sûr, c'est classe, c'est vrai. En même temps, moi, si je devais vous définir, je dirais que vous avez l'aspect d'une dentelle dont vous partagez la délicatesse.
1: Ah oui, ah, mais c'est très gentil de dire ça, merci.
0: Alors, pour les auditeurs et auditrices, hein, pour que ce soit un peu radiophonique, je vais tenter de vous décrire. Vous êtes un champignon qui habite...
1: En fait, je suis pas un champignon, hein. J'habite les mêmes milieux que les champignons, ceux que vous mangez, par exemple. J'habite dans les forêts, les endroits humides, mais je suis pas de cette famille, moi. Mm. Ouais, moi, je suis un amibozoaire de la famille des mycétozoaires. Et la plupart du temps, quand je suis en éveil, on m'appelle plasmode. Ça veut dire réseau en mouvement. Et si je dors, parce qu'il n'y a rien à manger, parce que j'ai un petit coup de mou, ça m'arrive parfois d'avoir un petit coup de mou quand je pense à l'état du monde, à la disparition des flocons d'avoine.
0: Ah oui, quand même. Mais en fait, vous voulez dire quoi avec ça ? Je vous suis plus trop.
1: Oui, pardon. Oui, quand je suis pas en grande forme, je m'assèche, je me mets en dormance. On m'appelle sclérote. Et je peux faire ça pendant 2 ans si je veux. Mais franchement, c'est pas hyper fun. Hein.
0: Ah bah non, ça a pas l'air, ouais. Mais revenez-en à votre nom en latin. Vous n'avez pas de tête, disiez-vous, mais... Qu'en est-il de votre intelligence ? Avez-vous une intelligence ?
1: Bah oui, quand même, non. On commence seulement à me reconnaître une certaine jugeote, mais je suis pas bête. Ma mémoire, c'est juste qu'elle est différente de la vôtre. Elle est en partie externalisée.
0: Un peu comme un disque dur, c'est ça ?
1: Je sais pas pourquoi vous dites ça.
0: Non, mais ça m'a fait penser, partie externalisée. Bon, mais alors, c'est-à-dire, la partie externalisée, ça veut dire quoi ?
1: Bah alors, par exemple, dans les labos, on me teste, parce que je les intrigue un peu, hein. Et un des trucs qu'on me fait faire, c'est de me déplacer pour me nourrir. On me donne souvent des flocons d'avoine, hein, et je me nourris pas que de ça. Normalement, je me nourris de bactéries, de levures et de champignons, mais en milieu de laboratoire, c'est facile, les flocons d'avoine. Mais c'est vrai que j'aime bien ça, les flocons d'avoine, c'est bon, hein. Mais je préfère les bio, moi, parce que c'est meilleur pour la santé.
0: Quel est le rapport avec votre mémoire ?
1: Ah, parce que les scientifiques observent mon chemin pour aller manger. En fait, je suis rapide. Hein. Je fais 1 cm par heure, 4 cm si j'ai vraiment faim. Et sur le chemin, je laisse des phéromones pour me rappeler que je suis déjà passé par là. J'ai horreur de retourner sur mes pas. Je sais pas si vous aimez bien faire des randos aller-retour, parce que moi, j'aime pas du tout.
0: Alors, la boucle.
1: Ouais, la boucle. Ouais.
0: Mais c'est un peu comme le petit pousset, finalement.
1: Oui.
0: Les phéromones, vous semez des...
1: Voilà, donc le petit pousset, comme moi, a une mémoire externalisée, finalement. On peut me reconnaître que je suis pas si bête, mais ça, les humains, ils ont pris un petit moment pour le voir, quoi.
0: Je sens, là, vous êtes un peu affecté, vous vous sentez un peu mésestimé par les scientifiques, c'est ça ?
1: Non, ça s'améliore. On me connaît de mieux en mieux. J'aime pas le sel, par exemple. Le sel, c'est mauvais pour la santé.
0: Oui, vous y tenez à cette question de la santé. C'est important.
1: Oui, c'est important, la santé. Et les scientifiques savent que j'aime pas le sel. Ben, ils m'embêtent avec ça. Ils en mettent sur mon chemin pour aller manger des flocons d'avoine. Je m'y suis habitué. Et j'ai pas le choix, parce que si je veux aller me nourrir, il faut que je passe par là. Et ils m'ont mis en contact avec un autre blob, Bernard. Je lui ai donné l'info que le sel était mauvais. Mais qu'on pouvait quand même passer, qu'on pouvait s'y faire, quoi. Ben, il pensait que j'étais pas capable de communiquer.
0: De communiquer avec Bernard.
1: Voilà.
0: Mais du coup, on commence tout juste à vous comprendre, finalement.
1: Oui, voilà, on commence à me comprendre, mais je reste assez mystérieux, parce que c'est dur pour vous de me comprendre. Par exemple, si je rencontre un autre congénère, Bernard ou un autre, on communique, certes, mais surtout, on sait que l'union fait la force. Donc, chez les blobs, 1 plus 1 égale... Oui.
0: C'est vraiment super. En effet, c'est vrai que c'est différent de chez nous, hein, parce que 1 plus 1, nous, on connaît pas trop. Enfin, Bon, encore que moi, je pense aux couples, par exemple. Bon, je fréquente assez peu ce genre de spécimens, mm-hmm. heureusement. Mais il m'arrive de les voir quand même. C'est un plus 1 égale 1. Genre, chérie, on fait quoi samedi? Vous voyez, aucune autonomie, quoi. C'est un peu pareil, finalement. L'effacement de l'individu pour créer une nouvelle entité, le couple. Le Graal dans notre société, quoi. Le couple. L'évolution parfaite de deux individus autonomes réunis en un seul, quoi, le couple. Bon, de toute façon, cette société, j'ai plus rien à en attendre. Elle n'aspire à rien que cet idéal-là du couple. Enfin, ça me débecte, ça me dégoûte, ça m'énerve, en fait.
1: Excusez-moi, je vous suis plus trop là. J'ai une expérience dans 10 jours, il faudrait que je parte. Je peux y aller, vous avez fini?
0: Ah oui, pardon, excusez-moi, je me suis un peu emportée, mais c'est que ça m'affecte pas mal, cette histoire de couple-là. Mais reprenons, parlez-nous de votre expérience. Qu'est-ce que vous allez faire?
1: Ah oui, c'est un classique. En fait, on va me disposer avec des flocons d'avoine, bien sûr, hein, qui symbolisent les arrêts de métro de Tokyo, et je vais m'empresser d'aller au plus court vers les flocons d'avoine. Parce que là, je commence à avoir faim. Et je vais créer un réseau entre les points, enfin entre les flocons d'avoine, et apparemment, je crée le réseau le plus efficace. C'est quelque chose, hein, parce que le métro de Tokyo est considéré comme le métro le plus rapide au monde. Voilà, donc les scientifiques se disent qu'il y a plein d'autres applications de mes déplacements qui pourraient vous intéresser, vous les humains, puisque rapidité, efficacité, hein, ça vous parle, hein?
0: Ah, ça c'est vrai que c'est plutôt apprécié par chez nous, ça.
1: Et ben justement, je vais y aller, moi. Est-ce que vous pourriez vous pousser, parce que je vais passer par là, juste derrière, là, il y a des petits trucs à griller, là, je vois que...
0: Oui, alors ça c'est ma réserve de flocons d'avoine, effectivement.
1: Bah quand même.
0: Alors, merci d'être venu, Blob, et bonne continuation.
1: Merci.

Et voilà, une petite interview de Blob. J'espère que ça vous a plu. Enfin, moi, j'ai bien aimé rencontrer Blob, hein, même s'il était un peu focus sur les flocons d'avoine et qui fait un bruit qui ressemble finalement à bébé Yuri. Je ne sais pas ce que vous en pensez, mais finalement, est-ce que les bébés ne seraient pas des Blobs ? Je ne sais plus. Et pour continuer, on va écouter une chanson populaire en occitan qui parle d'une femme qui a mal à son sexe. Et oui, elle va en parler à sa voisine. Alors, est-ce que ça, il s'agit d'avortement, de douleur de règles, d'homosexualité ou d'une maladie honteuse, ou peut-être simplement le besoin de parler de son corps entre femmes. En tout cas, quelle que soit la raison, le sujet rend la chanson politique. C'est la Vézina et c'est Cocagna qui nous chante ça.

Vous êtes toujours dans l'éclat des noctules et on parle toujours des champignons et des autres microbes. Du coup, oui, le blob dont on vient d'entendre parler, c'est pas exactement un champignon. C'est un eucaryote comme nous, ça veut dire que ses cellules, elles ont des noyaux et des compartiments, contrairement aux bactéries par exemple. Mais lui, c'est un amibozoaire, alors que nous, on est des opisthocontes. Et ça se remarque par exemple au fait qu'il y a de la chitine. Par exemple, la chitine qu'il y a dans la couverture des champignons, c'est la même que celle qui fait l'exosquelette des insectes, des arthropodes. Enfin, des arthropodes, par exemple les insectes et les crustacés. Du coup, en fait, on est dans la même famille, comme on le voit sur ce petit schéma-là. On est dans la même famille. Et du coup, la question se pose, comment ça se fait qu'on les a confondus? Parce qu'en fait, c'est pas la même chose. Moi, j'ai l'impression que c'est parce que nous, des champignons, ce qu'on en connaît le plus souvent, c'est ce qu'on appelle leur chapeau, quoi. C'est ce qu'il y a à l'extérieur. Et en fait, ça, c'est ce qu'on appelle le sporophore. C'est ce qui va porter les spores. En fait, c'est comme leurs fruits. C'est comme si tout ce qu'on connaissait des pommiers, c'était les pommes qui étaient posées par terre. Et du coup, on s'est dit, ah ben en fait, ça bouge pas. Du coup, c'est comme les plantes. Du coup, au début même, on avait mis les champignons parmi les plantes. Sauf que les champignons, ils sont comme nous, ils sont hétérotrophes. Ça veut dire, les plantes, elles font ce truc un peu magique de produire leur propre matière organique, ce qui est un truc démentiel. Mais en fait, tous les autres, nous, les champignons et tous les autres, et ben en fait, on est un peu déboulé, on a besoin d'aller chercher de la matière organique ailleurs. Et du coup, est-ce que je vous raconte un petit peu la classification des champignons ou est-ce que pas tellement? Vous en dites quoi, vous? Non, c'est pas l'enthousiasme fou, alors on va pas faire ça. Du coup, voilà, ce qu'on connaît des champignons, c'est il y a leur sporophore, ou on disait avant carpophore, qui est à la surface, qui est leur fruit, qui est le truc qu'on va manger, les cèpes, les morilles, etc. Mais la plus grande partie du champignon, elle est sous terre, elle est cachée, et on l'appelle le mycélium. Et le mycélium, il est fait de plein de petits filaments qui sont invisibles, qui s'appellent des hyphes. H-Y-P-H-E. Et du coup, voilà, les hyphes, ils sont invisibles, ils sont trop minuscules, mais dès qu'ils se rassemblent, ça fait le mycélium. Voilà, et alors là, on voit bien, ça va être quoi le problème des champignons? C'est que les champignons, ils sont hétérotrophes comme nous, c'est-à-dire qu'ils ont besoin de consommer de la matière organique ailleurs, sauf qu'ils sont pas mobiles comme nous. Du coup, c'est un peu le faux plan pour eux. Donc on peut se demander comment ils vont faire pour survivre. Ou plutôt comment ils ont fait pour survivre, parce qu'on voit bien qu'en fait ils se portent bien. C'est vrai que le suspense est pas de ouf. Du coup,

0: Et bah, alors leur grand pouvoir magique, c'est d'être capable de recycler de la lignine. Ça veut dire ce dont sont faits les arbres. Et ils sont, je crois que c'est même les seuls. C'est ça, c'est les seuls capables de décomposer les lignines. Et les lignines, en fait, ça représente 30% de tout le carbone organique non fossile sur Terre. Un truc de malade. Du coup, savoir décomposer ça rend plein de matières organiques utilisables. Et du coup, donc ça, c'est l'une de leurs stratégies. Une autre stratégie, c'est qu'ils font effectivement beaucoup de symbioses. Chico en a parlé tout à l'heure. Du coup, ils font des symbioses soit avec des algues dans des lichens, soit avec des plantes, c'est ce qu'on appelle les mycorhizes. Je ne sais pas si ça vous dit quelque chose. Ça fait par exemple au pied des trèfles ou quoi, des toutes petites boulettes qui sont en rapport avec les champignons et qui, voilà, les plantes, elles s'entraident. Enfin, la plante et le champignon s'entraident. Et aussi avec des animaux, que ce soit en étant dans notre microbiote ou des fois aussi, elles aident, je ne sais plus, des fourmis ou je ne sais plus quelle bête. Des fourmis, des termites, elles les aident à décomposer la cellulose. Je vous raconte tout ça, je suis pas spécialiste, j'ai juste regardé sur Wikipédia. Du coup, si ça va un peu vite, n'hésitez pas à regarder sur Wikipédia. Et j'ai l'impression que le temps passe vite. Ah si, quand même, je vous raconte. Du coup, il y en a, ouais, qui recyclent de la biomasse qui est morte. Il y en a qui font des symbioses, il y en a qui sont parasites, ça, on est au courant. Il y en a qui font du commensalisme, ça veut dire un peu comme de la symbiose, mais sans avantage pour la personne. Et il y en a même qui sont carnivores. Je sais pas si vous saviez ça. Il y a 140 espèces de champignons qui sont carnivores et qui font des pièges, genre des filaments à mucus collant, etc., des lassos avec leurs ifs, et même des phéromones sexuelles pour attirer la proie, pour capturer des bestioles. Voilà. Moi, par exemple, je savais pas ça. Je me suis dit que... Non, mais grave. J'ai écouté avant de préparer cette émission, j'ai écouté un truc sur les champignons à l'Institut Pasteur. J'ai dû arrêter parce que je suis un peu anxieux et c'est terrifiant. Enfin, on peut avoir des champignons à plein d'endroits où on n'a pas du tout envie d'avoir des champignons, quoi. Y compris dans les poumons ou je sais pas quoi. Du coup, est-ce que je vous parle un petit peu de l'odeur ou pas tellement? Ouais, allez, je vous parle de l'odeur. Alors, du coup, dans la décomposition de la matière organique, il y a les bactéries et les champignons qui font équipe. Les champignons, comme on l'a vu, spécialisés dans la décomposition du carbone et les bactéries sur d'autres trucs. Et en fait, le ratio entre bactéries et champignons, il dépend du pH. Ce qui fait qu'en sentant la terre et en voyant si elle a plutôt une odeur de champignons, c'est-à-dire une odeur d'octénol, ou plutôt une odeur qu'on dit une odeur de terre, qui est due à la géosmine, on peut savoir, enfin, un écologue peut savoir, moi par exemple, je suis pas sûre de réussir à définir ça, mais on peut savoir si le sol, il est riche, il est acide, et du coup riche en champignons, ou si plutôt il est riche en bactéries, et du coup, il va sentir plutôt la terre. Voilà. Et peut-être qu'avant de me taire enfin, ça s'approche, je pourrais dire que la biomasse fongique, ça veut dire l'ensemble des champignons, qui est constitué essentiellement de micro-champignons, ça veut dire que ce qu'on connaît, enfin, ce qu'on connaît des champignons, genre les champignons de Paris, les cèpes, c'est juste les fruits des champignons qui en vrai sont plus grands dessous. Et même si on met tous ces champignons avec l'entièreté de leur corps qui déjà est gigantesque, ça reste une minorité par rapport à tous les micro-champignons qui sont partout, y compris à l'intérieur de nos corps, comme l'a dit Chico tout à l'heure. La biomasse fongique, ça représente près de 25% de la biomasse terrestre, soit l'équivalent de 2000 milliards d'humains. Un truc de malade. Et tout ça, c'est au service. Enfin, ça. En fait, ça rend nos vies possibles. Enfin, c'est pas un truc qui serait là ailleurs et qu'on verrait pas trop l'intérêt. Ça rend nos vies possibles. Ça. Voilà. Du coup. Ah oui, c'est ça. Je pourrais faire l'annonce de la suite. C'est que, du coup, les champignons, du fait qu'ils sont hétérotrophes et qu'ils peuvent pas bouger, ils sont dans plein d'associations depuis des plombes. Et ces associations, est-ce que. Ce qu'on peut en faire d'intéressant, c'est toujours objet de recherche. Et du coup, là, on va écouter ensemble des interviews de deux chercheuses. Et en fait, on va pas entendre leur voix parce que les interviews, elles ont eu lieu en anglais et par écrit. Mais on va y entendre leurs réponses lues par d'autres voix.
1: Du coup, on remercie les interprètes au passage.
0: Oui, c'est ça. On remercie les interviewés et les interprètes et Jojo qui a fait le montage. Voilà. Eh ben,
1: Est-ce que tu peux nous en dire un petit peu plus sur leur objet de recherche, qu'on puisse s'imaginer un petit peu ce que c'est?
0: Alors ouais, je vous raconte un peu. Moi, j'ai pas vu leur objet de recherche aussi, que c'est des recherches qui sont en cours. C'est des débuts de recherche, donc il y a toujours le truc un peu nébuleux encore. Et voilà, désolé, c'est pas encore le moment où il y a des images, mais on mettra le lien vers leur site. Mais dans un premier temps, on va écouter les propos de Christina Stadelbauer, qui est artiste et scientifique, et qui s'intéresse beaucoup aux formes de vie autres qu'humaines, particulièrement les insectes, les mollusques, les plantes, et les formes de vie plutôt abstraites, qu'elle appelle plutôt abstraites, comme les bactéries et le mycélium. Et elle est chercheuse postdoctorale en Belgique. Et actuellement, son travail s'articule autour des fissures et de l'idée de réparation transformatrice, qu'on trouve notamment, je ne sais pas si vous connaissez, dans le kintsugi, cette idée de réparer des céramiques brisées avec de l'or. Je ne sais pas si vous voyez, c'est une pratique japonaise.
1: Si, c'est très beau.
0: Et du coup, voilà, c'est l'idée que quelque chose qui a été cassé, c'est pas moins bien, c'est pas quelque chose qu'on va jeter, on va passer à autre chose, c'est quelque chose dont on va prendre soin, et que l'histoire de cet objet, y compris la brisure, ça fait partie de sa beauté. Du coup, voilà, Christina, elle part de ce principe-là, et d'une manière plutôt conceptuelle, dans l'idée de réparation de lieux, de communautés, de situations brisées dans la vie de tous les jours, mais aussi elle applique ce principe à d'autres matériaux, et en particulier dans le cadre du projet transdisciplinaire Bacto Healing, la guérison par les bactéries. Elle transpose le concept dans le laboratoire de microbiologie en explorant la guérison à l'aide de mycélium et de bactéries. Du coup, voilà, l'idée que ça prendra au final, peut-être, ce serait comme du kintsugi, mais qui serait fait par de la matière vivante, quoi. Et donc, voilà, je vais vous laisser écouter les deux interviews, et ensuite, je présenterai la deuxième chercheuse que... Voilà. Eh bien, ou alors je vous la présente maintenant. Est-ce que je présente maintenant la deuxième chercheuse? Allez, je présente maintenant la deuxième chercheuse. Et la chercheuse que vous entendrez ensuite, c'est Lynn Yoon Kieffer, qui est doctorante à l'école d'architecture d'Aarhus au Danemark. Et elle, à la base, elle a une formation en architecture, et plus particulièrement en outils et méthodes informatiques pour la conception et la fabrication à partir de matériaux irréguliers et programmables. Tout un programme. Et elle travaille actuellement sur des processus de croissance microbienne afin d'étudier comment les humains pourraient construire avec de tels matériaux. Du coup, là, c'est l'idée complètement dingue de construire, par exemple, des maisons avec des champignons et des bactéries. Ça peut paraître juste farfelu maintenant, mais elle nous expliquera pourquoi c'est une idée géniale. Voilà, et ben, je me tais et je vous laisse les écouter.

0: Alors Christina, bonjour. Et tout d'abord, merci beaucoup de participer à notre émission. Alors ma première question, ce serait, toi, qu'est-ce que tu fais au juste avec les champignons? C'est quoi ton objectif?
1: Je travaille avec le mycélium, qui est le système racinaire des champignons. C'est un réseau de fils qui ressemble à une toile. Dans mon travail, j'essaye de trouver des alternatives au collage ou au raccommodage de la céramique, en reproduisant le kintsugi, qui est généralement réalisé avec une laque et de l'or, avec des formes de vie microbiologiques. L'idée est d'examiner le concept de réparation, de guérison, de transformation et de voir quel type de cicatrices ces formes de vie créeraient.
0: D'accord. Et pourquoi tu as choisi ce matériau paradoxal, ce matériau vivant ?
1: Je m'intéresse aux considérations éthiques liées au travail sur les formes de vie, en particulier celles qui sont plutôt abstraites, comme les bactéries et le mycélium. Quelle est notre relation avec quelque chose qui ressemble plus à un matériau qu'à une forme de vie ? Et comment nous comportons-nous avec lui et envers lui ?
0: Et comment ça se passe pour toi, cette relation avec ce matériau vivant ?
1: Ces deux dernières années, j'ai travaillé intensément sur le mycélium en utilisant différentes espèces. Ganoderma lucidum, schizophyllum commune, mais aussi du mycélium génétiquement modifié. Il est difficile d'expliquer la relation avec quelque chose qui ne vit qu'en laboratoire. Tout est contrôlé, la température, la lumière, l'humidité, etc. et crée un environnement artificiel qui a un effet sur les organismes qui y vivent, y compris moi, les étudiants, les laborantins, etc. Quel est l'effet du travail dans un tel environnement sur la façon dont nous percevons une forme de vie que nous pourrions également rencontrer à l'extérieur, dans la forêt. Beaucoup de ces questions sont liées à une évolution de notre société qui s'éloigne de plus en plus de la nature, un terme qui est également difficile à définir, ce qu'on appelle l'extinction de l'expérience.
0: Ah ouais, c'est hyper intéressant cette idée d'extinction de l'expérience. On mettra le lien vers l'article sur la page de l'émission. Et c'est une notion dont on avait déjà parlé, je pense, à propos de Estelle Zhang-Mengual, je pense. Et oui, je me demandais, est-ce que cette relation de travail avec les champignons, ça a modifié d'autres aspects de ta vie ?
1: Inviter des formes de vie autres qu'humaines dans ma vie humaine change toujours tout. Je travaillais avec les abeilles, je considère les plantes de mon jardin comme des cohabitants. Les autres que les humains sont nombreux et très présents.
0: Merci beaucoup, Christina, pour ces réponses. Bonjour et merci beaucoup Lynn d'avoir bien voulu répondre à nos questions. Je vais te poser la même question. Toi, qu'est-ce que tu fais au juste avec les champignons ?
2: Moi, je travaille avec le mycélium, qui est comme le réseau de racines des champignons, et avec les bactéries. En fait, j'étudie comment ces deux microbes se partagent l'habitat et j'essaie de comprendre comment nous pourrions faire pousser des bâtiments, faire pousser entre guillemets, hein, ou former des matériaux à l'échelle architecturale, mais en associant ces deux formes de vie. Dans tous les écosystèmes, de nombreux microbes interagissent les uns avec les autres et des microbiomes entiers sont par exemple cultivés en commun pour la production alimentaire. Par exemple, il y a le fromage, le kombucha, le kéfir, etc. Et du coup, dans la recherche qu'on fait, le partage de l'habitat par les bactéries et les champignons contribue à la survie d'autres espèces. Mais aussi, ça contribue... En fait, il y a des implications matérielles, car on ne dispose plus d'un seul processus de liaison, mais de deux. Alors, je vous explique un peu mieux les processus de liaison. En gros, dans un premier temps, le champignon filamenteux, il va se développer dans un composite. Donc moi, j'utilise le bois. Puis, les bactéries se déplacent le long de ce qu'on appelle les hyphes, c'est-à-dire en fait le réseau mycélien. Et ils multiplient également leurs cellules, ce qu'on appelle les autoroutes fongiques. En fait, dans un sens, les hyphes deviennent les routes des cellules bactériennes. Et la croissance du champignon devient le premier processus de liaison du matériau, collant les particules de sciure en un seul volume. Ça, c'est le premier temps. Et après, le deuxième processus de liaison, lui, il est activé par les bactéries qui vont effectuer ce qu'on appelle la biocémentation, c'est-à-dire qu'elles produisent des particules de calcite qui vont s'attacher au composite, donc le bois, déjà existant, entre le champignon et le bois. En fait, je donne un habitat aux microbes et j'étudie comment en faire le meilleur environnement possible Et je joue sur des paramètres comme l'humidité, la température, le temps et l'obscurité pour examiner, dans une perspective plus large, comment ils pourraient participer à la création de nos bâtiments et de nos environnements de vie. Et en gros, qu'ils deviennent les créateurs de nos environnements de vie.
3: Waouh !
2: Oui. Alors, actuellement, avec Jacob Sider-Semlitsch, on étudie le développement d'une imprimante 3D. On pense que lorsqu'on passe d'un paradigme à un nouveau matériau, celui-ci ne doit pas être adapté aux machines et aux techniques qu'on connaît déjà, mais que les machines doivent être révisées et adaptées aux nouveaux matériaux. D'ailleurs, les premiers prototypes sont présentés, là je fais une petite pub, dans l'exposition She Robots, Ecologies of Care, à Tudelft. Donc c'est visible jusqu'au 30 mai à Delft.
3: Ah oui, alors du coup, ça y est, ça existe, quoi. Et avec quel champignon est-ce que tu travailles ?
2: Alors, je travaille avec le Ganoderma lucidum. C'est une espèce de champignon filamenteux qui a une place prépondérante dans la recherche sur les compositions du mycélium. Il existe au final une grande quantité de littérature à son sujet, ce qui, moi, me permet de démarrer un projet avec quand même pas mal de matière, surtout parce que je viens d'un milieu différent et donc ça me fait un support intéressant. Et en plus de ça, il s'agit d'une espèce qui pousse très bien et qui n'est pas dangereuse.
3: Et qu'est-ce qui fait que tu as choisi de travailler en architecture avec un matériau vivant ? C'est quand même pas banal.
2: Alors, la première raison, c'est que la façon dont on construit aujourd'hui est standardisée. Ça signifie qu'il y a juste un petit nombre de matériaux et de plantes qui sont extraits en quantité gigantesque des couches de la Terre. Ça conduit notamment à des monocultures, à une perte de biodiversité, à des processus à haute teneur en énergie et en carbone, et aussi à la destruction et à la perte d'habitat pour toutes les espèces de la planète, y compris l'homme. Donc, l'une des méthodes qui peut permettre de s'éloigner de ces conséquences dramatiques de l'environnement bâti sur la Terre consiste à repenser et surtout à diversifier les matériaux que l'on utilise pour construire les bâtiments qu'on érige sur la Terre. Et quand on travaille avec des champignons pour former des matériaux, on ne peut utiliser que des matériaux organiques qui peuvent provenir de déchets agricoles, par exemple, de construction, démolition. Et ça signifie que nous pouvons utiliser des matériaux hyper locaux, non spécifiques, au lieu d'expédier une seule matière première précieuse du monde entier. Travailler avec des micro-organismes, ça nous permet de réduire à la fois la consommation et les émissions liées à l'énergie, parce que ce matériau se développe grâce aux microbes qui se nourrissent essentiellement de matière organique. Mais oui, en fait, travailler avec un matériau vivant, ce n'est pas un détail. L'aspect vivant du matériau, c'est ça qui le rend, moi, je trouve, assez fascinant et aussi éthiquement complexe. Quand on construit des environnements pour que les microbes puissent y vivre et qu'on utilise des matériaux formés par eux pour construire notre environnement bâti, les microbes, on peut se demander s'ils nous ont donné un environnement dans lequel vivre. Tout ça, pour moi, ça suscite beaucoup de questions que je cherche encore à formuler.
3: Oui, c'est passionnant en effet. Et du coup, comment ça se passe concrètement tes relations avec cette matière vivante ?
2: Alors, j'ai commencé à travailler avec les champignons il y a environ 2 ans. Et personnellement, je n'avais jamais cultivé de champignons pour l'alimentation et j'avais jamais cherché à en trouver quoi. La culture du mycélium, avec comme objectif la construction, c'est pour moi, en quelque sorte, une relation de soin, mais elle comporte aussi de nombreux aspects pratiques liés aux aliments, à la stérilisation, à la durée et à la température. Par exemple, en cas de contamination, la culture qui est jusqu'alors très bien entretenue doit être jeté entièrement. Donc même s'il y a une question de hiérarchie dans le laboratoire, je pense que la culture d'une cellule en tant que matériau implique aussi une question de soin. Qui prend soin de qui et de quelle manière ? D'une certaine manière, il s'agit d'une relation que je vois comme une relation de collègue avec mes champignons. C'est en quelque sorte des cohabitants aussi d'un même environnement. Ça pose la question de la manière qu'on a d'être de bons voisins, les uns avec les autres.
3: Et est-ce que cette relation de travail avec les champignons a modifié d'autres aspects de ta vie ?
2: Je dirais que oui. Le fait de travailler avec des microbes et de voir la vie à travers le microscope, ça a complètement changé ma façon de voir la vie. Bon, en fait, je réfléchis maintenant beaucoup plus activement aux autres formes de vie. Et ça fait aussi que je m'engage différemment avec elles. J'écoute pas mal de podcasts aussi en ce moment et je lis beaucoup d'ouvrages sur le thème. Et du coup, j'en tire des choses un peu importantes pour moi qui sont que, par exemple, on est les hôtes de microbiome et je me considère désormais comme telle, en particulier en ce qui concerne l'alimentation. Et en faisant attention aux aliments que je consomme et en essayant d'offrir à mon propre microbiome intestinal des goûts différents, bah, du coup, j'espère que je les rends heureux, quoi. En fait, j'essaie aussi, par exemple, d'exercer mon esprit à penser d'une manière moins centrée sur l'homme et à me demander comment on pourrait vivre d'une manière plus harmonieuse avec l'environnement et faire partie des enchevêtrements, en quelque sorte.
3: Eh bien, merci beaucoup, Lynn, pour tes explications.
4: Voilà, du coup, on a entendu ces deux interviews, et on mettra sur le site de Radio Rageuse les liens vers le travail de ces deux chercheuses. Et aussi, il y a un petit lien que, là, Lynn Yoon Kiefer parlait de construire des maisons en champignons, et le thème de notre prochaine émission, ce sera justement le logement. Et maintenant, on va écouter une musique qui s'appelle Mycelium, de Beautiful Chorus. Mm-hmm.

0: Bonjour, bonjour.
1: Bonjour.
0: Je vous vois en promenade là. Je cherche un coin à champignons et la personne là-bas m'a indiqué que vous, peut-être, vous en auriez un pour moi.
1: Ah oui, oui. Oui, mais les coins à champignons, quand même, c'est compliqué. Je peux pas vous le dire comme ça. Les coins à champignons, ça se cherche.
0: Ah, mais vous en avez un, enfin, ou deux.
1: Peut-être, oui, ça se pourrait.
0: Bon, mais alors, si, mettons, je vous fais une tarte avec ces champignons.
1: Ah bah non, des années de travail pour découvrir des coins à champignons. Non, pas une tarte, non, non, soyez sérieux.
0: Bon, alors, mettons, je sais pas, moi, je vous gratte les champignons qui sont entre vos orteils avec une brosse à dents.
1: Intéressant. Non, je fais ça très bien moi-même, c'est très gentil. Non, les coins champignons, vous savez, c'est...
0: Non, mais là, dans le coin, moi, je suis pas de la région, je connais pas...
1: Bon, on verra ce qu'on peut faire. On aurait qu'à dire qu'on en reparle et puis qu'on irait un jour ensemble, peut-être.
0: Alors, je vous appelle, on s'échange les numéros.
1: C'est ça. On se recroisera.
0: Ben, merci. Et oui, les coins à champignons, ça se donne pas si facilement. Voilà. Et pour continuer cette émission, on reçoit des invités internationales, mondiales, qui nous font le plaisir d'être là dans les studios de Radio Royan-Vercors ce matin. Et on continue avec une conférence finalement.
2: Alors plutôt c'est un compte rendu hein, de conférence. Enfin, on est très très content de très honoré de vous recevoir dans les studios de Radio Royan. Hélène Dutreuil et Diana Kadir, bonjour.
3: Hello.
4: Bonjour.
2: Vous avez participé au colloque international de terrolinguistique qui s'est tenu donc ce jeudi 23 février 2064 à la salle des fêtes de Saint-Jean-Royan. Hein, quand même, faut souligner. Maintenant, on est devenu un pôle international scientifique et le thème de cette conférence était la mycomythologie chez les Maurilles du Vercors, hein, puisque spécialité un petit peu. Hélène Dutreuil, bonjour, merci d'être restée un jour de plus avec nous avant de repartir pour Angers, où vous menez depuis quelques années une recherche associée entre l'Association internationale de terrolinguistique et l'INRAE sur la figure des proto-taxites dans les légendes mycologiques dans la forêt domaniale de Chandelay dans le Maine-et-Loire. Désolée, je ne suis pas spécialiste. Hein. On me dit dans l'oreillette que les proto-taxites étaient en quelque sorte les ancêtres des champignons. Est-ce que c'est bien ça, Hélène ?
3: Oui, à peu près. C'est le fossile d'une symbiose. Une union d'entraide, souvent, comme votre collègue en parlait tout à l'heure, d'un champignon et d'une algue. Et qui a formé, il y a environ 400 millions d'années, un grand cône. Les plus grands font 8 mètres de haut.
2: J'ai du mal à imaginer ça. Hélène, vous êtes en quelque sorte la ponte de la mythologie des champignons. Vous avez en effet été la première à affirmer un folklore partagé par les champignons. Nous allons revenir à vos recherches. Et d'abord, je vais bien sûr présenter notre deuxième invitée, Diana Kadir. Bonjour.
4: Bonjour.
2: Vous êtes post-doctorante à Grenoble, rattachée à l'Institut de philo-sylvicologie, et vous avez présenté une allocution spéciale sur vos recherches en cours qui concerne les contes fondateurs des truffes des baronnies.
4: Tout à fait.
2: Merci. On reviendra hein, tout de suite sur vos recherches, mais d'abord on va s'intéresser aux origines de la terrolinguistique dans le domaine mycologique, parce que j'imagine que nos auditeurs ne sont pas spécialistes. En revanche, vous avez peut-être entendu parler des découvertes récentes sur le langage des champignons, et particulièrement depuis la sortie du best-seller, je ne présente plus, hein, le dictionnaire du mycélium de Matteo Buffi, et qui a largement popularisé le champ de recherche. Alors Hélène, pourriez-vous nous rappeler l'histoire de la terrolinguistique des champignons depuis les premières découvertes jusqu'à maintenant ?
3: Oui, je vais essayer d'être brève. Depuis la publication du chercheur Andrew Adamski dans la revue Royal Society Open Science du mercredi 6 avril 2022 sur les échanges de signaux électriques entre champignons, beaucoup de découvertes ont été faites. C'est ces découvertes qui ont d'abord amené la création de l'association de recherche de mycotérolinguistique, puis la reconnaissance universitaire qu'on connaît et dont nous profitons.
2: Mais oui, en oui.
3: Donc dans cette étude originale, Adamski avait étudié 4 espèces de champignons. Les noquis, la branchie fendue, le fantôme et la chenille. Ces espèces avaient été entendues à l'aide de microélectrodes dans leurs racines. Ces racines qui sont les filaments souterrains, que l'on appelle IF, dont on a parlé aussi tout à l'heure, et qui constituent finalement le corps du champignon. Dans cette étude, le chercheur avait découvert une cinquantaine de mots, des signaux électriques différents, qui formaient ensemble une modulation qui, à y regarder de plus près, ressemblait beaucoup au langage humain. Adamski voyait même une structure proche du russe ou de l'anglais. Bon, a posteriori, on parlera plutôt de proximité avec la langue sémique orientale, dont elle partage une structure propre avec des suffixes qui spécifient la nature de l'action des verbes. C'est un peu technique, je ne vais pas rentrer dans les détails. Bref, les avancées des recherches d'Audrey Dussutour, faites dans les années 30 sur le blob, d'abord, puis sur les vestes de loup ensuite, ont permis de comprendre le langage des champignons, de la famille des Lycopardaceae, qui sont très communs, et qui ont constitué, si je simplifie, une sorte d'espéranto ou d'anglais universel auquel se référer pour comprendre les champignons. C'est dans la lignée de ces recherches que je me situe.
2: D'accord, donc sur le langage même des champignons, finalement, les échanges entre champignons. Alors, si nos auditorices ne sont pas perdues, pouvez-vous nous dire, vous aussi, quelques mots de vos recherches, Diana ?
5: Oui, avec plaisir. Je vais donc vous introduire à la généalogie des truffes des baronnies.
0: Non, mais en fait, là, enfin, excusez-moi, hein, je suis désolée d'interrompre, mais franchement, est-ce qu'on peut pas parler d'autre chose ? Parce que j'ai l'impression que tout le monde s'en fout. Enfin, en tout cas moi. Enfin, je sais pas, mais est-ce qu'on peut pas parler
5: de truffes des baronnies ? C'est très bon.
0: Oui, non, mais en fait, moi, depuis tout à l'heure, je me dis, est-ce qu'on pourrait pas parler plutôt des mycoses ? Parce qu'en fait, les mycoses, je veux dire, ça nous concerne tous. On en a, par exemple, la mycose des pieds. Moi, je veux dire, on n'en a pas parlé, ça fait plus d'une heure d'émission. Enfin, moi, j'attends ça, quoi. Je sais pas, est-ce que vous avez pas des, voilà, des conseils pour la mycose des pieds?
3: Oui, quelque chose de beaucoup plus terre à terre en soi.
2: Huile de coco?
5: Fécule de pomme de terre, peut-être.
0: Vous avez essayé, vous-même, la fécule de pomme de terre?
5: Non.
0: Ah oui, ok. Et bicarbonate? Qu'est-ce qu'on en pense?
3: Abrasif.
0: Abrasif?
2: Abrasif. L'huile essentielle de titri.
0: Ah, un mélange coco-bicarbonate titri?
2: Si ça explose pas, oui.
0: Ah, ok. Et sinon, d'autres remèdes de grand-mère?
3: Claquettes à la piscine, serviette à frotter entre chaque orteil et autour des ongles.
2: Et le coup de la brosse à dents, c'est comment en fait, du coup? On sait?
5: Et la propolis?
2: La propolis
5: antifongique.
6: Et aussi, je dirais, le fait d'avoir des microbiotes qui sont en bon état, quoi. Moi, j'ai l'impression que le moment où je chope des mycoses, c'est toujours quand j'ai pris des antibios, où ça flingue tout. Du coup, par rapport à ce que disait Chico tout à l'heure, je pense que c'est un bon truc. Enfin, disons qu'il y a deux solutions. Il y a soit celle de se dire, on va éradiquer toute vie sur nos pieds, ou à d'autres endroits où on peut avoir des mycoses. Et en fait, c'est perdu d'avance parce que la vie, elle est là et qu'on est un milieu chaud et nutritif. Soit il y a la solution de se dire, en fait, il y a plein de monde qui vit là. Ce qui compte, c'est qu'il y ait de l'équilibre. La mycose, là où elle nous emmerde, c'est quand elle est majoritaire, voire hégémonique.
2: Oui, mais il y a des fois, c'est pas forcément avec des antibiotiques qu'on attrape des mycoses, non ? Enfin, il me semble, Diana, que...
6: Non, c'est à chaque fois qu'il y a des... Ah oui.
5: Ah oui, oui, il y a des... pendant les grossesses, ça peut arriver, c'est ça ?
2: Oui, par exemple.
5: Vous attendiez comme réponse. Oui, ça peut arriver. La mycose vaginale aime beaucoup les œstrogènes. Beaucoup, beaucoup.
2: D'accord, donc on est comme dopé à la mycose, finalement.
5: Voilà. Voilà. Et le sucre ?
2: Le sucre, et oui, le sucre.
5: Elle adore le sucre. Déjà, manger un peu moins de sucre, des fois, ça facilite.
0: Et comment on fait quand on est...
5: L'équilibre.
0: Enceinte, qu'on a du coup envie de manger beaucoup de sucre ? Mais qu'en fait, ça favorise la mycose vaginale. Là, c'est quand même un truc un peu contradictoire, finalement.
5: Ouais, c'est un peu une légende qu'on a envie de manger beaucoup de sucre. Ça dépend des personnes.
0: Mm-hmm. Ok.
5: Des grossesses.
6: Et aussi, au risque de revenir là-dessus, mais j'ai l'impression que ce qui compte, c'est l'équilibre. Ça veut dire que le sucre, il est bon pour plein de bestioles différentes. Du coup, si c'est la candidose qui l'emporte ou la mycose, c'est relou pour nous. Mais qu'en fait, c'est pas les seules options. C'est pas tout éradiqué ou devoir arrêter de manger du sucre.
0: D'où le truc de prendre, par exemple, de l'ultra-levure, si on a tout défoncé avec des antibios.
6: Voilà, par exemple.
5: Ou manger des... En fait, il y a aussi des aliments qui sont naturellement riches en... Comme, par exemple, certains fromages.
0: La choucroute.
5: La choucroute.
6: Boire du kéfir.
0: La vie, quoi. Remettre de la vie dans nos microbiotes.
2: Mais on m'a donné un petit topo. Je vous le fais rapide.
0: Ouais.
2: De qu'est-ce qu'on peut faire en cas de candidose, de mycose vaginale. Alors il faut pas laisser traîner déjà, parce que en général ça commence sur la vulve et puis après ça devient vaginal. Ensuite on peut se tenter une petite gousse d'ail bio épluchée. Hein. Il faut pas faire d'entaille sur la gousse d'ail et il faut pas que le jus de l'ail soit en contact avec les muqueuses. Donc on peut l'emballer par exemple et on peut la laisser 8 heures maximum. Je n'ai pas essayé, donc je vous livre ça comme ça.
5: Tu l'emballes dans quoi?
2: Bah, j'imagine dans un gaz, voyez-vous, par exemple.
6: Ah ouais, je pensais par exemple dans une huile de coco ou quelque chose comme ça.
2: Ah, peut-être.
6: Peut-être.
2: Peut-être.
6: En tout cas, on imagine bien qu'il ne faut pas qu'elle soit griffée ou entamée, parce que ça doit piquer de ouf, quoi.
2: Ça pique de ouf, pire que je pense, la mycose elle-même. Puis ensuite, qu'est-ce qu'on fait? On rince au vinaigre de cidre dilué. Attention, un quart de vinaigre pour trois quarts d'eau, parce que sinon, ça pique trop. Et on fait des douches, deux fois maximum dans la journée. Très important, on change de slip, autant que possible.
0: Slip toujours en coton.
2: En coton.
3: Ah oui. Et important aussi, les slips, les chaussettes, les laver à 60 degrés.
2: Tout à fait.
0: Ah ouais?
3: Bien sûr.
0: Oh, wow.
5: Et pour l'équilibre aussi, c'est des bactéries anaérobiques. Donc oui, ça se développe quand il n'y a pas d'air. Donc
0: aéré.
5: Promouvoir à poil. Des jupes sans culottes et tout ça.
0: Donc si on voit des gens munis d'une vulve sans culottes et sans chaussettes, on ne s'affole pas, c'est des gens qui s'aèrent, quoi.
3: Qui sont en bonne santé dermatologique, finalement.
2: Équilibre le microbiote.
0: C'est ça. Mmh. Ils font de l'aérobic.
2: Voilà. Et du coup, quand on a bien fait ce premier traitement, on hydrate avec un yaourt nature bio, hein, qu'on met en application extérieure sur la vulve. Et on peut faire aussi en application interne avec une seringue. Et ça rend la chatte hyper douce, me dit-on. Voilà. Et ça permet de relancer la flore. On me rajoute que c'est important de relancer la flore, sinon ça part en latté. Voilà.
0: En latté?
2: Oui, en latte macchiato.
0: En latte macchiato, tu vois. Ah oui, d'accord. Ah oui, parce que moi, je le mangeais, le yaourt, mais c'est pas là qu'il faut...
3: Non,
0: ah oui,
3: sinon, même en bleu de sassenage, parfois.
2: Je vois qu'il y a un petit attachement au Vercors, malgré tout, hein, qui est caressé.
3: Écoutez, patrimoine local. Ouais.
2: Voilà, est-ce que vous voulez entendre le plus beau nom de mycose?
0: Oui. Ah bah, oui.
2: C'est le bouquet de muguet. C'est la mycose de la bouche. Dégueu, ah oui. mais joli.
5: Présente voilà. Parfois chez les nourrissons.
2: Chez les nourrissons, ouais. C'est vrai. Mm-hmm. Ça fait quoi? C'est tout rouge dans la bouche?
5: Blanc.
2: Ah, et oui.
5: Comment d'où ça le muguet.
2: Candida albicans, ça s'appelle.
3: Et on peut avoir à plein d'autres endroits, comme par exemple sous les seins, sur la glotte, là, sur la... Comment ça s'appelle? Ici.
0: La trachée.
3: Ouais. Sur la peau, du cou.
2: Ah ouais.
0: Alors, c'est pas radiophonique, mais tu es en train de lever ton t-shirt.
2: Oh non, c'est pas vrai.
6: Et aussi sous les aisselles, il y a des petites boules, je crois que c'est aussi des mycoses, non?
3: Sur les poils, ça fait des choses jaunes.
6: Ouais, des gaines de poils en champignons.
2: Tout à fait. Là aussi, on me dit hydratation intense avec des yaourts, ou alors rasage de poils, huile essentielle de géranium ou de tea tree. Voilà.
6: Ok, c'est noté.
0: On est bien sur la mycose?
2: On est bien
0: sur la mycose. Et ben, je crois qu'on s'achemine vers la fin de cette émission. On espère que ça vous a passionné.
2: On pourrait peut-être vous rajouter quelques petits mots pour que vous compreniez cette histoire de fausse conférence où on a un petit peu déliré. En fait, il s'agit d'une inspiration directe de Vinciane Després, qui a écrit un livre qui s'appelle Autobiographie d'un poulpe. Et vous pouvez écouter dans nos coups de cœur, qui seront du coup diffusés sur Radio Royan, une émission de Vortex et Rotative qui font des chroniques littéraires sur ce livre, qui explique un peu plus qu'est-ce que c'est de la fiction futuriste, biologique finalement, et politique.
0: Paru en 2021 chez Actes Sud.
2: C'est vrai, vous pouvez aussi aller à la bibliothèque pour emprunter le livre.
0: Et ben voilà, du coup, il nous reste à remercier nos invités d'être venus dans les studios de Radio Royan.
2: Merci Diana Kadir et Hélène Détroit.
5: Merci pour votre invitation.
3: Merci à vous.
0: À remercier Gaëlle qui nous a supportés pendant toute cette longue émission. Voilà, j'espère que ça t'a plu, Gaëlle.
2: Et Yuri au carré, quand même.
0: Et Yuri au carré.
7: Pour les bruitages,
2: c'est vrai. Merci, oui.
0: Voilà, une petite chanson de fin.
2: Une petite chanson de fin, vous allez écouter Little Sims SOS.

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Voici un morceau qui s'appelle Dracula. Merci. 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

0: l'autre côté de la musique, une émission proposée et présentée par Michel Giardella, une autre manière d'aborder la musique classique avec des thèmes qui peuvent aussi donner un certain fil conducteur pour ces émissions. Bonjour Michel.
1: Bonjour.
0: Quand on parle de thèmes, effectivement, avec l'automne, certaines saisons qui resplendissent, ça peut donner de beaux échos avec la musique classique.
1: Oh, voilà, oui, oui. L'automne, c'est surtout pour certains la chasse. Mmh. Et c'est une activité, la musique... pour la chasse, a quand même occupé le 18e, un peu le 17e. Hein. Bach a écrit une cantate la chasse, hein. Mais il écrit aussi, et s'est bien servi des cors. Et c'est surtout le 18e siècle français avec Jean-Baptiste Mouret. Et c'est surtout les Allemands qui ont eu créé l'opéra romantique. Alors ça a commencé avec Beethoven, Fidelio. Et puis quand même le fondement de l'opéra allemand, c'est un opéra de Karl Maria von Weber, le Freischütz.
0: Alors on commence, ça fait figure donc d'introduction pour cette thématique de la chasse.

0: Voilà un titre qui fait figure d'un appel assez massif, hein, Michel.
1: Oui, oui, tout à fait.
0: Ce titre de Karl Maria von Weber, Der Freischütz.
1: Voilà, le Freischütz. Alors, le Freischütz, ça veut dire le franc-tireur. Alors, c'est une histoire très, très romantique. Il n'y a pas plus romantique que ça. Ça se passe dans les forêts, après la guerre de 30 ans. Alors, dans l'opéra, il y a des chasseurs, il y a des amoureux, il y a une colombe qu'on tue par erreur et on tue la jeune fille aimée, il y a une rencontre avec le diable, Samuel, dans la gorge au loup, il y a des mélodies au bord d'un lac avec les sapins qui le bordent et la lune qui brille. Enfin, c'est tout à fait le romantisme. Hein. Tout à fait, ça fixe le romantisme. Et disons, Wagner avait été ébloui de cet opéra, qui quand même était profondément allemand. Puis il faut dire que déjà, la Confédération germanique commençait à prendre conscience que tous les Allemands pouvaient tout d'un coup exister. Et quand un peuple existe, il faut qu'il se trouve des repères, qu'il se trouve des valeurs. Et le Freischütz, ça fait partie de l'émergence de la notion d'allemande.
0: On peut dire que finalement, la chasse est un aspect du romantisme.
1: Dans cet opéra, oui. Vraiment, c'est tout ce côté de l'Allemagne, des forêts, des petits villages germaniques. Donc, tout est romantique dans cet opéra. Et d'ailleurs, je te propose un petit air romantique, hein, avant de passer au cœur des chasseurs. Un petit air romantique chanté par la soprano qui définit bien le climat de l'œuvre.

0: Le romantisme qui se vérifie bien dans cette deuxième partie de cette pièce de Carl Maria von Weber. Agathe, ça c'était la petite partie voilà. qui t'interprétait.
1: Voilà. Et puis bon, maintenant on arrive quand même au plus célèbre du Freischutz, le chœur des chasseurs. Il faut dire que dans l'orchestration, pour la première fois, Weber avait mis 4 corps. Et oui, 4 corps. Alors d'habitude, la tradition, on voulait que 2. Hein, donc il a mis dans la fosse d'orchestre 4 corps.

0: massif.
1: Pour un côté massif, puis un côté romantique. Hein, le corps, c'est quand même. Hein, j'aime le son du corps le soir au fond des bois. Hein, on disait en France. Hein. C'est Vigny, je crois, qui disait ça.
0: C'est vrai, un aspect un peu. Conducteur, c'est le corps que l'on retrouvera dans d'autres compositions. Oui. On peut dire que c'est un instrument de prédilection, finalement, du romantisme, de la...
1: Oui, Beethoven, déjà, l'avait bien noté dans sa symphonie héroïque au troisième scherzo. Il y a des passages de corps, mais côté chasse, côté vibrant. Et je pense que Weber a dû s'en inspirer pour faire sonner tous ses corps. Bon, on part avec les chasseurs.
0: Allez, on part à la chasse. Justement, il s'agit d'un certain un appel, mais surtout cœur des chasseurs.
1: Hein, cœur des chasseurs, c'est ça.
0: Ce qui habite vraiment les chasseurs, toujours par Carl Maria von Weber.

0: d'un cœur de chasseur, Karl Maria von Weber, de cette œuvre Der Freischütz. On quitte l'Allemagne pour retrouver aussi d'autres compositeurs qui se sont intéressés à cette thématique en France.
1: Oui, mais en France, bon, il y a toujours eu une tradition de la chasse, une tradition de vénerie aussi. Et bon, un musicien assez intéressant qu'on connaît assez peu, qui était né à Avignon, c'est Jean-Baptiste Mouret. Et il a écrit, lui, pour le corps, dans des symphonies. Bon, c'est sans prétention, mais c'est très agréable à écouter, c'est bien construit, et ça a un petit côté nostalgie de la chasse, du début du XVIIIe siècle.
0: On écoute bien. On va proposer même un petit panorama de ce qui pouvait...
1: Voilà, de l'époque. Alors, il y a d'autres petits morceaux de Purcell et de Spontini, je crois. Voilà, brièvement. Enfin, ça donne tout un climat de la nostalgie du corps, mais cette fois du corps de chasse.

0: Bonjour et bienvenue dans ce magazine estival du lundi 10 août 2026. Un magazine estival que nous vous proposons tous les jours cet été à 9h, 12h et 18h sur nos ondes 93 FM et sur notre site internet radioroyant.fr.
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0: Au programme de ce magazine estival de Saint-Antoine, les activités de ce début de semaine, notamment avec un focus pour les activités sur les enfants, qui sont nombreuses dans le Royan, le Vercors et le Sud Grésivaudan. Et puis nous continuerons avec notre rubrique reportage. Aujourd'hui, on vous propose d'écouter ou de réécouter un plateau radio qui a eu lieu le mois dernier au festival Texte en l'air, l'un de nos partenaires à Saint-Antoine-l'Abbaye. C'est un plateau qu'a réalisé notre collègue Céline en compagnie de plusieurs artistes à propos de ce que c'est que d'être artiste en milieu rural. À son micro, il y avait donc plusieurs artistes et autrices en résidence comme Métis Navarro et Anuradha Rugundundun, ainsi que l'auteur et plasticien Kobe et Véronique Didier qui est présidente de ce festival Texte en l'air. Et puis après, nous continuerons avec les temps forts de l'agenda de ce début de semaine, notamment du côté du musée de la résistance du Vercors à Vassieux. Et puis enfin, nous finirons avec un focus sur un de nos autres partenaires. Aujourd'hui, on vous propose une visite sonore au mémorial de la résistance de Vassieux.
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0: Pour commencer ce panorama des activités de ce début de semaine, on va partir du côté du plateau du Vercors, en particulier du côté de Vassieux, puisqu'il y a plusieurs musées qui proposent des activités très spécifiques pour les enfants. On commence du côté du musée de la Résistance, qui propose des animations jeunesse tous les mercredis. C'est Manon Bonjean, qui est stagiaire en médiation culturelle, qui nous en parle. On écoute. Tout l'été, Radio Royan Vercors vous emmène à Vassieux, à la découverte du musée départemental de la résistance du Vercors. Aujourd'hui, rencontre avec Manon Bonjean, stagiaire en médiation culturelle, qui nous parle des activités pensées spécialement pour le jeune public au musée.
4: Tous les mercredis après-midi sur juillet et août, les familles, donc avec leurs enfants, vont pouvoir venir l'après-midi à partir de 15h30 pour une petite heure d'escape game. Et le principe de l'escape game, c'est que les jeunes ils vont se mettre à la place des résistants, notamment des opérateurs radio. Et pendant une heure, ils vont pouvoir apprendre à décoder des messages, coder des messages, tout en menant une enquête pour retrouver l'identité d'un opérateur radio du Vercors.
0: Et donc ça, c'est un escape game que vous avez conçu au sein du musée. C'est quelque chose d'inédit ?
4: Alors, c'est quelque chose qui est fait chaque année. Chaque année, le musée, sur l'été, propose des escape games. C'est juste que chaque année, c'est souvent au stagiaire qui est en place de créer un escape game. Donc effectivement, cette année, ça va porter sur les transmissions radio.
0: Et donc, c'est quelque chose qui, j'imagine, va intéresser et mettre en immersion les plus jeunes, mais aussi les parents.
4: Exactement, les parents peuvent venir aider les plus jeunes si besoin, même si c'est vraiment à destination des plus jeunes. Sachant qu'on fait deux niveaux de difficulté, donc ça peut totalement s'adapter à un jeune de 6 ans, comme ça s'adapte totalement à un adolescent de 12-15 ans, en fonction de la difficulté, etc. Et au niveau de la réservation, appeler le musée quelques jours avant ou le mercredi matin, pour l'après-midi, ça peut être une bonne chose, histoire qu'on sache combien de jeunes on attend, etc.
0: Et alors, il y a une autre forme ludique qui est proposée, toujours à destination des jeunes publics, c'est de la manipulation d'objets. Est-ce que tu peux nous en dire plus ?
4: Exactement, donc la manipulation d'objets, pour le coup, ça va être les mercredis matins sur juillet-août à partir de 11h. Et là, donc, le musée il a sorti de ses collections plusieurs objets de la vie quotidienne des maquisards et des habitants du Vercors. Et l'objectif, c'est de présenter ces objets pour pouvoir illustrer le quotidien des maquisards aux plus jeunes. Et à la fin de cette présentation d'objets, l'intérêt, c'est que les jeunes peuvent venir manipuler ces objets-là pour justement toucher l'histoire et se rendre compte du quotidien des maquisards.
5: Et donc là, ça permet de rentrer dans cette histoire de manière ludique et interactive. Et est-ce que tu peux nous donner peut-être un ou deux exemples d'objets qu'on peut découvrir sans trop en dire pour quand même donner envie de venir?
4: Bien sûr, on va avoir tout ce qui va toucher aux tâches quotidiennes des maquisards. Donc tout ce qui va être autour de la corvée de l'eau, de la corvée de nourriture. Donc les objets aussi qui sont associés, comme par exemple des gourdes ou des gamelles, etc. Et on va avoir aussi des objets qui vont toucher plutôt aux transmissions. Donc encore une fois, on retrouve ce côté des transmissions avec, sans trop en dire, pas mal d'objets qui vont toucher à ce domaine-là de résistance. Et donc ces deux activités, les mercredis en juillet-août pour les familles, ça permet aussi de laisser la possibilité aux parents de visiter l'exposition permanente et temporaire du musée, pendant que nous, les médiateurs et le personnel qui travaille au musée, nous occupons des enfants et leur faisons apprendre l'histoire d'une autre façon, quoi.
5: Eh ben, merci beaucoup pour cette description. Donc ça, ce sont deux formats qu'on peut découvrir donc le mercredi à 11h pour les parcours de résistants, donc cette manipulation d'objets, et à 15h30 pour l'escape game. Évidemment, c'est toujours mieux de réserver un petit peu avant ou de se manifester au musée. Si vous êtes intéressé pour en savoir plus ou pour retrouver l'information a posteriori, tout ça, ça se retrouve dans le petit flyer que le musée de la résistance du Vercors a édité, un flyer qu'on peut retrouver soit sur internet, soit dans les différents offices de tourisme. Et merci du coup Manon pour cette description donc des différents parcours interactifs.
4: Merci à vous, et puis on espère voir plein de jeunes au musée cet été.
5: Pour en savoir plus sur la programmation estivale et toutes les informations pratiques d'accès au musée départemental de la résistance du Vercors à Vassieux, rendez-vous sur leur site internet et dans les différentes offices de tourisme du territoire. Et on en profite pour vous rappeler que l'exposition à découvrir en ce moment s'intitule « Se relever, Vercors, août 44, début 1947 ». C'est une exposition qui est prolongée, qui était déjà là l'année dernière, mais qui accueille de nouvelles pièces cette année, notamment avec le témoignage d'Henriette Faravellon, qui s'intitule « 6 ans en 1944 ». Et donc, cette habitante de Vassieux se souvient des combats et de la reconstruction du village. C'est un film de 15 minutes qui est projeté tous les jours à 15h ou bien à la demande à l'accueil du musée. Autre activité jeunesse sur le plateau du Vercors Sud, toujours à Vassieux, eh bien c'est au musée de la préhistoire du Vercors à Vassieux. Sachez que chaque mercredi et chaque jeudi, il y a pas mal d'activités qui sont proposées pour les plus petits, avec par exemple des ateliers faire naître le feu, donc pour expérimenter la technique d'allumage d'un feu par friction. Ça, c'est un atelier qui est à partir de 7 ans. Pour les plus petits, il y a également l'atelier parure avec la création d'un collier d'inspiration préhistorique. Ça, c'est à partir de 4 ans et donc c'est le mercredi de 16h à 17h30. Autre activité, le mercredi matin, cette fois-ci de 10h30 à 12h, c'est un atelier apprenti archéologue, avec l'introduction à la fouille archéologique et à la recherche de vestiges. Il y a tout un tas d'autres ateliers qui sont proposés, comme la fabrication d'un couteau à moissonner, de la peinture sur galets, la confection et la décoration d'un instrument préhistorique, donc d'un rhombe en bois plus précisément. Et puis il y a également l'atelier chasseur paléo ou l'atelier petit meunier pour apprendre à moudre du blé, à cuisiner une galette et à la cuire sur une pierre. Ces ateliers sont ludiques et pédagogiques et ils sont proposés pour les enfants principalement, mais les adultes sont évidemment les bienvenus. Et attention, il faut réserver pour ces ateliers, donc je le rappelle, c'est le mercredi et le jeudi au musée de la préhistoire. Et toutes les informations sont disponibles en ligne sur le site internet du musée ou par téléphone au 04 75 48 27 81. Autre proposition d'activité, cette fois-ci plutôt à destination des adultes et des adolescents qui sont curieux de l'astronomie et de l'astrophysique. C'est mardi soir à partir de 19h à Vassieux-en-Vercors toujours, mais cette fois-ci au café-librairie des Espelines, qui propose tout l'été une programmation culturelle riche et variée. Et donc ce mardi, il y a la présence de l'astrophysicien Aymeric Falise avec une conférence qui s'intitule « Observer l'éclipse solaire et vivre la nuit des étoiles ». Ça sera suivi d'un échange autour de son livre qui s'intitule « Bouffon ou l'âge de la Terre, naissance de l'astrophysique de laboratoire ». Il y aura également la lecture d'un texte de Bouffon par Daniel Pénac, cet auteur assez connu des habitants et habitantes du Royaume et du Vercors. En parallèle, il y aura une petite restauration, ça c'est sur réservation, et puis le reste, donc la conférence et la lecture, c'est gratuit. Donc pour vous y rendre, donc c'est le café-librairie des Espelines, c'est en plein cœur du village de Vassieux. N'hésitez pas à vous rendre sur leur site internet pour connaître toute la programmation de ce mois d'août. Toujours en lien avec cette éclipse du soleil qui va avoir lieu donc mercredi aux alentours de 20h, eh bien sachez que le Vercors c'est le bon endroit pour observer ce phénomène. Il y a plusieurs activités qui vous sont proposées autour de cette éclipse, et par exemple à Bouvante, au pas de l'Infernette, donc ça c'est du côté de Fondurles, il va y avoir une soirée exceptionnelle donc pour cette observation de l'éclipse. Ça sera commenté par Gérard Cavalli, qui lui aussi est astrophysicien. L'accès au site se fait en autonomie, donc vous pouvez vous y rendre par vous-même. Il est conseillé d'avoir des bonnes chaussures et évidemment des lunettes d'observation. La marche est assez courte pour y aller. Et si vous avez besoin de plus d'observations par rapport à cette proposition d'activité, n'hésitez pas à contacter directement Gérard Cavalli, donc au 06 76 46 38 44. Toutes les informations sont à retrouver sur la petite gazette des offices de tourisme Royan-Vercors. Voilà pour le panorama des activités à faire pour ce début de semaine. On passe à notre rubrique reportage, et aujourd'hui on va du côté du festival Texte en l'air qui a eu lieu du 22 au 26 juillet dernier à Saint-Antoine-l'Abbaye. C'est un festival qui est partenaire de Radio Royan, et comme chaque année, nous avons réalisé un plateau radio sur place et en direct. C'était une table ronde en compagnie des auteurs et autrices en résidence. Ils se sont tous et toutes penchés autour de la question d'être artiste en milieu rural. Autour de la table, il y avait Métis Navarro et Anuradha Rugunundun, et l'auteur et plasticien Kobi, ainsi que Véronique Didier, qui est présidente du festival Texte en l'air. C'est Céline, notre collègue, qui a animé cette table ronde. On en écoute un extrait.

0: sur cette belle chanson de Mélissa Lavo qui s'appelle Cousine, que j'avais envie d'introduire et de commencer ce plateau radio. Bonjour à tous, bonjour à toutes, bienvenue, je crois que c'est la deuxième du festival Texte en l'air. On est bien, on est dans le jardin, on est à l'ombre des platanes. Ouais, des platanes. Et on va passer... Non, pas des platanes. Voilà, ça c'est les urbaines qui arrivent à la campagne et qui savent pas nommer les arbres. Qu'est-ce que c'est? Dites-moi, aidez-moi.
1: Ça c'est des platanes.
2: Oui,
0: catalpa. C'est ça? Ça c'est quand même un platane.
1: Oui.
0: Bah merci.
1: Tout
0: attention, le public est exigeant cet après-midi. Donc c'est à l'ombre des arbres qu'on va faire ce plateau radio. Moi, je suis très contente parce que on est rentré comme ça dans la programmation. On s'est glissé avec Radio Royan Vercors dans cette programmation du 22e festival, 22e édition de Texte en l'air, pour avoir le temps de dérouler des thématiques, avoir le temps d'avoir par exemple les artistes associés au festival, les artistes en résidence, pouvoir aussi les entendre autrement que sur scène et pouvoir traiter d'une thématique. Donc merci beaucoup au festival Texte en l'air et particulièrement à Valérie Charpinet pour cette invitation et ce moment. On va se présenter. Donc moi je m'appelle Céline, je travaille donc à Radio Royan Vercors, je suis animatrice et j'ai à côté de moi Jean-Claude qui est super bénévole technicien qui va vous permettre d'entendre quelque chose et de faire la captation que vous pourrez ensuite retrouver en ligne sur notre site internet. Que vous pourrez envoyer à tous les gens qui avaient dit qu'ils viendraient mais qui ne sont pas là. Et on avait envie avec Valérie, quand on a préparé tout ça, de parler des enjeux d'habiter à la campagne, d'être une compagnie artistique ou être un artiste ou une artiste, d'habiter à la campagne, de créer à la campagne. Toute cette tension entre, vous voyez, le foisonnement qu'il y a à la ville, la question de faire aussi avec les habitants et les habitantes d'un territoire. Qu'est-ce que ça impacte sur le travail de création? Donc on va avoir le temps cet après-midi de parler un peu de tout ça. Je tiens à dire aussi qu'on va peut-être pas toujours se comparer à la ville, parce que on habite des territoires ruraux. On n'a pas toujours besoin de se comparer avec celles et ceux qui habitent à la campagne, à la ville. Et du coup, voilà, on va le prendre aussi comme une expérience en tant que telle. Et donc, j'ai la chance d'avoir quatre magnifiques invités. Merci à tous les quatre d'être là. Et notamment, je vous laisse vous présenter chacun, chacune, avec la porte d'entrée qui est qui vous êtes, qu'est-ce que vous travaillez, mais aussi où est-ce que vous habitez, est-ce que c'est la ville ou la campagne, et qu'est-ce que vous aimez dans le territoire où vous habitez. Qui veut commence.
3: Bonjour à toutes et tous. Ravie d'être là avec vous et avec Radio Royan. Donc je m'appelle Métty Navarro, je suis une des deux autrices avec Anourada à côté de moi qui est en résidence avec Texte en l'air cette année. Moi je n'ai pas encore commencé ma résidence. Et il se trouve que je suis maintenant très proche de Saint-Antoine puisque j'habite depuis 4 ans, exactement 4 ans à Saint-Jean-Royan, donc que vous connaissez, Royan-Vercors. Et c'est une installation récente puisque j'ai vécu la plupart de ma vie à Paris, en région parisienne. Et un petit peu au Mexique aussi, mais donc ça nous emmène un peu loin. Donc je me considère de fait comme une artiste, une autrice vivant en milieu rural, puisque c'est un peu l'expression qu'on utilise. J'ai encore beaucoup de liens avec les villes et par mes attaches personnelles, amicales et professionnelles. Mais c'est vrai que l'installation près des montagnes et un peu plus loin des zones de grande densité a changé beaucoup de choses pour moi, donc... dans mon mode de vie, dans mon quotidien, évidemment, et puis aussi dans la manière peut-être dont je travaille, de manière, sur un temps long, quoi. C'est-à-dire, je pense que j'apprécie beaucoup, et c'était aussi un désir, comme l'ont eu beaucoup de citadins avant moi, de sortir des villes, de se rapprocher un peu des lieux de production. Donc je parle des endroits paysans, de la nature en elle-même, d'être plus proche peut-être du cycle des saisons, d'un rapport un peu au sauvage, même si c'est vraiment entre guillemets. C'était aussi par rapport au fait d'avoir un enfant et d'avoir envie de l'élever un peu en dehors des grandes villes. Et puis, petit à petit, au fur et à mesure des années qui passent, je sens qu'effectivement, il y a des choses qui évoluent dans peut-être les sources d'inspiration, les temps d'écriture, les rapports aussi avec les gens qui m'entourent, que ce sont un peu des nouvelles relations à créer qui sont à la fois très proches de celles que j'ai pu avoir à la ville et parfois très différentes. Donc forcément, ça nourrit autrement. Quand moi, je venais quand même de Paris, donc en termes de fréquentation et de relations que j'ai pu avoir, c'était autre chose. Et en même temps, j'ai pas l'impression, évidemment, d'avoir perdu quoi que ce soit. Mais c'est vrai que les modalités sont un peu différentes. Donc, pour l'instant, j'en suis là. 4 ans, c'est encore jeune, mais en tout cas, ça suffit pour pouvoir dire quelques petites choses, quoi.
0: Tu fais partie de ce qu'on appelle communément les néos.
3: Apparemment, ouais. Néo, mangeuse de graines.
0: Ouais, dans le Royan, je m'associe à toi parce que j'habite aussi à Saint-Jean-en-Royan. On nous appelle les mangeurs de graines, les gens qui arrivent et...
3: je revendique, moi, j'ai pas de problème.
0: Peut-être qu'ils ont des valeurs écologistes, tout ça, on va en parler. Et toi, Anuradha ?
2: Et moi, donc, je m'appelle Anuradha Raghunandan, je suis comédienne. Et je suis aussi autrice, donc je suis ici à Texte en l'air en tant qu'autrice. Donc comme Mathilde disait, j'ai été accueillie ici en résidence d'écriture à Texte en l'air, là c'est ma 6e semaine, pour écrire un texte qui s'appelle « Mon oncle Joseph », que je vais avoir ma sortie de résidence dimanche à 14h30. Voilà.
0: Et où est-ce que tu habites et pourquoi ça te plaît ?
2: Ouais, j'habite à Cornillon-en-Trièves, sur le plateau du Trièves, à 2 heures d'ici à peu près. Voilà, ça fait 10 ans que j'habite dans la montagne. Avant d'être dans le Trièves, j'étais sur le plateau du Vercors. Et voilà, et ce que j'aime, enfin, il y a beaucoup de choses que j'aime dans le fait d'habiter dans le Trièves, mais une chose que j'aime, c'est une forme de sentiment de communauté, je pense. Avec dans les villages, et c'est pas possible de passer à côté des gens en fait, et le fait on est obligé de faire avec les gens et avec des gens différents et que et voilà, et j'aime en fait et j'adore en fait ces trucs aussi d'ambiance de village du samedi matin au marché de voilà, j'aime ce sentiment communautaire-là. Même si c'est ce sentiment d'être avec les gens avec qui j'habite, qui habitent à côté de moi, parfois c'est pas facile. Dans les contextes de montée du fascisme, de l'extrême droite, ça peut aussi. Voilà, il y a des moments où ça me fait peur. Mais comme je me dis que de toute façon c'est comme ça partout, on est obligé de se le coltiner. Donc, voilà. Et puis après aussi, une chose que j'aime, c'est la montagne et le je sais pas, sorte de, il y a quelque chose aussi de rassurant dans la montagne qui est là depuis des millions d'années. Ça fait voilà
0: un petit peu d'humilité ouais. De notre humanité.
2: Voilà, c'est ça, exactement. C'est ça, ça met en perspective.
0: Est-ce que toi, tu continues à faire des allers-retours avec la ville ? Enfin, t'es proche de la ville pour des questions professionnelles ?
2: Oui, je travaille beaucoup en ville. En fait, pas tant à Grenoble, mais en fait partout. Enfin, pas partout, mais partout là où je trouve du travail. Donc, ça peut être Marseille, ça peut être Saint-Étienne, ça peut être Bruxelles. C'est voilà, c'est ça peut être Lyon, ça peut être Saint-Antoine-l'Abbaye.
0: Au lieu culturel. Ben merci pour ça, Anuradha. On va avoir le temps de rentrer dans toute cette thématique. Et toi, Kobe, toi, tu n'es pas... Enfin, tu es artiste, mais tu es plutôt sur les arts visuels.
4: Oui, tout à fait, mais en utilisant aussi le texte dans mes arts visuels. Voilà. Pour résumer, j'écris des bêtises sur des affiches que je sérigraphie et que je colle discrètement dans la rue. Donc plutôt en milieu urbain à la base. Et depuis une dizaine d'années, après longtemps avoir été sur Grenoble, je me suis exporté en terre plus que rurale, en Ardèche, au fin fond des Ardèches, sans aucun regret. Et je rejoins Anuradha sur cette idée de communauté. et qui permet d'aller plus loin que l'entre-soi qu'on peut avoir en ville. C'est-à-dire qu'on va en ville, on va finalement se coopter. Il y a aussi du biais de confirmation. On va rencontrer finalement les personnes qui nous ressemblent. Et l'intérêt de la communauté villageoise, c'est finalement de rencontrer des gens avec qui on n'aurait pas forcément parlé en ville, soit parce qu'on n'a pas envie de parler avec eux, soit parce qu'on ne va même pas les rencontrer, notamment d'un point de vue politique ou loisirs qui ne sont pas forcément les mêmes que les nôtres. Et effectivement, ce n'est pas toujours facile. On peut avoir des réflexes de citadin, effectivement. Et voilà, je trouve que c'est quelque chose de très intéressant.
0: Et puis peut-être ce que tu pratiques, c'est-à-dire le collage, c'est une pratique assez urbaine aussi. Est-ce qu'on colle pareil des bêtises politiques ?
4: Alors, absolument pas. Déjà, ça colle beaucoup moins bien sur du caillou que sur du béton. On est beaucoup plus vite repéré. Non, je travaille essentiellement encore en zone urbaine, en tout cas pour ce qui est de l'activité artistique première, c'est-à-dire effectivement de produire des œuvres et de les exposer, donc soit dans la rue sans autorisation, soit en galerie. Par contre, pour tout ce qui peut être atelier, j'essaye de plus en plus de me rapprocher de chez moi. Voilà.
0: Et puis on va y revenir parce que toi, t'as pas mal été aussi sur des territoires ruraux en travail avec les habitants et habitantes, et notamment de faire avec les gens du texte, du slogan, des affiches. On va y venir sur ton travail, parce que notamment dans le Royan-Vercors, t'as eu une grande...
4: Un très bon souvenir.
0: Et puis avec beaucoup de production, donc on va en parler. Et Véronique, je ne sais pas s'il faut encore vous présenter, parce que peut-être tout le monde vous connaît ici, mais on va le faire parce que les auditeurs et auditrices qui vont écouter ça en podcast, peut-être ne vous connaissent pas.
5: Alors, je suis Véronique Didier. Moi, je suis née ici. J'y ai habité jusqu'à l'âge de 18 ans. Je suis allée au collège, au lycée à Saint-Marcelin. Et après, je suis partie faire mes études à Grenoble et j'y ai habité 45 ans. Je suis revenue à plein temps en 2019. Donc je me suis tapé le Covid de plein fouet ici. Alors ça a été un énorme choc et en même temps une grande joie, parce que le matin je me levais, je pouvais aller faire mon kilomètre, je voyais personne mais des oiseaux, des grenouilles. Et voilà, depuis je suis à nouveau à plein temps ici. Et ce qui m'amuse par rapport à ce que vous dites, moi à Grenoble j'ai vraiment connu des communautés comme ici. C'est-à-dire qu'on connaissait tous les voisins des immeubles, quel que soit le milieu social, il y avait cette vie de quartier, donc je retrouve ça ici, et ça me plaît bien. Et je pense que ce qu'il y a en plus ici, pour moi, c'est la nature, les oiseaux, les animaux, la présence de l'eau avec nos rivières, et voilà, c'est vraiment ça la grosse différence que je trouve. Et puis j'ai la chance de continuer d'aller à Grenoble parce que j'ai des amis, d'ailleurs il y en a qui sont là, et je retourne à Grenoble et j'ai pas de coupure nette et du coup ça me va vraiment bien.
0: Et vous êtes présidente de Texte en l'air, c'est aussi avec ce statut-là que vous êtes là sur ce plateau radio, parce que pour vous ça a été important de vous investir bénévolement sur la question de la culture, de l'accès à la culture et du spectacle vivant dans un territoire comme Saint-Antoine-l'Abbaye.
5: Alors tout à fait, en fait, un petit peu avant que je revienne déjà, on m'avait, voilà, un jour je suis allée à la cantine éplucher des carottes, c'était le festival Texte en l'air. Et j'ai trouvé ça super, donc je suis allée à l'Assemblée Générale qui a suivi, et puis petit à petit je travaillais encore mais j'ai mis un pied dedans, puis deux, et puis on m'a sollicité pour rentrer au conseil d'administration et j'ai trouvé que c'était pourquoi pas. Et puis voilà, petit à petit on met le doigt, la main, le coude, l'épaule, et voilà. Donc maintenant je suis présidente depuis 3 ans je crois. Et c'est vrai que je pense que ça fait partie des choses qui font que je suis contente d'habiter ici. C'est que ça existe ici. Même si je continue d'aller au théâtre à Grenoble ou à Romans ou à Valence, je suis tellement, mais tellement heureuse. Et puis de me dire que... Donc voilà, ce village, il est très connu pour son patrimoine architectural, etc. Et moi, je suis vraiment ravie que le théâtre de maintenant, la poésie de maintenant, écrite par des gens qui sont là, vivants, qu'on côtoie, elles aient leur place ici aussi. Et ça, je trouve ça extraordinaire. C'est pour ça que je me suis investie dans Texte en l'air.
0: Donc du coup, vous avez entendu, on va écouter un... C'est le teaser de ton spectacle Animal. Parce que j'avais envie de qu'on rentre un peu dans ce sujet sur qu'est-ce que habiter les territoires ruraux. Alors vous avez commencé à nous donner des bribes de ça, mais comment ça influence votre travail? Est-ce que c'est en termes de thématiques? Est-ce que ça ouvre des imaginaires différents? Et peut-être tu peux nous en dire deux mots sur cette pièce animale, Métis.
3: Donc c'est lié un petit peu à ce que je vais continuer à travailler en résidence à Saint-Antoine-l'Abbaye. C'est un spectacle que j'ai créé assez récemment à partir d'un texte que j'ai écrit autour d'une enfant sauvage du XVIIIe siècle qui s'est échappée, qui a eu de multiples aventures et qui a vécu un long moment dans la forêt, alors dans une autre zone forestière dans l'est de la France. Et à partir de cette créature qui m'a un peu fascinée, un peu tout ce qui a été raconté autour d'elle, et puis surtout qu'elle s'était enfuie avec une autre jeune fille, une jeune fille noire, donc esclave, qui ne parlait pas la même langue, etc., et dont on ne sait rien. En fait, j'ai été un petit peu happée par cette histoire et j'ai eu envie d'écrire un peu ce que ça aurait été cette aventure entre elles, si on la connaissait. Donc c'est un texte autour de ces deux jeunes filles qui raconte de manière assez poétique le lien que Marie-Angélique Leblanc, à la fin de sa vie, essaye de recréer avec cette absente qui a été tuée, et qui a été tuée comme une petite poule d'eau par un chasseur. Et donc j'ai proposé à une amie artiste, dessinatrice, autrice de bande dessinée avec qui j'avais déjà travaillé, qui s'appelle Lusa Lugrin, de monter un... Peut-être vous connaissez une proposition dessinée, quoi. C'est-à-dire que je dis le texte écrit et en même temps elle dessine. Alors on a travaillé ensemble avant, donc c'est pas du dessin en direct au sens où elle le crée sur le moment. Elle l'a déjà créé avant, mais elle le refait en direct. Et on s'est associé avec un musicien marseillais. On a créé ça à Marseille. Et voilà, c'est une petite forme qui dure à peu près une heure. Et donc on a fait un teaser que j'avais envoyé à Céline pour qu'elle se rende un peu compte, qui est le début et une toute petite partie du spectacle. Donc vous n'avez pas évidemment le dessin, qui est magnifique, mais il y a le travail voix son, je dirais, sur cette sur ce petit échantillon, quoi.
0: Eh ben on va l'écouter et ça vous donnera envie d'aller le voir sur YouTube.
3: Marie Leblanc est considérée comme l'unique cas d'enfant sauvage qui, découverte dans un état de régression comportementale avancée, a présenté, je cite, une résurrection intellectuelle. Après avoir passé de nombreuses années dans les bois, elle en est sortie en 1731, à l'âge débattu de 19 ans, près du village de Songy en Champagne. Elle a vécu dans la forêt avec une jeune fille noire, un peu plus âgée qu'elle, qui a disparu quelques jours avant que Marie soit attrapée et dont on ne sait à peu près rien. À bien des reprises, on a essayé de savoir d'où venaient les deux jeunes filles, de quel continent humain, de quelle région de l'animalité ?

paysages sont comme des décors sans personne. De forêt en forêt, nous traversons les distances et le temps, et tout ce qui nous ont appris nous quitte, comme une robe légère qui glisse le long des corps jusqu'à se déposer à nos pieds, et que nous foulons. Ainsi, nous nous dépouillons des habitudes de la soumission.

0: Voilà pour ce teaser du spectacle Animal que donc tu tournes toujours. Et tu disais que donc cette question du rapport de la relation au vivant, aux animaux, c'est quand même quelque chose qui va aussi influencer la résidence qui va venir dans la deuxième partie de cette année, puisque la première partie c'était toi, Anuradha, la deuxième ce sera toi, Métis. Comment t'as envie de continuer à tricoter tout ça, même si là t'as pas encore commencé tout de suite, mais comment ça influence cette question de rapport au vivant, ton travail?
1: Oui, alors c'est, je l'ai pensé un peu comme j'ai senti que cette figure de Marie-Angélique Leblanc m'avait beaucoup poursuivie et que j'avais des choses à faire avec elle. Il y a eu d'abord ce texte-là qu'on a créé assez récemment finalement et qu'on tourne cette saison. Et puis ensuite il y avait une nouvelle, un récit qui correspondait à l'échappée de deux jeunes filles pendant la période des confinements. Même si c'était un peu en dehors des chronologies, ça correspondait à peu près à ça. Et c'était comme une espèce de variation contemporaine de cette fuite et émancipation de deux jeunes filles. Donc ça, c'était un peu un deuxième volet. Et là, j'ai pensé que j'avais envie de continuer, pas forcément encore avec le duo de ces jeunes femmes, mais à travailler sur la question de... à la fois un rapport à l'animalité et puis l'animalité présente en nous, dans un autre contexte, et donc c'est le projet que j'avais proposé au départ à Texte en l'air, donc ça fait quelques temps déjà, donc entre temps j'ai fait d'autres choses, mais oui c'est un peu ça que j'ai envie de prolonger. Alors j'étais un peu intéressée par la question des procès des animaux au Moyen-Âge, qui est une chose à la fois connue et pas très connue, mais qui est à la fois drôle et assez intéressante, sur le fait qu'au Moyen-Âge, pendant un moment, les cochons étaient jugés responsables de leurs actes quand ils attaquaient un enfant ou qu'ils commettaient des dégâts dans un village. Aussi bien les insectes, enfin voilà, on leur faisait des procès, quoi. Et donc, ça paraît drôle, et en même temps, c'est intéressant sur la place qu'on leur accordait dans la communauté. C'est-à-dire que, en fait, ils devaient répondre de leurs actes, alors suivant la justice humaine, donc ça, c'est un peu compliqué quand même pour eux, mais ils étaient considérés comme des parts de la communauté, enfin de la création de Dieu, quoi. Donc ça, je trouvais ça assez, ça a attiré mon attention. Et puis j'ai un lien un peu distendu pour l'instant qui a été un peu éveillé par le moment des confinements et le fait que le premier responsable c'était ce pangolin, quoi. C'est-à-dire que à ce moment-là, après, depuis, il y a eu beaucoup de recherches et on sait pourquoi les animaux, enfin, quelle a été la part des animaux dans l'épidémie. Mais je trouvais ça intéressant de se dire, ah oui, en fait, dans cette épidémie mondiale qui est quand même beaucoup le fait de l'homme, on a mis l'animal comme catalyseur, quoi. C'est lui qui répand la maladie. Et donc voilà, j'avais envie d'essayer de trouver enfin, c'est ça un peu mon objet de recherche pour l'instant. Ça, c'est la partie un peu théorique, comme j'en parle. Mais après, je passe par des petites histoires, quoi. J'ai envie de travailler des petites histoires sur nos relations aux animaux pour interroger un peu la place qu'on leur fait dans notre communauté vivante, quoi.
0: Et si on tire le fil là de ce que tu viens de dire, ça veut dire qu'on aurait besoin d'un coupable pour quelque chose comme aussi gros que le Covid, et que c'est plus facile d'incriminer une chauve-souris ou un pangolin que nos dirigeants au hasard?
1: Je pense que c'est plus facile. J'ai pas beaucoup de mal à répondre à cette question. Mais oui, après ça peut se dérouler en plein de fils, quoi. C'est un peu la question de quand un chien attaque, est-ce que le chien est responsable ou le maître, quoi. Enfin, c'est-à-dire. Mais effectivement, ça pose des questions assez intéressantes sur quelle place on laisse aux animaux, entre guillemets, parce que animaux, ça veut dire vraiment beaucoup de choses, entre les animaux d'élevage, les animaux sauvages, etc. Et quelle place on leur laisse, et du fait du peu de place qu'on leur laisse, bah forcément que ça crée de plus en plus de court-circuit, je dirais, avec l'habitat humain. Donc, ouais, ça, c'est une question qui m'intéresse. Et voilà, et par exemple, au moment du Covid, il y a eu beaucoup d'histoires au sujet des abattages. Pas seulement, d'ailleurs, au moment du Covid, et après des épidémies qui sont des zoonoses, qui concernent principalement les animaux, mais au moment du Covid, au Danemark, par exemple, on a abattu 17 millions de visons. Enfin voilà, c'est des chiffres comme ça, on se dit 17 millions quand même, parce qu'on a pensé qu'ils allaient aussi être vecteurs du virus. Et puis ça a été un scandale, et la ministre a dû démissionner finalement, parce qu'en fait il y avait pas, enfin c'était insensé, quoi.
0: Trop.
1: Mais c'est aussi des réactions absolument irrationnelles face à l'arrivée d'un virus. Donc voilà, c'est un peu l'arrière-plan de ce qui m'intéresse dans ce travail-là. Mais après, comme je l'ai dit, moi après je rentre par des plus petites histoires, quoi.
0: Ouais. Bah, on a hâte de voir comment tu vas travailler ça sur cette deuxième partie d'année. J'avais aussi rapidement envie d'évoquer ton travail sur Terre Rebelle, qui était le travail avec...
1: avec Lisa, justement. Ouais,
0: ouais,
1: Lisa
0: Dudin, ouais. Sur les communautés zapatistes, comment ça aussi nourrit... Parce que là, pour le coup, on est assez proche de la terre, du milieu rural. Enfin, je ne sais même pas si on dit ça comme ça au Mexique. Est-ce qu'on parle de campagne ou en tout cas, il y a un travail très politique autour de la réappropriation de la terre, tout ça. J'ai l'impression que ça a vachement nourri aussi ton écriture. On fait le grand écart, oui.
1: Saint-Antoine de l'Abbaye et San Cristóbal de las Casas. Oui, alors effectivement, j'ai été au Mexique et je vais pas trop. Je vais essayer d'être bref parce que c'est une longue histoire pour moi, mais dans les communautés indigènes zapatistes. Donc il y a déjà longtemps, mais j'ai vécu un moment et c'est vrai que ça a été quelque chose d'assez bouleversant pour moi dans mon parcours politique, personnel, donc artistique forcément. J'avais pas pensé que t'allais me poser cette question, elle est intéressante, mais effectivement, comme ça peut arriver dans des mesures bien moins grandes, parfois dans des communautés paysannes en France, en tout cas les zapatistes, ils ont construit des modèles politiques alternatifs d'autonomie qui sont essentiellement fondés donc sur une autonomie de ressources. Donc forcément qu'il y a le travail de la terre qui est fondamental, mais aussi développer un système d'éducation, un système médical, etc., qui ne soit plus subventionné de l'État, quoi, du tout. Donc c'est une rupture très nette. Donc c'est une sorte de... Enfin, c'est pas une sorte, quoi. C'est un modèle alternatif qui a plus de 30 ans, qui est absolument unique au monde dans sa durée. Et c'est assez important de savoir que ça existe. Donc, je sais pas si je retrouve ça, mais en tout cas, c'est une espèce de chose vers laquelle on peut tendre, parce qu'on sait que ça existe. Donc, il arrive que des gens arrivent à construire d'autres choses. Et c'est très inspirant, quoi. Et oui, donc, la BD Terre Rebelle, effectivement, revenait un peu sur ça.
0: Oui, donc la BD que je vous invite à lire parce qu'elle est passionnante et aussi voilà, parce que ça fait, comme tu dis, c'est pas directement là et à la fois c'est dans ton expérience de vie et du coup ça peut influencer ton travail comme une espèce d'imaginaire possible qui est pas juste un fantasme mais qui est une réalité.
1: Voilà, qui n'est pas une utopie mais qui est une réalité. Ouais.
0: Toi, Anuradha, t'as fait cette première partie de résidence, enfin la première partie de l'année. Tu disais que ça fait 6 semaines et tu travailles sur un texte qui s'appelle Mon oncle Joseph. C'est pas directement lié à la question de la ruralité, de la campagne, mais par contre, ça parle plutôt de cette grande thématique qui est aussi mise en avant à Texte en l'air, qui est nos héritages. C'est quand même une thématique que tu travailles que t'as travaillé avec la compagnie La Lézarde sur d'autres textes. T'en es où dans ton travail? On verra dimanche, mais comment ça s'est passé pour toi cette résidence et comment tu as travaillé ce texte-là?
2: Ma résidence s'est très bien passée. Et comment est-ce que j'ai travaillé ce texte-là?
0: Ou plutôt de quoi ça parle pour donner aussi envie de venir voir dimanche.
2: Ouais, de quoi ça parle? Alors ça parle d'une personne qui s'appelle Joseph, comme le titre l'indique, et qui était gouverneur colonial. Donc, il a été gouverneur à Madagascar, au Gabon et au Pacifique austral, donc ce qui correspond actuellement notamment à la Nouvelle-Calédonie et aussi à ce qui est actuellement le Vanuatu. Voilà, et du coup, c'est l'histoire donc de Tulsi, une personne qui existe aujourd'hui. Enfin, un personnage d'aujourd'hui, métisse, et donc qui apprend que donc dans sa généalogie il y a cet homme, ce gouverneur qui est donc l'oncle de son grand-père, et donc Tulsi part sur les traces de cet oncle Joseph et va à la fois mêler, enfin, des archives familiales avec des archives nationales pour retracer la vie de cet homme, et donc à travers donc sa... La pièce donne vie à différentes archives qui donnent en fait des aperçus de l'histoire coloniale française dans différentes régions du monde. Et il y a tout l'aspect de comment est-ce que Tulsi se relie ou ne se relie pas à cet héritage-là, qui est un héritage dont on ne lui a pas parlé, il n'y a pas eu de transmission familiale par rapport à l'existence de cette branche coloniale dans sa famille. Donc Tulsi découvre ça dans des archives de son grand-père. Et donc c'est comment est-ce que Tulsi se relie à ça, sachant que Tulsi vient et lui-même ou elle-même issu d'une histoire coloniale de l'autre côté de sa famille. Donc, c'est comment est-ce que ces différents héritages-là coexistent, dialoguent. Et donc, j'essaye de décrire ça de façon à ce que ça parle de comment est-ce qu'à l'intérieur de nous, on porte ça. En tant que, à l'intérieur de nous, non seulement en tant que personne, mais aussi en tant que société. Voilà.
0: Tu veux dire, on porte ça, la question à la fois de la colonisation d'un côté et de l'autre, quoi.
2: C'est ça. Comment est-ce qu'on porte, en fait, nos histoires, les histoires avec des petits H, avec des grands H, et notamment l'héritage colonial, c'est quelque chose qui est extrêmement, enfin, qui est extrêmement présent dans notre société française actuelle, dans notre culture actuelle, mais qui est très peu nommé, qui est très peu raconté. Et ça nous appartient pourtant à tous et toutes. Ça a modelé, ça modèle toujours nos sociétés. Et donc voilà, donc c'est pour parler de ça. Et c'est aussi et par ailleurs, c'est aussi une pièce qui va essayer de parler, de questionner la notion d'identité et de comment est-ce que et de parler d'identité comme de quelque chose de complexe, de pluriel. Et pour moi, c'était d'autant plus important là, dans un contexte où on entend beaucoup de discours identitaires très simplistes, qui voudraient nous faire croire qu'on ne peut être qu'une seule chose à la fois, porter qu'une seule culture, qu'une seule histoire, etc. Alors qu'en fait, on est tous des êtres complexes. Et voilà. Donc c'est aussi, c'était aussi de, voilà, d'amener une réflexion sur ça.
0: Et du coup, comment ça va se passer pour reboucler avec la thématique d'aujourd'hui, qui est la question d'habiter sur un territoire rural? Toi, tu viens du Trièves. Ouais. Est-ce que c'est une pièce que tu imagines présenter là-bas? Est-ce que tu as commencé à en parler aussi aux gens, à ta communauté de vie?
2: Oui, bah justement, ça me questionne énormément. Moi, je travaille beaucoup sur les questions coloniales et sur les questions raciales dans mon travail, et je me sens beaucoup en décalage, du coup, là où j'habite, à porter ces questions-là, parce que j'ai beaucoup l'impression, et je ne sais pas si c'est vrai ou si c'est une idée reçue ou une peur, mais que ça n'intéresse pas beaucoup de gens. Et voilà, parce qu'il y a peu de diversité raciale visible là où j'habite, quand même dans la montagne. Alors il y a des campagnes où il y a plus de diversité raciale, où il y a eu aussi d'autres histoires d'immigration. Voilà, enfin, il y a des personnes racisées là où j'habite, mais on est un peu isolés, chacun a rasé les murs. Et que c'est sûr que je me vois plus facilement présenter ce travail dans des villes où j'ai l'impression que ça pourrait faire écho aussi à plus de personnes. Et que là, je me dis beaucoup, ah voilà, donc je vais encore écrire une pièce sur les questions raciales et coloniales à un public majoritairement blanc. Et donc ça me pose la question de à qui je m'adresse, ça me met dans une posture d'essayer d'être très pédagogique. À la fois, c'est intéressant parce que ça me force à ne pas être du tout jugeante. Et

0: que j'essaye de le relier. Et je suis allée au cimetière de mon village pour voir pour ces questions de descendance, etc. Et le nombre de tombes avec des plaques sur les combattants de la guerre d'Algérie. Je me dis, mais en fait, l'histoire coloniale, elle est là, dans l'espace public, même en milieu rural. Et elle fait partie de l'histoire des familles et l'histoire des gens. Mais elle n'est pas racontée. Enfin, en tout cas, on ne la met pas en avant. On va aller parler de la résistance dans le Vercors, ce qui est important aussi. Mais en fait, il y a aussi tout. Enfin, voilà. Donc je me suis dit, est-ce que j'essaye de raccrocher ça? Puis après, bon, j'avais déjà tellement de fils à tresser dans mon histoire que je me dis, non, je ne fais pas ça, il faut faire des choix. Voilà.
1: Mais est-ce que ça pourrait être ramené d'une autre manière, par une discussion après la pièce ou par des retours? Enfin, je ne sais pas, là, peut-être c'était trop chargé dans cette écriture-là, mais est-ce que ça va réapparaître d'une manière ou d'une autre, peut-être?
0: Peut-être. Après, c'est sûr que tout ce qui est médiation autour des spectacles, c'est ça aussi qui permet de créer les discussions. Là, par exemple, ici, quand j'étais en résidence à Saint-Antoine, j'ai animé un atelier d'écriture qui était sur des thématiques qui sont liées à celles que je travaille dans mon oncle Joseph, et notamment les généalogies, et comment est-ce que la grande histoire, l'histoire avec un grand H, traverse nos familles et nos histoires familiales. Et voilà, ça s'est très bien passé. Enfin, j'étais vraiment très contente de cet atelier, et je me suis dit que typiquement, cet atelier d'écriture-là, il pouvait être un atelier de médiation aussi, pour permettre à des gens qui peuvent se sentir loin de l'histoire coloniale de se sentir aussi proche de cette histoire-là en s'inscrivant en fait chacun dans l'histoire avec un grand H, et de sentir qu'on est tous traversés par ça, et que ça donne des pistes et ça donne des envies. Et c'est aussi pour ça que j'ai beaucoup apprécié, moi, ma résidence ici. C'est que ça m'a aussi permis de penser à de la médiation autour de mon oncle Joseph.
1: Et que ça a nourri probablement ton écriture. Trop bien. On va se faire une courte pause en écoutant une chanson de Anaïs Rosso qui s'appelle June. Et comme ça, ça va rythmer un peu ce plateau. Vous pouvez vous servir du thé ou du café, c'est quand même le principe des causeries. Et on continue dans quelques minutes.

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0: Pas mal d'activités qui vous sont proposées pour ce début de semaine du côté du Royan et du Vercors Sud. On commence comme chaque lundi avec le petit marché de Saint-Agnan. C'est un petit marché qui a lieu tous les lundis soirs de 17h à 19h30. Ça dure jusqu'au 7 septembre et donc sur ce petit marché, vous pouvez retrouver des producteurs et des productrices locaux ainsi que des artisans, donc essentiellement tous basés sur le plateau du Vercors. Sur place, vous retrouverez également un food truck, de la petite restauration, des boissons locales, puisqu'il y a une petite brasserie qui est implantée à Saint-Agnan qui s'appelle La Tangente.

0: et qui produit des bières et des sodas faits maison sur place. Et comme chaque lundi, il y a un concert à partir de 18h. Et aujourd'hui, c'est le groupe Mon Cœur Balbeat qui sera en représentation. Pour l'occasion, on vous propose d'écouter un extrait de l'interview d'Adrien, qui fait partie du collectif qui organise ces petits marchés et qui nous parle de ce concert. Donc là, quand on balaye la programmation, c'est vrai qu'on a aussi de la musique des Balkans, on a du rock à texte engagé. Il y a également un bal du tout monde. Qu'est-ce que c'est? Donc ça, c'est Mon Cœur Balbeat.
1: Ouais, Mon Cœur Balbeat, qui est un groupe qui est un peu connu pour les amateurs de musique, quoi. Ils ont quand même pas mal tourné dans le coin. C'est un groupe qui existe depuis un moment et puis qui ont un petit succès, quoi. Qui ont fait quand même des belles scènes et tout ça.
0: Donc eux, ils viendront le 10 août.
1: Ouais, eux, ils viendront le 10 août. Alors je sais plus, ils sont 3 ou 4. Il y a de la contrebasse, de l'accordéon, des percussions. Et celui-là, je l'ai déjà vu pour le coup, et c'est hyper, hyper péchu, hyper dansant. Il y a vraiment un club public danse ce jour-là. Et donc eux, sur leur descriptif, ils mettent musique à danser. Alors ils sont plein de jeux de mots dans le descriptif. Musique à danser, écouter des orteils, se trémousser des oreilles pour une danse de tout âge, de toutes les origines et de toutes les rencontres. Trans identitaire aussi éclectique que possible. Reprend la tradition du bal, celle du rituel populaire, de nos retrouvailles. Une musique du tout monde, de l'ici et du maintenant. Traversant les influences comme on traverse les quartiers et les carrefours d'une cité cosmopolite et réinventée. Allumez la radio monde et laissez vos cœurs balbite sur le dance floor.
0: C'est vrai que c'est assez explicite cette description.
1: Ouais, je l'ai trouvé sympa. Et oui, eux, ils sont vraiment vraiment chouettes à aller voir aussi.
0: Ouais, ouais, il me semble qu'ils étaient passés à Pont-en-Royan peut-être une fête de la musique ou.
1: Ouais, ils sont passés à Pont-en-Royan en tout cas une fois sur des pieds et des mains, le festival des pieds et des mains.
0: Qui était co-organisé par nos collègues de la 5e saison d'ailleurs.

0: C'était Adrien qui était à notre micro à propos de ce concert de Mon cœur balbite. C'est ce soir à Saint-Agnan à l'occasion du petit marché de Saint-Agnan en Vercors. Donc c'est sur la place du village. Tous les concerts sont au chapeau et en parallèle donc vous pouvez retrouver plusieurs stands de producteurs et d'artisans locaux. Autre proposition pour ce soir et pour les prochains soirs de la semaine. Sachez que tous les jours à 19h jusqu'à vendredi, il y a un spectacle à Saint-Martin-en-Vercors à la Grange Ouverte qui s'intitule Le Cabaret de la Grange Ouverte. C'est une surprenante mosaïque d'artistes professionnels et d'artistes en herbe qui sont tous portés par l'immense désir d'offrir chaque soir le plus chatoyant, le plus pétillant des spectacles. Au menu des numéros qui vous seront proposés, il y a des chansons, de la danse, de la performance, de la musique et bien d'autres surprises en tout genre. C'est un air de joyeuse liberté qui mêle humour et poésie avec de quoi manger et boire sur place, le tout servi sur un plateau du Vercors. Tout ça, c'est à retrouver donc à la Grange Ouverte, c'est en plein cœur du village de Saint-Martin en Vercors. C'est organisé par la Compagnie de la Sirène, une compagnie qu'on a l'habitude de retrouver sur les activités culturelles du plateau du Vercors Sud. Il est conseillé de réserver. Toutes les informations sont à retrouver sur le site internet de la Compagnie de la Sirène, donc c'est compagniedelasirène.fr. Et attention, sirène, c'est un jeu de mots, ça s'écrit C-Y-R-E-N-E. Et puis juste au nord, dans le village de Saint-Julien-en-Vercors, il y a un concert qui vous est proposé dans le cadre de la 30e édition du festival Musique en Vercors qui a lieu du 6 au 20 août 2026. Un concert qui s'intitule Le Jardin Imaginaire avec Samuel Catio qui est contre-ténor et baryton, Michel Godard au serpent et à la guitare basse et Ihab Radwan qui est au oud et au chant. C'est une formation musicale imaginée par Samuel Catio qui a recherché des textes et des poèmes dans le patrimoine culturel d'Orient et d'Occident depuis la période du Moyen-Âge jusqu'à la Renaissance en évoquant les jardins, la botanique et le végétal en tout genre. Pour ce concert hors du commun, il va falloir vous rendre ce soir à 18h à l'église de Saint-Julien en Vercors. Côté tarif, c'est de 15 à 20 euros par personne. Et évidemment, toute la programmation du festival Musique en Vercors est à retrouver sur leur site internet et dans les différents offices de tourisme du territoire. D'autres propositions pour ce lundi 10 août, c'est à La Chapelle en Vercors avec du cinéma qui vous est proposé cette fois-ci. Ça va se passer à la salle des fêtes du village de 21h à 22h30 et au programme, il y a trois films, trois portraits au cœur du massif des Écrins. Chacun dure environ une heure, ce sera sur grand écran et ils seront présentés par le réalisateur qui sera sur place. Côté tarif, c'est à 5 euros pour les enfants et 9 euros pour les adultes. Toujours du côté de la chapelle en Vercors, mais cette fois-ci pour demain, mardi 11 août. Il y a la soirée France 2100 qui est organisée au Café des Loisirs, qui se trouve juste au-dessus de l'église de la chapelle. Et donc cette soirée France 2100, il s'agira de prendre le temps d'imaginer ensemble les territoires de demain. Le Café des Loisirs vous invite à cette soirée de rencontres et d'échanges autour du livre France 2100 en présence de son auteur Guillaume Refait. C'est une proposition qui est gratuite et qui va avoir lieu de 18h à 19h30 au Café des Loisirs. Et puis dernière proposition cette fois-ci du côté de Vassieux en Vercors pour demain, mardi 11 août, à 20h. C'est le musée de la Résistance qui accueille un conte de la compagnie Amaterasu qui s'intitule « À la rencontre de Léa Blin ». C'est un récit inédit que vous allez pouvoir écouter et pour cela, on écoute Thomas Domi nous en parler. Tout l'été, Radio Royan Vercors vous emmène à Vassieux, à la découverte du musée départemental de la Résistance du Vercors. Aujourd'hui, rencontre avec Thomas Domi, chargé de communication et de programmation, puisqu'en plus de proposer une exposition temporaire, historique et documentaire, le musée propose également une programmation culturelle variée. Autre proposition qui va avoir lieu cette fois-ci le 11 août.
1: Oui, un récit conté par Sylvie Guigné. C'est le récit conté de Léa Blin. Alors Léa Blin, c'est une très grande figure féminine de la résistance dans le Vercors. dont on parle énormément au musée, d'où le fait qu'on était très intéressé de pouvoir proposer ce récit conté justement au musée. Et toute l'idée justement, c'est de découvrir ce personnage, d'où le fait que dans le flyers, il n'y ait pas sa photo. Il ne faut pas avoir d'a priori justement sur elle et venir la découvrir par ce récit conté. Et je profite pour remercier Sylvie Guigné qui proposera la dernière représentation en fait de ce récit conté au musée. Elle l'a proposé pendant plusieurs années. Elle a fait le tour de ce récit et compté s'arrêter, mais elle a accepté de venir jouer la dernière représentation ici. Donc c'est un bel honneur qu'elle nous fait. Donc je tenais à la remercier.
0: Et donc là, ouais, comme on le disait, ça sera une forme contée. Pour découvrir ou redécouvrir Léa Blin, c'est aussi ouvert aux personnes qui connaissent peut-être déjà tout sur l'histoire de Léa Blin et ça permettra de redécouvrir cette histoire.
1: Oui, parce qu'il y a l'histoire qu'on connaît nous au musée, qu'on raconte aux enfants pendant nos visites, et il y a l'histoire intime, le personnel de Léa qu'on connaît pas forcément, même nous qui travaillons au musée. Donc c'est aussi une façon d'approfondir un personnage, de découvrir ce personnage plus humainement que simplement ses actions de résistance, aussi voir qui elle était dans la vie de tous les jours.
0: Et donc c'est la dernière occasion de découvrir cette pièce contée, donc qui s'appelle À la rencontre de Léa Blin, par la compagnie Amaterasu, qui sera donc c'est un spectacle qui est conçu et interprété par Sylvie Guigné. Pour en savoir plus sur la programmation estivale et toutes les informations pratiques d'accès au musée départemental de la résistance du Vercors à Vassieux, rendez-vous sur leur site internet et dans les différentes offices de tourisme du territoire. C'était Thomas Domi du musée de la résistance à propos de ce conte qui vous est proposé demain à 20h. Voilà pour ce panorama des différentes propositions culturelles pour ce début de semaine.
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0: Cet été, Radio Royan Vercors vous emmène à la découverte du mémorial de la résistance en Vercors à Vassieux. Aujourd'hui, on discute des visites commentées avec Julien Guillon, historien et référent scientifique du mémorial.
3: Oui, alors la visite guidée est animée par nos médiateurs et médiatrices culturelles. C'est une surinscription sur Internet qui dure environ 2 heures. C'est 1 heure avec donc un médiateur et environ 1 heure en autonomie. Ces visites guidées sont proposées les mercredis, jeudis, vendredis à 10h30.
0: Et donc là, c'est une très bonne manière pour découvrir l'exposition qui sera en cours, l'histoire du bâtiment, on survole un peu tous les sujets qui seront là.
3: Oui, il y a une entrée architecturale, paysagère aussi, et bien sûr, on va rentrer directement au cœur du maquis du Vercors, des femmes et hommes qui ont constitué ce maquis emblématique. Le fait d'être accompagné fait que on peut venir en famille aussi avec des enfants, ne pas hésiter à poser des questions. Voilà, on est là évidemment pour apporter des réponses.
0: Et donc ça, c'est visite guidée. Donc comme on le disait, c'est préférable de s'inscrire avant sur le site internet du mémorial. Est-ce que c'est quand même possible d'arriver sur place ou alors est-ce que souvent c'est quand même bien réservé?
3: En fait, il y a énormément de demandes, donc il faut vraiment réserver sur internet. Alors nous sommes ouverts tous les jours du 1er mai au 31 août, de 10h à 18h. Pour les visites libres, comptez bien 1h30 à 2h de visite. Voilà. Et en septembre, nous sommes ouverts tous les jours de 10h à 17h.
0: Et évidemment, donc sur le site internet du mémorial, il y a toutes les informations de tarifs et d'accès. Et puis peut-être qu'on peut préciser également que pour celles et ceux qui ne sont jamais venus, le mémorial donc se situe sur un col, au milieu de la forêt, des prairies. Il y a pas mal de balades à faire autour. Est-ce que on peut compléter cette visite avec des petites balades pour en apprendre plus sur cette histoire entre paysage et mémoire?
3: Oui, il y a beaucoup de randos mémoire avec des QR codes à flasher, avec des sentiers qui sont balisés. Ça, je pense que c'est aussi important pour celles et ceux qui souhaitent découvrir le Vercors en toute sécurité et avec des propositions de parcours concernant la résistance. Voilà, à faire en famille avec des balades vraiment qui sont très accessibles et très sympas autour du mémorial, autour de Vassieux ou même sur l'ensemble du massif du Vercors.
0: Est-ce qu'il y a un site internet sur lequel on peut les retrouver ?
3: Oui, sur vercorrando.fr. Vous allez retrouver, il y a d'autres thématiques, notamment celle de la préhistoire ou de patrimoine plus en général, Seconde Guerre mondiale et résistance.
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4: Le Grenier à Son vous propose aujourd'hui de revenir sur un enregistrement réalisé au cours de l'été 2018 au camping de Saint-Jean-Royan. Entretien avec Monsieur Berthollet en vacances, mais qui a bien connu le secteur du Royan-Vercors et aussi ses piémonts, particulièrement le village de la Saône quand il était petit. Retour sur des souvenirs entre des moments de bonheur et des moments beaucoup plus sensibles.

0: Monsieur Berthollet, bonjour.
1: Bonjour.
0: Eh bien, merci de m'accueillir sur votre emplacement aujourd'hui, avec une petite fraîcheur qui commence à se faire sentir. Il est 6h et semble-t-il, ça commence à devenir agréable par ces jours de canicule.
1: Oui.
0: On est véritablement le dernier jour du mois de juillet.
1: Oui.
0: Et nous sommes au camping des Bords de Lyonne. Alors, est-ce que c'est un lieu que vous connaissez depuis longtemps, ce camping ?
1: Oh oui, je le connais depuis longtemps parce que j'ai dû y venir la première fois il y a 30 ou 40 ans. Et puis après, bon, je suis allé souvent ailleurs en vacances, mais souvent en revenant de vacances, je m'arrêtais au camping de Saint-Jean.
0: D'accord, même si vous n'y étiez pas, vous avez quand même toujours une petite pensée.
1: Oui, je savais qu'il était sympathique. Puis comme il se trouvait sur ma route, puisque je rentrais vers l'Anjou, ça faisait une étape, quoi.
0: D'accord. Alors, vous habitez, c'est ça, dans la région de l'Anjou ?
1: Oui, alors j'habite exactement dans la banlieue d'Angers, à Trélazé, exactement. Qui a été longtemps, pendant des siècles, la capitale de l'ardoise. Et puis malheureusement, les ardoisières, ben, comme beaucoup de mines en France, ont fermé en 2014, mettant fin ainsi à des siècles d'aventures humaines et industrielles.
0: C'est la raison pour laquelle on voit beaucoup de châteaux dans ce secteur avec des ardoises ?
1: Oui, tous les principaux châteaux de la Loire, construits à la Renaissance, sont couverts d'ardoises. Alors aujourd'hui, on les couvre avec d'ardoises de Chine ou du Brésil.
0: D'accord, voilà, l'ardoise est importée.
1: Oui, elle est importée alors qu'on est le premier consommateur et qu'on a des réserves d'ardoises dans le sous-sol angevin très importantes. C'est aberrant.
0: Oui. Ouais. Alors, on n'est pas venu pour parler de l'ardoise, mais ceci dit, ça vaut le coup de faire un petit détour par ce matériau qu'on trouve aussi du côté de l'Isère, où il y a des sites d'ardoise.
1: Oui, il y a des sites, mais oui, parce que ce qui m'avait frappé la première fois que je suis allé dans la vallée de la Romanche, il y a le tunnel des ardoisières, avant d'arriver au col du Lautaret. Alors, ça a été un site d'exploitation d'ardoise, mais plus grossière, moins fine que celle d'Angers. Voilà.
0: On peut dire comparativement la tuile, l'ardoise tire bien son épingle du jeu dans le temps.
1: Oui, dans toutes les régions où l'enneigement était important, où les pluies étaient abondantes, c'était souvent la Bretagne par exemple, c'était couvert en ardoise. Ouais. Et le Val-de-Loire aussi.
0: Alors vous venez donc au camping depuis un certain temps.
1: Bah, je suis venu peut-être une dizaine de fois en tout. Mais très espacé parfois. Je restais 2, 3 ans, 4 ans sans dire. Puis ma femme disait « Ah ben si on passait à Saint-Jean, ça serait pas mal. Alors allons-y.
0: » Alors un séjour, vous restez combien de temps ici ?
1: Là, c'est la première fois que je reste aussi longtemps, un mois. D'habitude, je passais une semaine, 10 jours, puis je repartais. Là, j'ai fait un long séjour.
0: C'est un camping agréable, qu'est-ce qui vous plaît ici ?
1: Il est agréable, et puis en plus on n'est pas loin de la ville, enfin de Saint-Jean, où pratiquement on trouve tous les commerces, quoi. Alors ça c'est intéressant, c'est pas un camping complètement isolé.
0: Vous avez besoin, vous n'avez pas nécessité forcément de prendre toujours la voiture ?
1: Oui, mais maintenant je la prends, parce que je ne peux plus monter au village à pied.
0: D'accord. Après, vous aimez aussi rayonner autour du camping.
1: Oui,
0: autour
1: le Vercors, je le connais assez bien. Je l'ai connu surtout après la guerre. Quand je suis revenu, quand je partais en vacances et que j'avais un véhicule, parce que avant, j'en avais pas. Et c'est là que j'ai découvert le Vercors, quoi. Comblaval, la route
0: des Goulets,
1: oui. Et même, j'ai été très surpris, je ne savais pas, quand j'ai découvert que les Grands Goulets avaient été remplacés par un tunnel. Le fameux tunnel qui permet d'arriver là-haut aux baraques, pratiquement. Non, mais j'ai sillonné le Vercors, surtout depuis que je suis parti de la région, finalement. Je connais mieux le Vercors depuis que je suis parti d'ici que pendant que j'étais ici. Parce que pendant que j'étais ici, un, on n'avait pas de moyens de locomotion. J'avais 13 ans à l'époque, j'habitais à la Saône. Et puis, deuxièmement, avec les événements qui avaient lieu, mes parents, même si j'avais trouvé un moyen de locomotion, m'auraient certainement empêché d'y aller.
0: D'où, effectivement, un petit rattrapage pour les vacances.
1: Voilà, oui. Quand j'ai découvert... comme j'étais prof d'histoire et de géographie, je connaissais la géologie du Vercors. Mais à voir, c'est très beau. C'est très beau.

0: Il y a quelque chose, alors vous évoquez les routes, mais il y a quelque chose qui vous tient à cœur dans les paysages du Vercors ou dans son patrimoine, un élément?
1: Il y a l'élément, c'est l'histoire, hein, c'est la période de l'occupation et de la résistance dans le Vercors. Et là, j'ai été témoin d'événements dont j'habitais la Saône à l'époque, où mon père était receveur des postes. Et nous sommes restés à la Saône de 41 à la Libération, en 44. En 45. J'ai quitté la Saône en 45. Pour aller dans les Alpes, à Valbonnet.
2: Ah oui?
1: Oui, dans l'Oisans, là-bas, près de l'Oisans. Et en 44, je me trouvais donc... j'ai fait l'école communale de la Saône, et puis après, je suis entré au collège de Saint-Marcellin, où j'ai fait ma 6e et ma 5e. Et à l'époque... Ça relevait quand même, le collège était mixte. Dans les classes de 6e et 5e, on était filles et garçons, ce qui était quand même pas très répandu en France à cette époque. Un très bon collège d'ailleurs, dont j'ai gardé un bon souvenir. Et comme j'étais pensionnaire, je rentrais chez moi le samedi, quoi. Et puis au mois de juin 44, le principal du collège, ça commençait à pétarader dans le Vercors, il y a eu les combats de Malval et tout ça, avait décidé par mesure de sécurité, comme ça devenait une région où il y avait des affrontements sérieux, de nous renvoyer dans nos familles. Si bien que l'année 44, pour moi, c'était l'année des plus longues vacances. On a été renvoyés dans nos familles en juin et on est rentré au collège en la fin octobre. Alors, les parents en avaient marre d'avoir des vacances aussi longues, je comprends. Et c'est pendant cette période que j'ai été témoin des événements du Vercors, dont le premier événement dont j'ai été vraiment témoin oculaire, c'est le bombardement du 29 juin de Saint-Jean, de Pont-en-Royan.
0: 1944, donc.
1: C'était le 29 juin 44. Je venais de chercher du... Vous vous rendez compte? J'allais chercher du lait pour la famille, quoi, parce que j'avais des frères, à Saint-Bonnet-de-Chavagne. Ça fait quand même une tirée de la Saône. Une fois traversé la route nationale, je commençais à descendre la longue descente qui mène à la Saône, depuis le plateau, et c'est là que j'ai vu les bombardiers allemands arriver au-dessus de ma tête, puis se diviser en groupes pour attaquer les trois ou quatre communes. À l'époque, on m'a dit Saint-Jean, je suis sûr, mais on m'a dit Pont-en-Royan et Saint-Nazaire-en-Royan. Alors, je voyais ces avions piquer, et comme il y a quand même une barre, il y a une montagne comme celle-ci, là, qui nous sépare de la vallée de l'Isère et du reste du Vercors, je voyais les avions piquer, mais je ne voyais pas les impacts. Par contre, j'entendais les explosions, nettement, parce que dans les gorges du Vercors, hein, et puis les panaches de fumée. Alors là, le premier événement, et je descendais avec mon pot à lèvres, je me suis arrêté, j'ai posé mon pot sur le côté de la route, pour regarder ça, quoi. J'avais jamais vu ça, moi. La guerre, on l'avait jamais vu, quoi.
0: Surtout que c'était plutôt calme, enfin, en tout cas, il n'y avait pas véritablement de...
1: Non, il n'y avait pas d'opération militaire, puisque la zone... on était dans la zone occupée après 1942, puisque la France a été occupée entièrement. Alors, j'ai vu quelques fois des Allemands sur la route nationale de Saint-Marcellin à Romans, des convois, mais j'ai pas vu d'affrontement. Mais là, c'était la guerre. Hein. Et puis le deuxième événement, alors, qui m'a beaucoup frappé, c'est le 14 juillet 44, le survol du Vercors par les forteresses volantes. Le ciel en était plein. Alors bon, les spécialistes, moi je les ai pas toutes comptées, mais je pense qu'il y en avait plus d'une cinquantaine. Alors comme c'était des avions, des forteresses volantes, c'est pas des petits avions, hein. J'avais jamais vu des avions de cette taille. Alors, tous les gamins, on était rassemblés là, sur la place de la Saône, là, qui domine l'Isère, parce que la Saône, c'est un peu sur un promontoire. Puis les avions lançaient des fusées. On disait, c'est le 14 juillet. Alors, on leur faisait des signes, parce qu'ils volaient vraiment très bas. Et bien, ce qui a déclenché après la fureur de l'aviation allemande, qui a mitraillé les parachutes, les containers... Parce qu'ils avaient parachuté pas mal de choses sur le Vercors. Mais ça, on ne le savait pas. On se demandait ce qu'ils faisaient là, pourquoi ils passaient. Alors, on pensait tout bêtement qu'ils avaient apporté des secours aux maquisards. Vous savez, vu de loin, l'imagination suppose que... Et puis le troisième événement, alors là c'est le plus terrible, parce que c'est le jour de l'attaque par les planeurs allemands qui sont... Alors j'ai lu dans une revue dernièrement qu'ils ont attaqué à l'aube. Alors moi, à l'aube, je n'étais pas levé, et je les ai vus, les planeurs. Donc il y a peut-être une vague qui est passée plus tard, et que nous avons vue. Et là, on était tous sur la place à regarder ça, parce que ces planeurs avaient une dimension formidable par rapport aux avions. J'avais jamais vu un planeur de ma vie, mais j'ai été frappé par l'envergure de ces engins. Et deuxième chose, alors là, je me souviens de l'événement, parce que ça m'a piqué au vif. Je dis, mais on voit le câble qui tractait le planeur de l'avion, on le voit, les câbles. Après, j'ai appris à les voir, hein, mais là, je le voyais bien. Et je dis, bah, on voit le câble qui tracte. Et le facteur du village, il m'a piqué au vif, là. Il dit, mais Berthollet, il est fort. C'est comme moi, si je voyais une mouche sur le toit de l'église. Je dis, je fous de moi. Et puis, heureusement, il y a d'autres personnes qui ont fait la même réflexion que moi. Alors, il est passé pour un couillon, après. Alors, mais bon, j'étais content de mon coup. Oui, il n'avait pas cru.
0: Et ça, vous étiez à quel endroit, à ce moment-là?
1: J'étais à la Saône. Alors, j'étais sur... Vous voyez où est le pont qui a été construit tout de suite après la guerre? Eh bien, près de l'entrée du pont qui traverse l'Isère. Là, il y avait une espèce de grande... pas une grande place, mais un terre-plein, où on dominait l'Isère, et c'est de là qu'on voyait ces avions. Et alors, ils sont passés carrément au-dessus de nos têtes. Ça m'a frappé, parce qu'après, on m'a dit, oh, ben, ils ont atterri d'un peu partout. Et alors, plus tard, je suis allé à Vassieux, et il y avait encore la carcasse d'un planeur au musée, là-haut. Ah, ça m'a sidéré de voir l'étroitesse. J'ai dit, comment ils ont pu loger des hommes là-dedans? Mais ils étaient les uns derrière les autres, quoi.
0: C'est la toile qui devait renforcer l'esprit de grandeur.
1: Oui, oui. Ben oui, ils étaient très entourés. C'était des planeurs faits pour ces opérations aéroportées. Hein. C'était visiblement, les Allemands avaient la maîtrise de cela. Alors, ce n'est qu'après que je me suis intéressé vraiment à l'histoire de la résistance dans le Vercors. Alors, j'ai lu presque tous les ouvrages qui ont été publiés. Et je viens d'apprendre qu'un gendarme à la retraite vient d'en publier un autre. Là. Mais tout récemment, ça a été, l'information a été dans le Dauphiné. Alors je vais l'acheter pour compléter ma collection.

0: Mais la conclusion que j'en tire, après tant d'années même de controverses, parce que on a dit que le Vercors avait été sciemment abandonné, moi je crois pas. Le gouvernement d'Alger avait pas beaucoup d'autorité sur l'état-major des troupes alliées pour décider ce qu'il fallait faire ou pas faire. Mmh. Bon, les Anglo-Américains préparaient le débarquement dans le Midi. Ils avaient d'autres chats à fouetter que d'envoyer des hommes se faire casser la pipe là-bas sur le Vercors. Alors, accuser le gouvernement français provisoire d'Alger, moi je trouve que c'est peut-être un peu lancer le bouchon loin, quoi. N'importe comment, le Vercors a été une erreur. Ça a été une erreur parce que on a répandu cette idée chez les maquisards, puis chez les hommes de l'armée, les cadres militaires, que c'était une forteresse imprenable. Or, avec la guerre moderne, il n'y a pas de forteresse imprenable. La preuve, les Allemands avaient la supériorité aérienne, ils avaient de l'artillerie, de montagne, eux, ils n'avaient que des fusils. Forcément, le combat était déséquilibré. Forcément. Donc, de rassembler tant d'hommes sur un lieu relativement restreint... D'ailleurs, je constate qu'en France, tous les grands maquis, ils ont succombé. Les Glières, le maquis de Saint-Marcel en Bretagne. Ceux qui ont le mieux tenu, c'est les petits maquis très mobiles, capables de faire des sabotages, des coups de main, puis hop, se débiner, se disperser. Mais des grands rassemblements comme ça... La Wehrmacht ne les supportait pas, en plus, dans son dos. Et ils avaient la supériorité, non seulement en hommes, mais en armement. Mais c'est bien après être allé au Vercors, avoir assisté des commémorations, discuté avec des anciens du maquis, lu tous les ouvrages, que je me suis fait une opinion sur cette affaire, quoi, qui est un haut fait de la résistance, mais une tragédie, quoi, cruelle. Cruel, on a sacrifié des hommes alors qu'on aurait pu développer une autre stratégie.
1: Et vous aviez idée, quand vous étiez à la Saône, de ce qui se passait sur le Vercors? Vous aviez un peu des échos
0: diffus? On les a eus dès la libération, parce que finalement, le Vercors, les combats les plus terribles, c'est à partir du 21 juillet jusqu'au 25, puisque c'est le 24 qu'on fusille les gens là, dans la ferme de la Chapelle, les 16 jeunes gens. Donc, ça a été rapide, la répression a été rapide, et le débarquement a eu lieu le 15 août. Ça veut dire qu'à quelques jours près, finalement, le Vercors aurait pu être sauvé. C'est cruel, ça, comme... Alors, évidemment, après, le grand moment que j'ai connu, c'est la montée des troupes américaines et françaises, puisque la première armée est remontée par la vallée du Rhône et de l'Isère jusqu'à Grenoble. Alors les Américains, le chewing-gum, les cigarettes, on avait le chocolat. Parce que ça faisait des années qu'on n'en avait pas. Je me souviens de ces gros carrés de chocolat qui nous jetaient comme ça. Alors on rentrait à la maison, on n'avait plus faim.
1: Vous aviez quel âge à ce moment-là?
0: J'avais 13 ans, puisque je suis né en 31. Et mes parents sont arrivés à la Saône en 41. Et à la Saône, mon père a choisi de venir à la Saône. Non pas parce qu'il voulait quitter Grenoble, il était grenoblois à 100%, mais parce qu'à Grenoble, on crevait de faim. Et j'ai jamais compris pourquoi, aussitôt après la fin de la guerre, après l'armistice de 40, la vie est devenue si difficile à Grenoble. Il n'y avait rien dans les boutiques. Alors mon père, il dit, on va aller ailleurs. Alors il dit, d'où l'idée de venir à la Saône? Il dira, peut-être là-bas, on trouvera à manger. Et il a eu raison, puisque... Il avait un camarade de régiment qui habitait Saint-Romand et qui était propriétaire de noyers, quoi. Alors on achetait des noix, on les cassait, et on connaissait le meunier de la Saône, un brave homme. Il nous faisait de l'huile avec les cerneaux. Bien, une fois qu'on avait l'huile, on avait une monnaie d'échange pour toutes sortes de produits alimentaires, de la farine.
1: Ah, vous faisiez de l'huile de noix, du coup?
0: Oui. On faisait de l'huile de noix et ma mère a fait, je me souviens, des salades. Moi qui aime la salade, j'adorais, hein, la salade à l'huile de noix. Ah ouais. Bah parce que ma famille, aussi bien du côté de ma mère que de mon père, ils sont dauphinois. Ils sont de la Bure, exactement. Ouais. Ma mère est née à la Bure et mon père est né à Grenoble, mais son père, mon grand-père paternel, était de la Bure aussi. Alors je connaissais un peu le...
1: Les environs.
0: Les environs, quoi. Mais j'aimais bien Saint-Jean parce que ça avait un petit côté méridional un peu. C'est pas la Provence, mais
1: c'est la première articulation vers la Provence.
0: Voilà,
1: quand même.
0: Mais on n'en est pas loin. Quand on va au col du Rousset, qu'on voit ces champs de lavande en bas, là, ça dit tiens, on n'est plus dans le même pays. Oui, quoi. Oui. Ouais, voilà.
1: C'est vraiment une belle transition entre le Dauphiné et la Provence, finalement, Saint-Jean.
0: Le col du Rousset, c'est extraordinaire Ah oui, on change de région, même de climat, des fois, parce qu'il m'est arrivé de me trouver au col du Rousset dans le brouillard et passer le tunnel au col, quoi. Ouais. Le soleil.
1: Ouais.
0: Ah, j'ai dit, c'est bon, vrai, ça. Ça, c'est une sorte de limite climatique, une frontière climatique, quelque part. Ouais. Mais ça reste une belle région, quand même, le Vercors. Alors, j'ai beaucoup découvert, finalement, non pas parce que quand j'étais ici, mais après. Mais grâce à l'automobile.
1: Le tourisme.
0: Le tourisme, l'automobile. Bon, mes parents n'avaient pas de voiture quand ils étaient à la Saône. Et mon père avait une bicyclette sur laquelle il fallait faire de la gymnastique pour monter. Alors j'ai bien tenté des balades jusqu'à Pont-à-Royan, au pont de Manne.
1: Oui.
0: Parce qu'à la Saône, on allait se baigner, parce que l'Isère était trop dangereuse. Alors on passait une sorte de... le bac à trail.
1: Ah, bac à trail, oui.
0: Avec des grosses barques du génie, probablement, des barques métalliques, sur lesquelles était un pont, était aménagé, un plancher, quoi. Et il était suffisamment fort pour traverser un véhicule. Une camionnette pouvait passer le bac à l'Isère avec un câble, une poulie. Alors, avec le courant, en mettant le gouvernail dans le bon sens, le bac avançait. Et au retour, pareil. C'était une manœuvre.
1: Ah oui, avec le courant de l'eau,
0: avec
1: finalement.
0: Avec le courant de l'eau, il n'y avait pas besoin de moteur. Alors, c'était amusant, ça.
1: Ah oui, en fait, c'est le câble qui se déplaçait sur la rive pour...
0: Le câble d'une rive à l'autre avec une poulie et l'embarcation, mais qui était conséquente. Il y avait du monde dessus, il y avait des fois des véhicules. C'était un gros truc. Et en 44, quand il y a eu les événements, les Allemands ont coulé le bac pour empêcher les contacts avec le Vercors. C'est bien qu'il n'y avait plus rien pour aller de l'autre côté. Le nouveau pont, il a été construit bien après la guerre. Et l'ancien, il avait sauté en 40 pour empêcher les Allemands de passer l'Isère, comme si faire sauter un pont, s'empêchait les Allemands de passer une rivière. Bon, et à cette époque, les barrages qui ont été aménagés, et l'Isère avait un caractère torrent encore. Il y avait du courant très violent. Puis après la guerre, ça a été rétabli. Et le pont, les travaux du pont qui existe à la Saône ont commencé sous l'occupation. On voyait des chantiers commencer à creuser dans le talus qui surplombe l'Isère du côté du bois de clé. On se demandait ce qu'ils fabriquaient là, puis on a appris que c'était un pont qui était prévu. Mais je l'ai vu fini, achevé, bien après la guerre. Donc on ne pouvait pas se baigner dans l'Isère. Alors avec des copains, on venait jusqu'au pont de Manne. Vous savez, sous le pont, là, on se baignait dans la Bourne.
1: D'accord.
0: Mais alors, quand on y allait, il fallait parlementer avec les parents. C'était « Attention, tu vas te noyer !»
1: Mais là, vous faisiez ça à pied, la Saône-Pont-de-Manne?
0: Non, à vélo, avec des vélos empruntés, bien sûr, parce que moi, j'avais pas de vélo.

0: Quand vous parlez du moulin à la Saône, où moulin, était-il?
1: Alors, ce moulin, il était un peu à l'écart du pays, forcément le long de l'Isère, mais il fonctionnait grâce à de l'eau qui devait descendre du plateau. Il avait une roue à aubes gigantesque. Et le propriétaire du moulin à l'époque s'appelait Rigaudin. Je me souviens bien de son nom, parce que c'est un nom qui sonne. Et cet homme-là était très gentil. Un jour, il voit mon père, il te ressort des postes, mon père, puis il comptait très vite, faire sa comptabilité. Et il dit, mais dites donc, vous calculez très vite, ou vous faites des additions à une vitesse. Ah ben moi, j'ai du mal pour ma comptabilité, si vous pouviez me donner un coup de main. Ben, mon père a dit oui tout de suite, mais au lieu d'être payé, c'était en farine qu'on était payé, qu'on allait déposer chez le boulanger de la Saône, et grâce à cette farine, ben, on avait du pain. Si bien que j'ai pas souffert de la faim à la Saône. J'ai pas souffert.
0: Il y avait tout ce qu'il fallait.
1: Quasiment, parce que même les fruits, et on en avait en abondance, puisqu'il n'y avait plus de réseau ferré, la voie ferrée de Romans-Saint-Marcelin, elle sautait toutes les semaines. Donc on ne pouvait plus expédier les fruits et les légumes, quoi. Alors ça, on pouvait les acheter sur place. Alors c'était la viande le plus difficile à avoir, mais le reste, on y arrivait, quoi.
0: C'était pêchable, l'Isère ?
1: Oui, je me souviens de gens qui pêchaient dans l'Isère et qui pêchaient des poissons qu'on appelle des barbillons. Des belles pièces, hein. Alors, je sais pas si c'était comestible à l'époque, l'Isère était peut-être moins polluée qu'aujourd'hui, j'en sais rien. Mais elle était poissonneuse, l'Isère. Ouais. Je vous dis, elle avait un régime de torrents. Il y avait même à un endroit, à la sortie de la Saône, vers Laval, un banc de pierre qui découvrait quand les eaux étaient basses. Un banc de gravier. Qui aujourd'hui, c'est fini, parce qu'avec les barrages. Ils l'ont fait monter, je ne sais pas de combien, mais elle est montée. Voilà, mes souvenirs de la Saône.
0: Maintenant, quand on voit la Saône, il y a un côté un peu friche industriel.
1: Quand j'y suis allé il y a quelques années, avec mon épouse, et puis je vais sur une place, là, qui n'est pas loin de l'église de la Saône, qui est un peu sur un promontoire, l'église. Puis je vois l'aspect de la place était triste. Puis je vois une vieille dame qui sort et me dit « Ah, vous voulez acheter une maison ?» Je dis « Non, certainement pas. »« Ah, parce qu'il y en a plein à vendre !» Elle me dit « Ah, je m'en étais aperçu. » Ah, c'est mort. Ah, ça m'a fait un drôle d'effet, parce que quand j'y étais, l'école communale était pleine, filles et garçons. Il y avait un couple d'instituteurs, un homme et une femme, et l'école était pleine. Aujourd'hui, je ne sais pas si elle existe. Je ne sais pas. Mais c'est mort. La Grand Rue qui est déjà un peu sinistre, alors là, depuis qu'il n'y a plus de commerce. Alors que quand j'y étais, les filatures marchaient, les soieries, ça marchait fort. Il y avait des établissements, Coton, il s'appelait l'un des propriétaires. C'est un nom prédestiné pour faire dans le textile. Il y avait de la petite mécanique. Il y avait des activités à la Saône. À l'entrée de la Saône, quand on descend de la route nationale, il y avait un grand bâtiment industriel, je ne sais pas ce que c'était. Et puis, il y avait un autre grand bâtiment quand on descend vers les piles de l'ancien pont. Alors, il paraît que la commune a récupéré... Il y a des logements qui ont été faits dedans. Mais tout ça, c'était actif. On entendait le bruit des machines. La Saône vivait pendant la guerre. Ben oui, mais maintenant...
0: Là, ça devait même concentrer du monde, hein, avec toutes les...
1: Toutes ces industries textiles... Beaucoup de main-d'œuvre féminine, probablement. Mais il y avait du monde à travailler à la Saône. Je vous dis, l'école était pleine. Et quand j'allais à Saint-Marcelin, au collège, qu'il fallait rentrer au collège, le lundi matin, je ne sais plus si c'est le dimanche soir ou lundi matin, il fallait monter à pied à la gare. Et là, où le train fonctionnait, alors on prenait le train jusqu'à Saint-Marcelin. Où il n'y avait pas de train, alors on prenait le car. Mais il y avait cette sacrée côte à monter, là.
0: Oui. Finalement, il y a des beaux souvenirs, c'est
1: oui,
0: des tranches de vie.
1: J'ai gardé de bons souvenirs de la Saône. Les chaussures, c'était des galoches, chaussures en bois. Le luxe, après, mes parents m'ont payé, mais c'est un peu plus tard, après la libération, des chaussures en bois, mais articulées. Vous savez, c'était des lamelles. C'était pas d'une seule semelle comme une calotte.
0: C'est le talon qui est.
1: Oui,
0: qui...
1: oui. Et la semelle était articulée. Oh là là, ouais. C'était. Oh là là.
0: C'était le début du high-tech.
1: Ah oui, oui, c'était. Notre vie a changé.
0: Et vous avez rencontré d'autres personnes après, bien après, soit
1: à
0: la Saône.
1: Ben, j'ai connu beaucoup de gens, mais maintenant je les ai perdus de vue. Et puis, comme j'ai 87 ans, ceux de ma génération, ils sont rares. Hein. Beaucoup sont décédés. Le Meunier que j'ai bien connu, là, et sa famille, Eric Audin, ils sont décédés. On était très amis avec cette famille-là. J'ai connu une famille aussi où on allait chercher la sciure pour se chauffer. Chez Roffet, une menuiserie qui paraît, le nom existe encore, ça va être les descendants, les fils ou petits-fils, qui est une scierie qui était au bord de l'Isère, en amont. Il fallait quitter le patelin, puis prendre une route, passer devant l'école, puis on arrivait à la scierie. Parce que comme on n'avait pas de charbon, on se chauffait à la sciure de bois. Ben, figurez-vous que c'était efficace. Je voyais mon père tous les soirs remplir avec un tuyau au milieu du foyer, puis tasser la sciure de chaque côté, puis mettre le feu. Alors ça brûlait à petit feu, mais ça dégageait quand même de la chaleur et on arrivait à chauffer la maison avec ça. Ouais. Mais le matin, il fallait enlever la sciure qui avait brûlé et puis recharger, quoi. Mais non, on n'a pas eu une vie trop désagréable à la Saône, malgré... la guerre, malgré le rationnement. Le rationnement, c'était surtout... ce qui préoccupait ma mère, c'était les tickets pour les vêtements. C'était difficile de se procurer. Puis même avec des tickets, on avait du mal à en trouver. Alors bon, comme elle était couturière un peu...
0: Elle arrivait à se débrouiller.
1: Alors elle se débrouillait. Bon. On a toujours été à peu près bien habillés.
0: Et ce fameux château de la Saône.
1: Ah oui, il est beau ce château. Alors, à l'époque, quand j'étais, on l'appelait le château Morel. Puisque l'industriel qui y habitait s'appelait Morel. Et cet industriel, il était spécialisé dans la fabrication de la bakélite. Vous savez ce qui servait à faire les...
0: Du plastique, quoi.
1: Du plastique noir, là.
0: Ah oui, pour tout ce qui est électrique.
1: Tout ce qui était électrique, les téléphones en particulier, les téléphones et les socles où on pose l'appareil, tout ça s'était fait après la guerre en bakélite. Et puis, ça a périclité, je ne sais pas ce que c'est devenu. Je ne sais même pas qui est propriétaire de ce château aujourd'hui. Mais il est majestueux. Dans le paysage de la vallée de l'Isère, là, il en impose.
0: Avec ses tuiles vernissées.
1: Oui, oui, il en impose, oui, oui, c'est vrai. Et du pont, maintenant, on peut faire de magnifiques photos. Vers le château et puis la vallée de l'Isère, on peut faire de magnifiques photos que je ne pouvais pas faire à l'époque. Un, parce que je n'avais pas d'appareil, et deux, parce qu'il n'y avait pas de pont.
0: Bon, et bien, en tout cas, merci beaucoup
1: pas
0: pour
1: pas
0: votre
1: quoi.
0: Témoignage, M. Berthollet. Je vous souhaite une bonne fin de séjour.
1: Je ne sais pas si ça va intéresser beaucoup de gens.
0: Si les témoignages, ça résonnera sans doute dans
1: peu,
0: la tête de personnes.
1: Il y a certains qui vont dire, tiens, celui-là, il dit des choses que j'ai connues.
0: Sans doute, ouais, que ça convergera avec d'autres souvenirs de personnes.
1: Oui. Ben merci.
0: Merci beaucoup, puis à très bientôt, j'espère.
1: Merci pour une interview qui a failli ne pas avoir lieu.
0: Ben, je suis heureux qu'elle se déroule, en fait.
1: Ben hein. Oui, oui, moi aussi.
0: Et ouais, c'est comme ça, des fois, il peut y avoir des choses de santé qui font qu'on ne fait pas toujours ce qu'on veut, mais là, ça va bien.
1: Oui, oui, ça va mieux. J'espère que ça va durer un peu, quand même.
0: Ouais. Ben, au plaisir, M. Berthollet.
1: Voilà. Ben, merci. Thank you.

C'était un entretien avec Monsieur Berthollet, vacancier au camping de Saint-Jean-en-Royans. Propos captés au cours de l'été 2018. Merci à lui.

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bienvenue dans Crossroads, l'émission qui s'intéresse à toutes les musiques et qui donne la parole à celles et ceux qui les font vivre et prospérer. Une fois n'est pas coutume, Crossroads s'ouvre à l'esthétique du jazz tel qu'il se présente et se vit à l'heure actuelle, selon ce que j'ai pu en percevoir ces derniers mois. Ainsi, une rencontre fut révélatrice, une interview réalisée avec le trio Émile Londonien, adepte d'une fusion très personnelle, en écho avec les sons issus de la capitale britannique. Émile Londonien rencontré à la cordonnerie de Romans le 13 mars dernier. Pour les accompagner dans cette émission, nombre de musiques proches de leur démarche, possédant chacune sa spécificité, sa sensibilité, ainsi que son originalité. Ainsi, entrée en matière immédiate avec Snarky Poopy, le groupe de fusion jazz le plus excitant en live ces dernières années, constitué des pointures ayant joué avec les plus grands à l'instar de Prince. Originaire de New York, le groupe a pourtant du mal ces derniers temps à se renouveler sur plan discographique, même s'il reste incontournable. Démonstration percutante avec ce Bigly Struckness, extrait de l'album Immigrants, paru en 2019.

Autre star incontestable, ayant connu son apogée artistique au cours des années 80-2000, le violoniste Jean-Luc Ponty, qui a bâti l'essentiel de sa carrière à l'international, principalement aux États-Unis. D'abord connu pour son implication auprès de Frank Zappa, il s'illustra auprès des stars du jazz-rock, apportant au violon les effets électroniques, en parallèle avec les recherches de son de DJ LeCoud. Je vous propose d'écouter le titre « Gift of Time », que l'on retrouve dans son album Live at Chin Park Chicago, enregistré en 1996.

À suivre, le groupe de Manu Katché, Zoscope. Manu Katché, batteur de jazz, mais pas que, puisqu'il joue, il joue toujours, d'ailleurs, avec des artistes de renommée mondiale, parmi lesquels Tears for Fears, Sting, et évidemment Peter Gabriel. Sting invité par Manu sur la tournée One Shot Not, notamment en juillet 2021, dans le cadre du festival de jazz à Vienne. Titre proposé, Tricky 98.

Voici déjà 5 ans que le trio Émile Londonien trace sa route, unique et inspirante dans le paysage jazz actuel. Émile Londonien propose une musique apte à plaire au plus grand nombre grâce à ses approches multiples, tantôt académiques, tantôt électroniques ou groove, house, en référence directe au son du jazz britannique actuel. Les divers invités sur leur dernier album contribuent à la diversité de ce jazz décomplexé et servi par d'excellents musiciens. Issus de la scène strasbourgeoise et du collectif Omesis, le groupe s'est ouvert des portes sur Londres via la BBC grâce à Gilles Peterson. Ayant déjà eu l'opportunité de jouer sur des scènes prestigieuses, Émile Londonien posait ses valises pour un soir à la Cordeau, c'était le 13 mars dernier. Pour en savoir plus, je vous invite à partager l'interview réalisée à cette occasion. Et sans plus attendre, voici un extrait de l'album Inwards, intitulé Inside.

0: Bonjour Émile Londonien.
1: Bonjour.
2: Bonjour. Bonjour.
0: Est-ce qu'on pourrait commencer par une petite présentation du trio, hein? Vous êtes trois, évidemment.
1: Ouais, du coup, on est Émile Londonien, donc on est un trio qui vient de Strasbourg, en Alsace. On fait de la musique depuis... Alors, le projet existe depuis 2021, donc on fête les 5 ans là, en ce moment. Mais nous, on fait de la musique ensemble depuis une dizaine d'années, autour des esthétiques jazz, au sens très large, très ouvert et très moderne. Émile Londonien, c'est un projet où on mélange notre approche de l'improvisation avec des influences qu'on est allé chercher par ailleurs, quoi. Donc la musique électronique, le hip-hop, la soul et plein d'autres choses.
0: Alors toi, tu officies en tant que...
1: Moi, je suis bassiste du groupe.
0: Et guitariste également, non?
1: Un petit peu, mais...
0: surtout bassiste.
1: Oh, surtout bassiste, oui.
3: Alors, moi, je suis batteur.
4: Moi, je suis pianiste. Et toutes sortes de claviers, c'est vrai. Ouais. C'est vrai. Et synthé et tout ça, ouais, carrément.
0: Ouais, parce que piano, ce serait trop réducteur.
4: Exactement.
0: En ce qui vous concerne. Hein.
1: Mm-hmm. Oui, c'est vrai.
3: Ouais.
0: Alors, tiens, j'ai envie de commencer par... vous êtes un trio, évidemment. Sur scène, trio, stricto sensu. Mm-hmm. Par contre, sur disque... pléthore d'invités, c'est ce qui marque la différence. Alors, comment vous arrivez à reproduire tous les sons que vous avez la chance de capter en disque, sur scène? Donc, il manque les soufflants, par exemple.
4: Oui, écoute, c'est une bonne question. Comme disait Théo, nous, on vient du collectif, donc la musique, on l'a toujours partagée, échangée avec soit les gens, les membres du collectif, mais aussi avec Émile Londonien. On a pu avoir l'occasion de faire des collaborations plus larges, que ce soit en France, mais aussi avec des artistes anglais qu'on admire et qu'on adore. Et ensuite, alors ça arrive hein, que sur scène, on invite aussi des gens. Et d'ailleurs, sans spoiler, hein, c'est le cas ce soir parce que on invite Astels, qui sont de très bons amis qu'on a rencontrés lors de cette tournée et avec qui là, on va aussi forcément partager un moment à la fin du set. Voilà. Donc, en fonction d'où on va et de qui est là, ça nous arrive de pas se limiter au trio sur un set entier d'Émile Londonien. Même si le trio c'est énorme parce que c'est la formation qui nous permet à la fois nous d'être dans cet interplay qu'on adore, dans lequel on adore être, et puis mais évidemment ça laisse aussi de la place à des mélodistes, comme tu disais, des vents, des soufflants, de la voix, des percussions, d'autres machines que je maîtrise pas moins, par exemple. Ça peut être ça, ça peut être plein de choses.
0: Je fais référence à un journaliste chroniqueur de Jazz Mag qui disait à propos de Legacy, votre premier album, musique susceptible de s'adresser à tous les amateurs de jazz, y compris aux plus jeunes, ça c'est important également, via des hybridations naturelles et très diverses. Ça vous convient toujours, ça, je crois que c'est le cas de Inwards également. Hein.
3: Ouais, c'est un peu l'essence même de ce projet, de pouvoir parler à un public éclectique. Nous, notre musique, elle est, c'est, comme Théo disait, c'est une hybridation entre à la fois une culture et une histoire qui vient du jazz, mais aussi des musiques avec lesquelles on a grandi. Nous, on est des enfants des années 90, donc on a grandi fatalement avec la musique électronique, le hip-hop, et ça se ressent dans notre musique. Et du coup, je pense que ça parle aussi à une génération qui a grandi et qui a les mêmes références que nous. Donc c'est la beauté de cette musique-là et du jazz d'aujourd'hui, mais c'est la beauté du jazz depuis toujours, c'est de pouvoir s'influencer des musiques qui l'entourent au moment où elle est faite, au moment où elle est créée. Et du coup, aujourd'hui, nous, on a la chance de pouvoir parler à la fois à un public qui a grandi avec nous, donc plus jeune, et un public qui aime le jazz. Parce que dans toutes ces musiques-là, il y a des filiations, toutes les générations peuvent se reconnaître dedans, que ce soit... alors les jeunes, ils vont se reconnaître dans des musiques, par exemple la house. Des personnes un peu plus âgées vont y retrouver peut-être des filiations qui remontent au disco, voire au funk, voilà, soul. Pareil pour le hip-hop, c'est des musiques qui ont subi des mélanges. Et tout ça, ça se ressent, et c'est pas une histoire de génération, mais je pense que toutes les musiques peuvent porter cette chose-là. Le jazz, peut-être encore plus. C'est la beauté de cette musique.
0: Oui, effectivement. C'est vrai que les jeunes se tournent de plus en plus vers certains jazz, on va dire, ce qui est une très bonne nouvelle d'ailleurs. Je pense à des gens comme Pogo Penguin ou Snarky Puppy. Mm-hmm. Un exemple à Vienne, je me souviens quand ils sont passés, Snarky, là, c'est assez clairsemé. Et d'un coup, 20 minutes avant que leur concert démarre, les arènes se sont remplies, mais alors d'une façon de dingue. Comme quoi, il se passe vraiment quelque chose, quoi. C'est sympa, ça.
3: Ouais, bah en plus là, c'est des groupes qui ont su évoluer avec leur époque, c'est-à-dire exploser notamment sur les réseaux, sur Internet, hein, et qui ont su capter les médias qui étaient les leurs au moment où ils étaient là. Donc, mais c'est, ça a été le cas. Pour, encore une fois, hein, cette musique a toujours été. Enfin, peut-être il y a des époques où c'était un peu plus compliqué, mais quand on pense à Miles Davis, par exemple, qui est la tête un peu que tout le monde connaît, il a toujours évolué avec son époque, avec les musiciens et les musiques qui l'entouraient, mais avec les médias et les façons et la façon de traiter son image qui était la plus moderne possible. Je crois qu'aujourd'hui, il y a peut-être peut-être c'est un renouveau depuis une 10, 15, 20aine d'années. Oui, effectivement, le public se retrouve vraiment là-dedans. Peut-être c'est un peu plus frais en France. Peut-être ça fait un peu moins longtemps. Comme d'habitude, il y a eu ça explosé aux États-Unis, puis en Angleterre, puis en France. Mais c'est vraiment, pour nous, c'est un bonheur de pouvoir voir ça et vivre ça de l'intérieur.
0: Oui, en France, on a des Guillaume Perret, Thomas de Porquerie, enfin, entre autres, hein, qui portent aussi cette volonté. Par exemple, Guillaume Perret, lui, ses références, elles sont plus lointaines. Il parlerait vraiment de King Crimson, par exemple, dans ce qu'il a nourri. C'est un autre background, en quelque sorte. Mais why not, quoi, je dirais tout. Et vous, comment que vous avez eu, venant de Strasbourg, quoi, comment que vous avez eu ce déclic d'aller vers la scène londonienne? Ça se fait comme ça naturellement? Vous vous êtes dit, allez, on va aller un peu sur place découvrir tout ça? Ou c'était une histoire de contact, d'opportunité?
1: Alors, on est allé sur place bien plus tard, en fait, parce que cette scène, on l'a découvert sur Internet, en fait, via YouTube, via tous les réseaux qu'on a aujourd'hui. Et je pense que pour nous, ça a été une vraie bouffée d'air frais. Donc cette scène londonienne qui explose, enfin qui était présente un peu depuis plus longtemps, mais qui explose vraiment en Europe et en général, quoi, autour de 2015. Nous, c'est un moment où on vit pas encore de la musique, où on sort du conservatoire, où peut-être on se cherche un peu artistiquement aussi, et où on se retrouvait aussi confronté à un milieu du jazz assez conservateur, je pense, et du coup où en fait en France il y a vraiment un truc de, un espèce de cursus qu'il faut respecter. Enfin, on avait cette impression-là à l'époque qu'il y avait un cursus qu'il fallait respecter pour faire du jazz, passer par une grande école, passer par un grand tremplin, gagner un grand tremplin, tout ça. Chose qu'on n'a pas fait, en fait, parce qu'on vient on a fait un conservatoire, mais c'est un petit conservatoire de Strasbourg, mais c'est pas un conservatoire supérieur de Paris, quoi. Et en fait, nous, on s'est heurté à, du coup, cette génération qui jouait du jazz de manière totalement décomplexée, qui n'avait pas honte de mélanger ses influences, et qui n'avait pas honte de même de jouer ça dans des endroits où en fait, le jazz n'était pas forcément présent avant. Des festivals, on pense à Glastonbury, qui est un gros festival en Angleterre, où en fait, ils ont tous joué, les Anglais. Donc nous, ça a été vraiment une bouffée d'air frais, et en fait, ils nous ont juste montré qu'on avait le droit de faire ça, que c'était possible. Et du coup, nous, on l'a fait humblement à Strasbourg pendant plusieurs années, avant de faire ce qu'on fait aujourd'hui, quoi.
0: Oui, puis il y a les conservatoires, il y a aussi, par exemple, l'école de DJ Lockwood, ouais, qui forme énormément de jeunes musiciens. C'est peut-être une autre approche encore. En tout cas, ça le mérite d'être là, d'exister, hein. Et puis il y a eu ce Gilles Peterson. Alors bon, racontez-moi quand même qui apparemment vous a donné un sacré coup de main, ou on peut encore parler au présent, hein, pas qu'au passé d'ailleurs. C'est qui ce Gilles Peterson?

0: pas directement par Gilles Peterson, mais par Lefto, je crois, il me semble, qui c'est un peu une grande famille de DJ, modérateurs radio, qui ont tous leur émission voilà, sur Worldwide, sur la BBC. Et donc oui, ça tombe dans les oreilles de Gilles Peterson, qui lui nous joue sur Worldwide, sur BBC. J'en ai un très bon souvenir avec Gilles Peterson, c'est quand avec Théo, on va à Londres pour la première fois ensemble, tous les deux. On n'était pas hasard à Londres, tous les deux en même temps. Et donc on se fait une heure d'émission au Brownswood Basement, qui est l'endroit où le fameux Gilles Peterson fait toutes ses émissions en direct sur Worldwide FM. Et donc une heure d'interview assez chouette pour la sortie de Legacy à l'époque, il y a 3 ans, ouais. 4 ans, voilà. Aussi, on est obligé, quand on parle de Gilles Peterson, de parler de son festival qui est à 7, du Worldwide Festival, qui, dans l'histoire des mille londoniens, c'est un truc très fort parce que c'est notre 3e concert. On le fait là-bas, sur invitation, dans un endroit où toutes nos idoles ont fait leur première fois en Europe. Je pense à des artistes comme Anderson .Paak, je pense à des artistes comme, même plus lointain, Jamiroquai, je pense à Bad Bad Not Good, je pense à plein, voilà. Donc, Gilles Peterson et puis la programmation du Worldwide Festival nous invite pour notre 3e concert en 2021 à jouer au Théâtre de la Mer à 7, et ça, c'est un moment énorme pour nous. Ça, c'est énorme. Ouais.
1: Premier concert après Covid.
2: Ouais.
1: Ah oui, 2021, c'est, ouais, c'était pas évident. Hein.
2: Non.
1: Alors, ce qui veut dire, entre parenthèses, que vous maîtrisez parfaitement l'anglais pour entrer dans les nuances de ce que vous voulez exprimer.
0: Mmh. Alors, non. Pas forcément, mais ça ne nous empêche pas de communiquer avec
2: notre.
0: Oui, une heure en direct, oui. Alors ça, bon, après, il est francophone aussi. Hein. J'ai demandé, on l'a fait en anglais, l'interview, quand même. On l'a fait en anglais. Il est franco-anglais, en fait. Il est né à Caen, hein, il me semble.
2: Ah, ouais.
0: Ouais, ouais. Ouais, ouais. Il est normand. Après, ça fait longtemps qu'il est en Angleterre. Hein.

0: Alors, Inwards, alors je viens de voir qu'il y avait Inwards et Inwards Extended. Ça veut dire que vous avez rajouté des morceaux en cours de route, ou plutôt juste après Inwards, qui veut dire vers l'intérieur. Hein, c'est une volonté un peu d'introspection, entre guillemets. Et en même temps, alors ce disque, il y a des morceaux qui sont, alors là je mets des gros guillemets, assez jazz académique, on va dire. Ouais, voilà. Et d'autres avec prédominance plus de clavier, de nappes, qui sont plus atmosphériques, qui proposent autre chose en termes de voyage et d'ouverture possible. C'est bien.
1: Il y a plusieurs choses. C'est que nous, on conçoit notre musique en faisant cohabiter les esthétiques. Et le concept de voyage, il est très très important pour nous. On a envie de prendre la main de l'auditoire et de l'emmener et de le faire voyager, et ça sur chaque disque. Et ce disque-là, Inwards, il parle vraiment de effectivement, c'est une introspection, c'est notre deuxième album, c'est un moment très fort pour nous, où le premier album qui a été très important pour nous dans notre construction artistique et qui a plutôt bien marché, qui a trouvé un peu son public. Après une belle tournée qu'on a fait, on se retrouve tous les quatre, parce qu'en vérité on est quatre puisqu'il y a notre ingénieur du son qui fait vraiment partie du projet. On se retrouve tous les quatre en studio et c'est de nouveau une page blanche. Et on se retrouve confronté à cet ascenseur émotionnel qu'est notre métier, et de se retrouver à devoir la remplir, cette page blanche. On ne se dit pas tout de suite qu'on va faire quelque chose d'aussi introspectif, mais c'est en faisant la musique qu'on joue, et ça c'est la force de l'improvisation, puisqu'on improvise énormément. On découvre un peu la musique qu'on a fait a posteriori, et de quoi elle parle, c'est souvent une fois qu'on réécoute. Et on s'est rendu compte, on a aussi eu la chance via cet album de rencontrer un vidéaste qui a tout filmé. Donc il y a un documentaire qui va sortir sur ce projet-là. Et en fait, on se rend compte que c'est des questions qui sont très très profondes de qu'est-ce qu'on peut dire de nous, alors que Legacy, le premier album, il est là pour rendre hommage à tous ces artistes et tous ces courants qui nous ont vraiment marqués et influencés. Le deuxième album, on a eu envie d'être le plus honnête possible, presque comme une bouteille lancée, en disant on ne sait pas si cette aventure va continuer, mais en tout cas on aura été honnête à fond, et on a la chance d'avoir pu trouver encore plus notre public avec cet album. Et c'est un bonheur absolu de pouvoir le jouer sur scène, parce que c'est quelque chose de très profond, et on y met, je sais qu'à chaque concert, on y met quelque chose d'autre qui nous appartient, qui parle de nous. Encore une fois, la force de l'improvisation fait que on joue avec le moment. Sur Legacy, on allait chercher beaucoup d'influence, on a écouté énormément de musique pour faire la nôtre, pour improviser. Sur Inwards, on s'est presque coupé de tout ça. On a énormément parlé, et c'est ce qu'on voit bien dans ce documentaire-là, où c'est toute cette discussion-là, une fois qu'on avait parlé pendant des heures, on arrêtait de parler et on allait jouer. Et en fait, c'est les discussions qui ont été les références de notre musique, ce qui fait que il y a quelque chose de très personnel et très introspectif dans cet album-là.
0: Lâcher prise, tu disais, hein, improvisation, ce qui veut dire que je crois que ça vient de vous, ça, danser avec les instruments. C'est une très belle formule d'ailleurs. Ce qui veut dire que c'est concert debout, quoi. Les gens bougent, les gens dansent. C'est une volonté de votre part. Il faut que ça vive quelque part, hein, un concert.
1: Des concerts comme on veut, en fait. Vraiment, on n'a pas envie. L'idée de ce projet, c'est de surtout pas remettre une étiquette ou remettre des codes. C'est de faire cohabiter, encore une fois. Ce qui est beau, encore une fois, c'est que dans notre public, il y a une variété de personnes. Enfin, ça cohabite à tous les niveaux. Donc, on fait des concerts devant des gens assis. On adore ça. Typiquement, là, aujourd'hui, avec Nils, on est passé dans une scène avec des gens assis. On s'est dit, c'est super aussi de pouvoir jouer la même musique, mais autrement, l'improvisation nous permet de vivre un moment à chaque fois différent. Et si c'est devant des gens assis, ça sera super, mais avec des gens assis devant, et du coup on jouera différemment. Mais on espère en tout cas que l'espace qu'on crée avec la musique qu'on fait puisse permettre de vivre ces instants et ces moments de la manière qu'on a envie, sans les codes. En fait, l'idée, c'est de casser un peu tout ça. Mais il n'y a rien de nouveau, c'est l'histoire de la musique, tout ça. En fait, les codes, ils sont faits pour être réinventés à chaque fois, de génération en génération. Et c'est pas nous qui avons fait ça. Enfin, c'est encore une fois, il y a eu les Anglais qui sont venus avant nous. Avant, il y en a eu d'autres. Et tout ça, c'est un héritage qu'on porte. Donc, si les gens ont envie de s'asseoir, ils s'assoient. Si les gens ils ont envie de danser et qu'ils se lèvent, c'est certainement pas à nous d'imposer quoi que ce soit. On va juste faire la musique qu'on a envie de faire et les gens la vivront comme ils veulent. Bon, bah alors.
0: Bon, le choix des invités quand même. Beaucoup de personnes caribéennes, haïtiennes notamment. Donc, et puis au niveau des voix, quoi. Comment vous choisissez les voix en fonction de tel ou tel morceau? Là, vous, c'est clair dans votre tête, vous vous dites, bah, telle personne, ça, elle irait super bien avec ce morceau, avec ce type de texte, ou ça se passe autrement, finalement?
2: Ça peut, des fois, en fait, ça nous arrive de préparer des morceaux, des instrumentaux pour. Qu'on veut proposer à certaines personnes. Après, bien souvent, ça se passe absolument pas quand on veut, comme on veut. Et du coup, mais c'est pas grave, c'est super cool en fait, parce que c'est beaucoup. En fait, ça vient beaucoup des rencontres qu'on fait, notamment la chanteuse, la Chérise, qui est sur notre album et qui était déjà sur un EP qu'on a sorti entre nos deux albums. C'est une chanteuse de Londres dont on était absolument fan et à qui on a proposé cette collaboration. Et ça, pour le coup, c'est des morceaux qui sont nés en studio. C'est vraiment, on s'est enfermé, on a bricolé ensemble. Alors que l'autre morceau, là, Another Galaxy, avec H.K. Henry, c'est totalement une autre démarche. Le morceau en soi, l'instrumental, il existait depuis 2-3 ans, qui aurait dû être sur notre premier album. Au final, ça s'est pas fait. Et on lui propose à ce moment-là, et lui, il nous envoie un truc à distance. Donc, à chaque fois, c'est une autre histoire, en fait. Mais ça dépend beaucoup de l'approche qu'on a, en fait, avec les gens, des rencontres, quoi.
0: Dans les invités, il y a un qu'on connaît particulièrement, évidemment, c'est Laurent Bardenne. Hein. Sans son tigre d'eau douce, mais néanmoins Laurent Bardenne, c'est encore un musicien très ouvert sur tout style d'esthétique, y compris le rock, lui. Hein.
1: En fait, quand on fait un album, on a envie de jouer avec les gens qui font partie aussi. Je crois que sur cet album-là, le deuxième album, on avait envie de jouer à la fois avec les Anglais qui nous ont beaucoup influencés. Donc la scène anglaise, on a beaucoup parlé de cette scène-là. On avait aussi envie de faire parler un peu la scène française. Donc évidemment, Laurent, il en fait partie. Il y a Léon Fall avec qui on est très très proche. On pense à Zach aussi, qui est trompettiste, qui joue avec Léon. Mais on a toujours aussi cette volonté de parler de là d'où on vient. Et il y a des musiciens et des musiciennes avec qui on joue sur chaque album, qui viennent de chez nous, de Strasbourg, de notre collectif en partie, mais pas que. Donc il y a toujours dans nos albums cette histoire-là, et chaque invité raconte quelque chose. C'est pas en tout cas des gens qu'on... Il n'y a pas une stratégie derrière. L'idée, c'est de se dire, voilà, ça représente quelque chose. Quand on va chercher les Anglais, il y a un symbole. Quand on joue avec des Français, c'est un autre symbole. Et quand on invite des Strasbourgeois et des Strasbourgeoises, c'est notre terre. Donc il y a quelque chose qui nous touche sur le choix des invités à chaque fois.
0: Alors justement, tu parlais du collectif. Alors, on est où, la scène strasbourgeoise? Elle est très vivante, elle est diverse, elle est en pleine évolution, et le collectif reflète ces évolutions-là.
3: Et c'est pas du tout objectif parce qu'on est strasbourgeois, mais personnellement, j'ai toujours eu la sensation qu'il y avait une belle scène à Strasbourg. En fait, étant donné que c'est une ville, pour la taille de la ville, culturellement assez riche quand même, pareil, c'est de mon avis totalement personnel, mais ça fait que aussi il se passe beaucoup de choses, mais que parfois les groupes, les projets artistiques sont pas forcément voués à être exportés ou à sortir de la ville, ou parce que aussi il y a l'occasion de se présenter, il y a les endroits pour jouer. Aujourd'hui, je pense à une scène qui est très active en ce moment à Strasbourg, c'est dans la musique électronique. Il y a une grosse scène dubstep, notamment via les radios indépendantes à Strasbourg, via Zest Radio, qu'on salue. Voilà, ça c'est ce qui se passe en ce moment. Il continue à avoir des jam sessions avec des super musiciens, musiciennes, et voilà, ça continue à perdurer. Nous, le collectif aussi, ça arrive qu'on fasse encore. Alors, on en fait évidemment moins qu'avant parce que on tourne bien beaucoup avec Émile Londonien, mais ça arrive qu'on se retrouve pour faire une soirée ensemble. Il y a aussi une chanteuse avec qui on a déjà collaboré, qui s'appelle Lara Issa, qui sort son projet tout bientôt, qui fait partie du collectif et avec qui on collabore très souvent avec Émile Londonien. Donc voilà, là, c'est pour te citer que ce qui me vient à l'esprit, mais il se passe encore pas mal de choses, ouais, à Strasbourg.
0: Quelques projets, j'imagine, des festivals cet été? Juste pour rêver un petit peu, là, vous avez quelques dates en tête?
2: Oui, bah là, ça vient de tomber. Donc, on est super content. On part en tournée au Canada cet été-là. Donc, on fait le Montréal Jazz. Et le. Je sais pas si on peut l'annoncer. En fait, là, j'ai pris le micro, mais bon, au pire, ce sera en exclu. Très grave. Montréal Jazz et d'autres dates au Canada.
1: Bon,
2: Mais oui, du coup, on est super contents.
3: Et venez nous voir à Québec.
2: Et à Montréal.
0: Une question qui s'impose quand même, je n'osais pas la poser, mais je la pose quand même. Hein. Émile Londonien, aucun rapport avec Émile Parisien.
1: Non, non, il nous a volé notre nom et on est en procès avec lui parce que nous, voilà, y a un lien logique avec la scène anglaise et lui, on ne comprend pas trop pourquoi il a choisi Parisien. Du coup, bah voilà, Émile, si tu nous entends, bah, ce serait cool de nous passer un message quand même. Non, rends-nous le nom, ouais. Voilà. Non, évidemment, en fait, ce nom, il a plusieurs significations. Il y a un clin d'œil évident à la scène anglaise. Il y a un clin d'œil évident à Émile Parisien, ouais. Qui, pour nous, c'était, au moment où on fait tout ça, un peu le symbole de la scène française. Tu parlais de Thomas de Pourquerie. Il s'inscrit là-dedans. Et puis, c'est une personnalité forte de cette scène-là. Donc, voilà, nous, ça, donc, il y a ce voyage aussi dans ce nom-là qui nous faisait un peu rire. Mais justement, au-delà de ça, ce nom-là, il symbolise. En fait, c'est un peu une blague entre trois amis quand on va en studio. Au moment où on fait ce premier disque dont Nils te parlait, il n'y avait aucune vocation à ce que ça devienne notre projet de vie, que ça devienne sérieux, que ça devienne pro. Absolument pas. C'était un projet parmi X projets qu'on avait fait et qui avait pour vocation de rester dans notre disque dur, dans notre sac à dos. Un an après cette session studio, on sort et du coup, le projet, comme Nils t'a expliqué, ben, il nous échappe un peu. Ça se retrouve sur la BBC, on se retrouve à World Wide Festival. Le troisième concert, ou le quatrième, c'est à Montreux. Et tout d'un coup, nous, on réalise aussi, à travers tout ça, que ben, c'est nous, c'est notre musique et c'est ce qu'on a envie de défendre. Donc, il est beau ce nom parce qu'il évoque à la fois l'Angleterre, la France, mais surtout une blague entre trois amis. Et il y a quelque chose de naïf et de très, très sincère dans tout ça. Et je crois que ça nous accompagne encore au-delà de. On va devoir défendre la scène anglaise maintenant à vie parce que c'est dans notre nom, mais c'est super parce qu'on vient de là. Mais je crois que plus particulièrement aujourd'hui, il raconte notre histoire à nous, l'histoire d'un collectif, l'histoire d'amis qui font de la musique sans avoir de volonté d'aller plus loin que de sortir de notre studio,
4: que de se faire plaisir.
1: Et du coup, voilà. Donc aujourd'hui, je crois que la signification qu'on a envie de lui apporter aujourd'hui, la vision de tout ça, elle est plus dans ce regard-là, dans cette histoire d'amitié, quoi.
0: Merci à vous.
1: Merci à toi.
0: Puis avec plaisir de vous découvrir, parce que j'ai jamais eu l'occasion de vous voir et de vous entendre sur scène. Donc vivement tout à l'heure,
1: ouais,
0: hein, sur une scène de musique actuelle, ma foi, c'est très bien aussi.
1: Ouais.
0: C'est pas Montreux, mais
3: c'est très bien.
0: Ok, merci. Hein.
1: Merci à toi.

À l'instant, le groupe Coquelite, album Live Now, et le titre Wood, en témoignage de cette musique délicatement teintée fusion et rafraîchissante. On poursuit nos coups de cœur musicaux avec Nguyen Le, qui prolonge inlassablement ses explorations, ici en trio pour son dernier album en date, Silk and Sand, une pépite de plus pour son auteur, adepte des aventures fusion jazz oriental. Il est fort bien accompagné par Chris Jennings à la basse et Rani Ikeja aux percussions, sans occulter plusieurs invités, dont l'excellent Sylvain Barou à la flûte et au doudou, extrait de ce Silk and Sand Red City.

Le JAV, contrebande de la méga formation de l'école du Jazz Action Valence, composée de 25 musiciens, animée et dirigée par Pascal Bern, poursuit ses créations artistiques en éditant régulièrement des CD. Avec One T One, il s'agit de l'enregistrement de la collaboration du JAV contrebande avec Nguyen Le en 2024, travail que l'on avait pu apprécier au festival Air de Jazz de Beauchastel. À l'instant donc, reprise d'une chanson de Frank Zappa, Watermelon in Easter Hay. Nous retrouvons le pianiste-compositeur Alfio Origlio avec l'album Secret Places, conçu et élaboré avec la chanteuse Celia Kameni, épaulé dans leur projet par Michel Alibo à la basse et Stéphane Edouard aux percussions. Titre proposé, The Secret Life of Plants, chanson écrite à la base par Stevie Wonder.

Alison Terrain, à l'instant, un des projets de Pierre Lordet qui flirte ici avec les envolées progressives et les respirations atmosphériques, proposant une redéfinition toute personnelle du jazz aboli de ses carcans, selon les vœux du musicien créateur. Blue Salad Eating, issu du dernier album éponyme du groupe. C'est avec cette musique emblématique du thème de ce Crossroads que nous allons refermer cette page et cette émission. Je remercie bien sûr Gaël à la production de ce Crossroads, ainsi que Sylvie pour le montage de l'interview. On se quitte avec l'album Teozel Tapes, enregistré live de Marcus Miller, un des bassistes compositeurs les plus marquants de la scène contemporaine jazz fusion, reprise inattendue du tube Killing Me Softly, interprété en son temps par Carly Simon, chanté pour l'occasion par Leila Hathaway. Salut, à bientôt.

0: Bonjour Henriane Lacaille.
1: Bonjour.
0: Et bienvenue au Train Théâtre.
1: Merci.
0: Dans le cadre d'une tournée hexagonale qui va promotionner, faire vivre sur scène l'album. Donc c'est l'actualité en ce qui te concerne.
1: Oui, c'est ça. J'ai sorti un album en octobre dernier.
0: Premier album sous ton nom. Il y a un EP précédemment, mais est-ce qu'on peut vraiment parler de premier album ?
1: Oui, oui, oui, c'est le premier album sous mon nom. Avant, j'ai sorti des albums avec Bonbon Vaudou, qui tourne toujours, qui est un duo que j'ai avec mon conjoint. Et avant, j'étais avec Titi Zaro, qui était aussi un duo, mais qui n'existe plus, enfin qui ne tourne plus. Et puis j'ai accompagné mon papa aussi pendant longtemps, j'ai participé à ses albums également. Mais là, c'est le premier album, Henriane Lacaille, voilà.
0: Donc, tout à fait personnel, avec une grande maturation, j'imagine. T'as mis le temps de le peaufiner, cet album. Tu as mis beaucoup de toi, beaucoup de ta créolité, une sorte d'hommage à La Réunion également. Enfin, il y a beaucoup de choses qui transparaissent à travers cet album.
1: Hein. Ah ben, je suis contente que ça transparaisse. Effectivement, il y a tout ça dedans et beaucoup d'envie et d'amour aussi.
0: On peut parler de poésie, mais d'univers onirique éventuellement, derrière lesquels transparaissent quand même des engagements, à pas feutrer, mais néanmoins les choses sont dites. Et voilà, que ce soit par rapport à l'écologie, par rapport à la violence exercée par les hommes, enfin je prends deux thèmes parmi d'autres, hein. Donc il y a tout de même une volonté d'affirmer des choses à travers la musique et le chant que tu proposes, et les paroles.
1: Oui, en fait je suis quelqu'un d'assez engagé, enfin intéressé en tout cas par la société et la politique, etc. Donc ça ressort dans ce que j'ai envie d'écrire et dans mes créations. Il n'y a pas que ça, mais c'est quand même très présent, oui.
0: Et dans cet album, des invités, masculins et féminins, auxquels j'imagine tu tenais particulièrement. Je pense à Laura Cahin, par exemple. Et puis alors, Loï Ulrich, quelqu'un, c'est quand même Hadouk Trio, c'est pas n'importe qui, hein. C'est incroyable quand même, cette rencontre. C'est toi qui l'as sollicité quelque part, hein.
1: Oui, en fait, Loï, c'est un très vieil ami de mon père.
0: Ah oui.
1: Ils ont joué, ils avaient un groupe ensemble dans les années 70 à La Réunion, qui s'appelait Caméléon. Avec Alain Peters.
0: Ah oui.
1: Voilà. Et donc, sur une des chansons, L'âme, la mer, j'ai eu envie d'inviter Loï et mon père pour les réunir. Voilà, c'est une chanson qui parle aussi, qui met en parallèle les esclaves d'hier avec les réfugiés d'aujourd'hui. Donc, le sujet était vraiment important pour moi. Et je trouvais ça symboliquement très intéressant de réunir René et Loï sur cette chanson.
0: En ce qui concerne Pierce Faccini, là on peut parler de collaboration croisée. Vous vous retrouvez l'un et l'autre assez régulièrement maintenant, hein.
1: Oui, depuis qu'on s'est rencontrés, on a vraiment eu envie de faire de la musique ensemble et de créer ensemble très vite. Et à chaque fois qu'on le fait, on est très heureux l'un et l'autre. Donc effectivement, j'ai joué sur son dernier album Shapes of the Fall et j'ai fait mon premier EP sur son label qu'on a enregistré tous les deux. Et sur l'album, là, c'était tout naturel de l'inviter à partager une chanson.
0: Oh ben super, c'est un artiste qu'on apprécie énormément, que j'ai eu l'occasion de rencontrer. Et c'est vrai qu'il dégage quelque chose d'assez incroyable. Le créole, le français, ça se marie naturellement au niveau de ton chant. Je veux dire, quelque part, tu privilégies l'un par rapport à l'autre selon certains textes ou pas ?
1: Je fais un peu comme ça vient. Il y a des textes qui me viennent naturellement en français et dans lesquels je vais insérer du créole et inversement. Et puis il y a des textes qui arrivent vraiment avec les deux mélangés. Donc voilà, il n'y a pas de méthode par rapport à ça. Par contre, pour le chant, j'amène le français vers le créole parce que le français c'est une langue vraiment dure à chanter, et alors que le créole voilà, c'est plus facile en tout cas pour moi parce que j'ai toujours chanté le créole depuis toute petite, avant même de chanter en français. Le français, quand je le chante, je l'emmène plus vers le créole Il fait que pour les auditeurs qui ne sont pas créolophones, ça brouille les pistes. Ça embrouille, mais dans un bon sens, je veux dire. On saisit des choses et puis et parfois on est obligé de lâcher prise.
0: Sur le disque, il y a les deux langues qui apparaissent. Bon, on peut suivre chaque chanson au niveau des textes. Hein. C'est très intéressant également. Il y a d'autres artistes, je pense à Tsao Dage, par exemple, qui ont un peu une démarche un peu analogue, hein, quelque part. Et en termes de poésie, il y a Anne O'Hara, je pense. Oui. Hein, je pense qu'il y a vraiment un parallèle à faire entre vous deux. Enfin, je sais pas.
1: C'est... Oui. J'aime beaucoup son écriture. C'est une poétesse vraiment très intéressante, je trouve. Mais on ne s'est jamais vraiment rencontrés. Donc, ça viendra.
0: Ah,
1: mais oui. Mais effectivement, je suis avec intérêt. Parce que...

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moyenne saisonnière avec des températures avoisinant les 25 degrés. Quelques nuages néanmoins. Quark, quark, quark, quark, quark, quark, quark, quark.

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